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0: calot. 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
1: Général Makati.
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Bonjour à tous. 5h30 sur Jeunet Kiluka. Au micro appelé moi Stevenson Herbin Wallon. Nous sommes samedi 29 août 2026. Avec pour commencer pour les Sabines. Signe du monde, nous sommes toujours avec les Vierges. Et nous sommes également dans le 241e jour de l'année. Il nous reste 124 jours pour atteindre 2027. 35e jour, semaine. L'adage du jour nous dit hein, qui économise aujourd'hui aura demain. Ce qui veut simplement dire qu'utiliser raisonnablement les ressources permet de mieux préparer l'avenir et d'éviter le manque. L'événement du jour, c'est la journée internationale de sensibilisation aux pertes et gaspillage alimentaire. Sur les machines, c'est le service technique de Sosten Michael Zonaïta à la rédaction pour ce journal-là. Il s'appelle Bolivis Massambaï. Il parle aussi de la Ndekeluka. L'apostol a parlé de Ngumba et de Tikukuru, Tangati, Samjila, Tingusa, qui est le centre de l'homme, Matangati, la Saketia, Sabine, Sabian Gotilege, et par la Pentamine, la Manda Fonon de Kiluka, 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Batanin Jono, Datiki Kereke, Stevenson Herbert Waluambi, Nanusa Massina qui soutient Michael Zonaïta, le ceux qui vont dans la 50% de Bolivis Massambaï. Sango Tibir, il a dit Bakasola qui est dans l'indicateur contre ça qui est dans la question. Doussola Dakazo, il n'y a pas si bien ça, il n'y a pas de pression. 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

0: Bagala ma. 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
1: Oui, allô?
0: Il est Bagala.
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1: Ori Noël, tu n'as pas.
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1: Oh, il 15h là. 15h à 17h.
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0: 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Donc, ça nous a quand même plus à soi. Hein? Ah bon? Donc aujourd'hui, il est à
1: 80. Il est à
0: Et puis, à moi, il est à 80. Il est à
1: 80. Il est à 80. Il est à 80. Il est à 80. Il est à 80. Il est à 80.
0: Il est à 80. Il
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0: Signé là-haut.

5h42 minutes sur Radio Ndeke Luka. Anazingo, Wangbalango. Voilà, ma position, c'est à toi actuellement.

0: qu'on a bouffé nos doigts.
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0: Le Wachak?
1: Le Wachak, en fait. Et moi, mon chauffeur n'a pas le temps, parce que je dis, il a perdu le petit navet.
0: Ah, mais comment tu as la moto, Brel?
1: Mais on n'est pas mis que la moto, mais il s'en a quoi?
0: Il y a la petite car, la bac, elle a dit moteur, en bas, il y a Benzer.
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0: Christophe, il barre la main. Christophe.
1: Allô.
0: Il barre la main.
1: Pourquoi il barre la main?
0: Ça vous sera quand il va se voir.
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1: 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Il est arrivé ici au même endroit pour un peu.
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1: Sangouna, c'est un garage, c'est un gars qui est sur le terrain. 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
1: 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C'est sa proposition, là, monsieur le maire. J'ai fait un maire baladodo. 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Avec les gars, Bamba n'a pas été garage ou quoi. Du coup, en bas du net, marque ça. Quand il embouteille 5 kilos, carrément, ça ne va pas.
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1: 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Bamba, en ce moment, marché combattant.
0: Ah, tu as pété vos
1: 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C'est bon.
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0: Archange, j'ai dit carrière, il barra la main. 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
0: Il nous signale la piquance, c'est là-bas.
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1: Soustène Michael Love Zolaïta, il est 5h30 universelle et 6h à Bangui. C'est le temps de suivre maintenant le bulletin d'information présenté par Bolivis Massambaye. Bolivis, bonjour.
19: Bonjour Stevenson Herbin Wallo, bonjour à tous. À la une de ce bulletin d'information, 44 nouveaux médecins ont reçu hier leur diplôme avant de prêter serment à l'Assemblée nationale. Après les soutenances de thèse du 24 au 26 août dernier, la 40e promotion de la Faculté des sciences de la santé entre officiellement dans la vie professionnelle. Les précisions de Jeff Dao.
4: Merci de pouvoir qui m'ont été confiés et vous déclare docteur en médecine.
3: Diplôme en main, les 44 nouveaux médecins intègrent officiellement le corps médical. Une fierté, mais aussi une grande responsabilité pour ces jeunes praticiens. Docteur Fortuné Fernandez Sara Dimamanda, l'un d'eux.
5: C'est que l'émotion est grande, l'émotion est vive. Après tant d'années de souffrance, et lorsqu'on est couronné par un diplôme, ça témoigne la persévérance et la patience que nous en avons. Nous sommes très conscients des responsabilités qui nous attendent. Il va falloir être fort pour assumer toutes ces responsabilités.
3: Cette prestation de serment engage ces nouveaux médecins à exercer leur métier avec responsabilité, humilité et respect des patients. Un engagement rappelé par Laurent Sissa Magalé, ministre de l'enseignement supérieur.
7: Justement, je voudrais que ça ne soit pas des médecins de Bangui, ce soit des médecins de la Centrafrique, qu'on puisse les retrouver un peu partout. Nous avons envie de pouvoir faire de sorte que toutes les régions puissent avoir des instituts et à travers ça, on peut créer les universités régionales. Il y a un travail qui se fait dans ce sens. Donc eux, ils seront un peu les fleurons, les têtes de pont pour faire en sorte qu'on puisse commencer à fédérer certains spécialistes dans ces régions-là.
3: Avec cette cérémonie, la 40e promotion des médecins quitte les bancs de la faculté. Ils sont désormais appelés à mettre leurs compétences au service de la santé des Centrafricains.
19: Et puis, célébration hier en Centrafrique de la première édition de la Semaine nationale de l'arbre et de la forêt. Cette année, l'événement est placé sous le thème « Arbres et forêts pour l'afforestation et les reboisements à grande échelle, solution au développement durable ». À cet effet, le ministre chargé de l'économie forestière des ressources aquatiques et fauniques, Gervais Mbata, appelle les Centrafricains à planter davantage d'arbres afin de lutter contre la déforestation et préserver les ressources forestières du pays. Il est au micro de Destin de Bonheur.
20: Cette première édition intervient dans un contexte où les arbres de nos forêts sont coupés, transformés en bois énergie et alimentent un réseau de commerce illicite aux conséquences néfastes. La déforestation, perte de biodiversité, vague de chaleur, la stabilité sociale, voire économique. D'où l'urgence d'un changement de paradigme au fin de renverser cette tendance par la redéfinition des solutions innovantes au moyen de la systématisation des activités d'afforestation et de reboisement qui prennent en compte les questions de la sécurité foncière et de la biodiversité en aménagement du territoire. La question d'afforestation et de reboisement nous interpelle tous, notamment les populations locales et les peuples autochtones. Le chantier de restauration de nos forêts et paysages dégradés est vaste. Toutes les parties prenantes sont appelées à travailler en synergie afin d'enrayer le fléau de la déforestation. Nous devons planter des arbres pour sauver le reste de nos forêts naturelles, nos communautés locales et peuples autochtones.
19: Autre fait, à Bria dans la Haute-Coteau, le marché central devient de plus en plus saturé ces derniers temps. De nombreux commerçants ont des difficultés à exercer leurs activités. Reportage de Gasmala Mustapha.
21: Nous sommes au marché central où plusieurs personnes se précipitent pour faire des provisions. Devant quelques boutiques, certains commerçants étalent des marchandises à même le sol, obstruant ainsi les voies. Adam Mahamat Yongoro, un boutiquier, explique les difficultés rencontrées.
22: Il n'y a pas d'espace dans le marché. Les gens étalent leurs marchandises devant nos boutiques. Nous n'arrivons pas à exposer les nôtres. Les clients n'arrivent pas non plus à avoir accès à nos boutiques et cela est à l'origine de la mévente ces derniers temps. La saturation est beaucoup plus constatée à 9h et 10h.
21: Faute de place dans le marché, certains commerçants et vendeurs de produits agricoles sont obligés de s'installer sur le terrain des particuliers à proximité de ce marché. Priska Yetimbi, vendeuse de manioc, déplore les conditions dans lesquelles elle et ses amis mènent leurs activités.
23: Au marché central de Bria, il y a un problème de place, surtout pour nous les cultivateurs. On nous a chassés lorsqu'on voulait installer nos produits. C'est ainsi qu'un habitant de bonne volonté a cédé un peu d'espace de son terrain pour nous permettre de vendre nos marchandises. Mais on n'est pas à l'aise quand il pleut. Nous implorons la mairie de nous construire un vaste marché.
21: Face à toutes ces difficultés, la nouvelle maire de Bria, Zara Gueye, appelle les partenaires à leur venir en aide.
24: Le marché central, c'est trop petit. Même la population n'a pas eu la place pour vendre leurs provisions. Moi, je demande aux partenaires de nous aider pour nous faire les dalles sur le canal pour que la population puisse avoir une place. En attendant, nous devons avoir une grande place pour le marché central.
21: En plus de ce manque de place, le marché central de Bria ne dispose pas de latrine. Bria, Gasmala Mustapha, Radio Ndekeluka.
19: Cependant, à Sibu dans la Kémo, le comité local de la Croix-Rouge centrafricaine s'active dans des opérations de salubrité urbaine. Après avoir reçu du matériel de la part de la Croix-Rouge centrafricaine, les volontaires locaux ont débuté ce jeudi les travaux de curage des canaux d'évacuation des eaux reliant le marché central de Sibu au pont Passerelle. Innocent Banaziambi, reportage.
25: Ils sont très nombreux ici à être à pied d'œuvre. Ces volontaires locaux de la Croix-Rouge centrafricaine, vêtus de leurs gilets de visibilité, tiennent en main des pioches, brouettes, râteaux, faucilles et pelles. Objectif, dégager les déchets accumulés dans le canal reliant le marché central au pont Passerelle. Une pelle à la main, sur la meute Yakoda, est motivée pour ce travail.
26: Pendant que la pluie tombe, il y a beaucoup d'inondations. Ça fait que les motos et les voitures ne peuvent pas passer avant le pont Passerelle. Comme il nous a doté pas de visibilité, nous avons pris pour courage de venir travailler dans le canal qui suit le marché central pour aller au pont Passerelle.
25: Le comité local de la Croix-Rouge centrafricaine a bénéficié d'un don de matériel de la Croix-Rouge centrafricaine pour mener à bien ses actions. Il promet d'étendre ses activités à l'ensemble de la ville de Sibut. Patrice Mbemale est le président du comité local de la Croix-Rouge centrafricaine.
27: Là, c'est prévenir. On ne peut pas attendre que ça soit dégradé, qu'on puisse venir faire ce travail. Il faut prendre l'avance. Nous avons des matériels. matériel que la Croix-Rouge nous a doté. Donc la Croix-Rouge, si la Croix-Rouge existe à Cibut, elle a dit que nous allons toujours travailler. À moins que la Croix-Rouge ne vise pas Cibut, que nous allons mettre fin. Sinon, nous allons travailler jusqu'à l'infini.
25: À travers cette initiative, la section locale de la Croix-Rouge centrafricaine soutient la mairie de Cibut dans sa politique d'assainissement. La municipalité de Cibut met en garde les personnes qui continueraient de jeter des ordures dans ces canaux. Mamadou Guiblesse est l'un des conseillers municipaux.
0: Nous remercions le comité local de la Croix-Rouge centrafricaine pour avoir appuyé la mairie dans sa politique d'assainissement. Nous mettons en garde toutes les personnes qui jetteront des ordures dans ces canaux. Ces personnes seront poursuivies en justice.
25: Pour la réalisation de ces travaux, le comité local de la Croix-Rouge centrafricaine a reçu un kit d'équipement fourni par la Croix-Rouge centrafricaine. Ce lot est composé de brouettes, pelles, gants, bottes, pioches, râteaux et casques de sécurité. Innocent Bangaziambi, Cibut, Radio Ndekeluka.
19: À l'international au Niger, des coups de feu et des tirs à l'arme lourde ont été entendus dans la nuit d'hier à Niamey. Les détonations ont notamment été entendues autour de l'aéroport, mais aussi dans le centre-ville, dans la zone du palais présidentiel. Pour l'heure, les autorités nigériennes n'ont publié aucun communiqué pour expliquer l'origine de ces tirs. Pour rappel, l'aéroport de la capitale nigérienne a déjà été attaqué à deux reprises cette année. En janvier, par des djihadistes du groupe d'État islamique, puis en juin, par des combattants du groupe de soutien à l'islam et aux musulmans, le régime lié à Al-Qaïda. En sport football, à l'international, poursuite des matchs dans les différents championnats en Europe. Aujourd'hui, à 12h30, en première ligue anglaise, Liverpool jouera contre Nottingham Forest. Puis, à 15h, AFC Bournemouth fera face à Everton. Au même moment, Coventry City jouera contre Hull City. Cependant, à 17h30, Tottenham va battre le fer avec Newcastle. En Espagne, en Liga, Levante reçoit Real Betis à 16h. Puis, à 18h, Real Sociedad va disputer la manche avec Espagnol. Séville jouera Atlético à 20h30. Hier, en première ligue anglaise, Manchester City a dominé Crystal Palace 4-1. En Liga, Racing a battu Elche sur le score de 3-2. Deportivo Arabes s'est imposé face à Villarreal 1-0. C'est la fin de ce bulletin d'information sur Radio Ndekeluka. Merci de l'avoir suivi. On se fixe rendez-vous à 7h pour la version en sango.
2: Merci beaucoup à vous, Boniface Massamaï, pour ce bulletin d'information de 6h. Merci également à vous, Sosten Michaelo Zoneka.
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0: Tamila Man, titre de Vanos Star du groupe Sapeke Musica Baba sur Radio Nekiluka, 6h14. Et c'est ce temps que nous allons retrouver Jean-Eudes Bagali pour la chronique parlementaire qui nous parle aujourd'hui des droits et devoirs d'un député suivant l'émission.
1: Bonjour Stevenson Wallo, bonjour à tous. Nous nous intéressons aujourd'hui aux droits et devoirs d'un élu de la nation.
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1: Au cœur du système démocratique, le député est bien plus que le représentant d'une circonscription. Il est élu de la nation tout entière. Mais concrètement, quels sont les droits et devoirs qui encadrent le travail d'un élu de la nation? Pour en parler, nous recevons toujours Mathieu Ndimbele Nakwe, député de Sosona-Kombo et président de la commission loi. Monsieur, bonjour.
3: Bonjour.
1: D'abord, dites-nous quels sont les principaux droits d'un élu de la nation.
3: Merci d'être venu vers moi. Les députés étaient un élu local, les députés élus localement. Et le premier droit est que s'il est élu, il devient député de la nation. Ensuite, il a le droit d'initier des lois. La loi le dit, l'initiative des lois appartient concurremment au gouvernement et à l'Assemblée nationale, et l'Assemblée nationale est composée de députés. Il a également le droit d'amendement. Donc, sur les projets et les propositions de loi, les députés peuvent proposer des amendements. Il a également le droit d'intercéder auprès du gouvernement par rapport à sa localité, à la localité où il a été élu. Par exemple, j'ai été à Soso, je suis revenu. Alors, je me propose de rencontrer les ministres résidents, les ministres en charge des travaux publics et les ministres de la Santé par rapport aux informations recueillies, et par rapport aux constats faits sur l'état de la route et par rapport également aux revendications et aux vœux de la population. Ça, c'est pour les ministres résidents. Il faudrait que les députés travaillent en symbiose avec les membres du gouvernement. Voilà les droits. Et les députés, lui également, il a un droit, il est protégé. L'immunité parlementaire et qui fait que ne peut pas être poursuivi pour ses opinions. Ça, c'est également un droit.
4: En plus de ça, il a aussi droit aux indemnités.
3: Oui, il a les droits financiers. Les droits financiers, donc il est payé pour le siège qu'il occupe, pour tout ce qu'il fait, il est payé, il a des indemnités et également d'autres avantages financiers. Il a également ce qu'on appelle les kits des députés, et les cocardes pour se faire identifier. Vous voyez, il a les cocardes, il a les médailles, et le jour de cérémonie, il porte le foulard avec les couleurs de la République. Ça, c'est les principaux droits du député. Donc, vous avez les droits. Il a le droit d'initier des lois, le droit d'amendement, les avantages pécuniaires, l'immunité parlementaire, la protection contre l'arrestation arbitraire et il a également des droits matériels tels que le port des kits liés à la fonction des députés.
4: Certains pensent que les députés bénéficient d'une exonération, par exemple ceux qui font des affaires. Est-ce que c'est vrai?
3: Non. Le député est un citoyen comme tout autre. Les députés ne bénéficient pas d'exonération. C'est complètement faux. Il faut faire la différence entre le député élu de la nation et le député homme d'affaires. C'est vrai que son titre de député peut lui permettre de bénéficier de certains avantages auprès de l'administration fiscale et autres. Mais l'élection à la fonction du député ne donne pas droit aux exonérations. Si on est un homme d'affaires.
4: Également, le député a ce droit de poser des questions, comme vous l'avez dit tout à l'heure, d'interpeller le ministre, c'est ça?
3: Ça, c'est le devoir du député. Il a pour devoir d'initier des lois, il peut initier des lois, de voter les lois, il vote les lois, de représenter. Il représente la population qu'il a élue, et il faut que cette représentation soit efficace et effective. C'est pour cela qu'on a dit qu'il faut avoir au moins un niveau de baccalauréat pour cette efficacité-là. Et parce qu'il faut comprendre. Et aussi, il faudrait que l'effectivité, c'est la présence. C'est la présence du député au sein de sa commission ou dans l'hémicycle pour jouer son rôle de représentant de la nation.
4: Certains députés pensent que ce travail de représentation n'est pas trop contraignant parce que le député peut participer en commission ou en travaux en commission comme il veut. Il n'est pas vraiment abstraint d'être là régulièrement dans les travaux en commission. Est-ce que c'est vrai ou c'est comment?
3: Le règlement intérieur de l'Assemblée nationale astreint le député à être régulier. Il est dit d'ailleurs que si on constate un certain nombre d'absences du député en question, cela peut jouer sur son indemnité. On va procéder au retrait de 10%, de 20% ou de l'entièreté de son indemnité. C'est déjà une contrainte. Mais vous savez, ça c'est une mentalité générale. C'est une mentalité générale aux Centrafricains qui pensent qu'il n'est pas contraint d'aller régulièrement au travail. Lorsqu'on a accepté d'exercer une certaine fonction, mais on doit l'exercer avec efficacité et avec effectivement. Donc être régulier à son poste. Si par exemple, nous on l'a constaté pendant la 7e législature, j'étais pas là, mais j'étais aux côtés du président de l'Assemblée nationale.
4: Le conseiller spécial,
3: voilà.
4: Oui.
3: Voilà, j'étais là et souvent, il y avait moins de députés, même en dessous de ce qu'il faut pour voter efficacement une loi. Et généralement, et souvent, le président de l'Assemblée nationale est obligé de passer par certaines manœuvres, entre guillemets, dilatoires, pour que ces lois-là soient votées, ce que le peuple n'aime pas beaucoup.
4: Ouais. Ça aussi, il y a quand même laxisme du côté du président de l'Assemblée nationale, parce qu'il est censé veiller sur la discipline au niveau de l'Assemblée nationale.
3: Mais le laxisme, c'est qu'il rappelle les dispositions de la loi régulièrement. Mais il y a des grands députés, si vous voulez, grands entre guillemets, mais il y a des grands députés.
4: Il est au-dessus de la loi, non, si on est dans une société.
3: De l'opposition, principalement, vous êtes des Kelouka là, vous qui aimez beaucoup les gens de l'opposition là.
4: Non, c'est pas ça, nous n'aimons personne.
3: Les grands députés de l'opposition étaient tout le temps absents.
4: Non, mais
3: ils n'étaient jamais là.
4: Mais c'est l'Assemblée, ils profitent de la faiblesse de l'Assemblée.
3: C'est pas une faiblesse, c'est une faiblesse morale de leur côté. C'est leur faiblesse à eux. Parce qu'après, c'est eux qui vont pleurnicher.
4: On sait que le MCE majoritaire, oui, vous avez une centaine de députés, mais généralement, si on voit à l'hémicycle qu'il n'y a plus de députés, ça veut dire que c'est le camp au pouvoir qui est défaillant.
3: Non, cette année, pendant la 7e législature, le MCE n'avait pas la même majorité qu'actuellement.
4: Plus de 80-90 députés, c'est
3: oui,
4: beaucoup.
3: Oui, mais généralement, c'était les députés MCE qui étaient souvent présents. Mais
4: le quorum n'était pas atteint. Je me souviens, il y avait une loi là où il y avait seulement 40 députés à l'Assemblée nationale.
3: Puisque ça représentait, ces députés-là représentaient la majorité des députés MCU. Et les députés de l'opposition, in fine, vous voyez, ce qui s'est passé, c'est que tous les députés de l'opposition ont disparu. Ils ont disparu, ils ont fini par réintégrer le groupe parlementaire MCU. Ce que moi, personnellement, j'aime pas beaucoup.
4: Certains, ils vont pour trouver à manger.
3: C'est de la malhonnêteté, simplement. C'est tout simplement de la malhonnêteté. Donc, quand on est élu sous la bannière d'un parti politique, et lorsque le parti politique exerce vraiment la démocratie en son sein, le député restera. Mais lorsque ce parti politique-là n'exerce pas la démocratie voulue en son sein, et le député s'en ira. Alors donc, pour revenir à votre question, il y a une contrainte légale pour pousser les députés à être réguliers aux travaux en commission et en plénière. Alors, moi je pense que la cause principale qui faisait que les députés ne soient pas réguliers, c'est peut-être à l'époque, c'est peut-être le niveau de compréhension. Hein, parce que je ne vois pas comment quelqu'un qui ne comprend rien, au débat ou à la loi débattue, et qui, moi je ne vois pas comment il pourrait perdre son temps, parce que pour lui, venir rester à la commission ou à l'hémicycle, ça semble friser un peu une perte de temps. Vous voyez, ça frise la perte de temps, alors il préfère aller ailleurs où il est à l'aise, quoi, c'est ça.
4: Donc, vous pensez que pendant la 8e législature, il y aura la rigueur?
3: Oui, on a bien commencé, je crois que la moyenne actuellement, là, c'est que nous sommes toujours au-dessus de la moyenne requise. Peut-être que c'est encore un début, mais ça devrait continuer, parce que le parti au pouvoir a le nombre de députés nécessaires pour initier toutes ces réformes.
4: Certains anciens députés continuent d'utiliser les attributs ou soit les laissez-passer de l'Assemblée nationale. Est-ce qu'on est député à vie ou après avoir exercé ses fonctions, on perd tous ses droits?
3: Bon, formellement, on est député à vie. C'est comme on est ministre. Quand on a déjà été une fois ministre, on continue d'être appelé monsieur le ministre ou monsieur le président de la République, honorable. Mais ça, c'est formel. Mais matériellement, c'est-à-dire lorsque vous avez déjà quitté les fonctions de député, vous n'êtes plus député. Hein, vous n'êtes plus député. Preuve, vous ne pouvez plus siéger à l'Assemblée nationale, ni dans les commissions, ni à l'hémicycle. Vous ne pouvez pas bénéficier de certains avantages liés à la fonction de député, comme la protection, comme l'immunité parlementaire, la protection et les avantages financiers, vous n'en bénéficiez plus. Et donc, les avantages matériels, les kits dont vous parlez, non, l'ancien député n'a plus droit à cela. Dans sa circonscription, circonscription, il peut continuer à être considéré comme un notable. Donc quand il y a une cérémonie officielle, on peut l'inviter à, en tant qu'ancien député notable à venir participer à cela, même plus participer, à assister ou à jouer un certain rôle. Mais un ancien député ne peut pas porter les attributs des députés, ni avoir par exemple les pourcards sur son véhicule. C'est interdit. Et l'ancien député qui agit comme ça est dans l'illégalité.
4: Mathurin Dimbélé Nakwe, nous vous remercions.
3: Merci beaucoup.
1: C'est sur cet entretien avec Mathurin Dimbélé Nakwe, député de Sosona Kombo et président de la commission loi, que notre chronique parlementaire d'aujourd'hui prend fin. Merci à vous de l'avoir suivi. Merci également à Orence Ngombe qui nous a accompagnés dans la partie technique. Au micro, c'était moi Joël Bagali. Portez-vous bien. Rendez-vous samedi prochain.
0: Merci beaucoup à vous, Jean-Eudes Bagali, pour cette chronique parlementaire. Merci également à votre invité, les 6h24. Un titre en attendant 6h30, l'heure à laquelle nous allons retrouver Martial Steve Mbetisinga pour l'émission sur l'économie. Et ce titre qu'on vous donne, c'est de Kofi Olomide et Fally Poupa du groupe Quartier Latin, Coco Courant.

0: Coco, un excellent titre du groupe Quartier Latin, chanté avec Koffi Olomide, en featuring avec Fally Koupa sur Radio Nekeluka, à 6h30. Et maintenant, c'est le temps de trouver Martial Steve Metisinga pour le magazine de l'économie. Martial, bonjour. Alors, vous nous parlez de quoi aujourd'hui?
1: Comme Herbe Walou, bonjour à tous. Aujourd'hui, on s'intéresse à l'initiative de l'organisation Invest in Bongi. Celle-ci consiste à transformer l'or centrafricain en pièces de monnaie.
2: Il y a des pistes qui peuvent permettre d'accélérer le relèvement de l'économie centrafricaine.
3: Nous avons pu mettre en place une réglementation de lutte contre le blanchiment des capitaux.
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1: L'organisation Invest in Bongi défend une idée, utiliser les richesses du sous-sol centrafricain comme point de départ d'une véritable chaîne.

0: Le Premier ministre Félix Mouloud a lancé hier les activités de la brigade mobile de contrôle. Le rôle de cette brigade du ministère du Commerce est de veiller sur les prix des produits sur les marchés de Bangui, protéger les consommateurs, surtout contre les abus de certains commerçants qui créent l'inflation sur le marché. Les précisions du Premier ministre Félix Mouloud.
1: Ça répond bien à la vision du président de la République d'État sur ce processus en France fédérale. Et à travers ces instructions, nous avions organisé le séminaire gouvernemental à l'issue duquel il y a eu beaucoup de recommandations. Ces recommandations devraient théoriquement nous amener à porter des transformations dans la vie du peuple centrafricain. Et je me réjouis du fait qu'aujourd'hui le ministre du Commerce met en application l'une de ces recommandations. Évidemment, ça c'est un projet pilote. Nous allons observer et maintenant il faut qu'on le arrivera à monter à l'échelle supérieure, à aller sur tous les territoires. C'est encore, ça constitue encore un défi, mais nous attendons voir comment ces membres de la brigade mobile de contrôle vont travailler, et qu'est-ce qu'ils vont nous apporter. Nous allons ajuster les tirs et impliquer tous les autres sectoriels pour soutenir cette action. Parce que ça, c'est une action gouvernementale. Nous devons soutenir cela pour produire des résultats et apprécier cela au niveau de nos ménages.
0: Le ministère des Finances a publié son rapport d'exécution budgétaire du deuxième trimestre 2026 le 17 août dernier. Selon le rapport, 81% des recettes fiscales et douanières sont absorbées par le salaire des fonctionnaires, soit 68,41 milliards de francs CFA, ce qui réduit la marge disponible de l'État pour les investissements publics, notamment les infrastructures, les services sociaux et le fonctionnement de l'État.
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0: Est-ce que la transformation locale de nos ressources naturelles peut devenir un véritable moteur de développement économique pour la République centrafricaine? L'organisation Invest in Bangui défend cette idée en transformant l'or en pièces de monnaie. L'enjeu, c'est peut-être de savoir si la Centrafrique peut progressivement passer d'une économie qui extrait et importe à une économie qui extrait, transforme, produit et crée de la valeur. Christian Gomena Pompali, coordinateur de l'organisation Invest in Bangui.
4: Alors, parlons des richesses de notre cher pays, la Centrafrique. Nous sommes partis d'un constat avec mon équipe. Qu'est-ce qui a marché à l'époque et qu'est-ce qui ne marche pas maintenant? Pourquoi il y a eu dans le passé les entreprises françaises, centrafricaines qui exportaient des produits de notre, qui transformaient les produits de notre pays localement et qui livraient. On avait UCATEX, on avait SCAD, on avait beaucoup d'entreprises ont été le pilier économique de notre pays. C'est pour ça qu'on était en avance, énormément en avance par rapport aux autres pays de la sous-région. On avait l'hôpital le plus moderne, on avait l'université la plus moderne, on avait beaucoup de choses en avant. On avait l'omnisport qui a été construit par Tochi grâce à Bokassa. Donc tout ça, c'était des innovations qu'on avait à l'époque qui étaient nécessaires grâce à ces entreprises-là qui étaient présentes. Avec le temps, on a vu que beaucoup de choses ont disparu, mais maintenant, revenons à ça. Souvent, on dit il faut savoir d'où on vient et là où on doit y aller. Le passé, ça forge le présent. Aujourd'hui, notre objectif, c'est de transformer la Centrafrique, mais d'une manière grâce à nos produits locaux, qui est déjà le café, le cacao et notamment l'or. Nous avons mis l'accent sur l'or parce que dans la Sangambaré, là où on a notre impact, on travaille avec des artisans miniers qui nous disent « Ok, on voit pas les retombées de nos produits de sous-sol. On veut une entreprise qui est là, qui va mettre ces produits-là en avant, grâce à notre invention, grâce à ce qu'on fait. » Et donc c'est pour ça qu'aujourd'hui, au lieu d'aller prendre l'or, vendre à Dubaï ou ailleurs ou dans d'autres pays, on a dit non, on va transformer. Donc déjà de travailler avec des bijoutiers qui transforment directement sur place, en Centrafrique, mais aussi transformer l'or en pièces d'or d'investissement.
0: Pour mieux comprendre cette initiative, suivons l'intégralité de cette entreprise.

0: entretien, Christian Gomina-Pompali est contacté depuis Paris en France.
1: Monsieur Christian Gomina-Pompali, vous avez créé un concept, Invest in Bangui. Que cela signifie exactement?
2: Alors, Invest in Bangui a été créé dans le but de aider la diaspora centrafricaine et de aider les entreprises européennes à venir investir en Centrafrique. Nous avons 4 pôles d'activité. Donc, nous sommes dans l'immobilier, dans l'agriculture, dans la transformation des produits locaux et dans les mines. Notre avantage, c'est que nous sommes présents à Bangui, en Centrafrique et en France. L'avantage, c'est que le fait d'être en Europe, avec la diaspora, avec les entreprises centrafricaines, on a un sentiment de rapprochement. Et l'avantage aussi, une fois en Centrafrique, à Bangui et aux alentours, hein, on va souvent à Noula, à Berberati, à Bombari, à Boire, c'est d'être aussi plus proche de la population centrafricaine et de comprendre les enjeux économiques, les enjeux sociaux. Et voilà pourquoi on a créé notre entreprise et depuis 5 ans, ça fonctionne. Souvent, on dit hein, une entreprise est viable pendant 3 ans. Nous, on a dépassé ce cap grâce à notre équipe, grâce à nos partenaires qui nous ont beaucoup aidés à avancer et arriver à ce type, à ce stade qui est important et on a beaucoup, beaucoup d'impact. On a quasiment 2000 personnes qui nous suivent au niveau d'Europe avec des professionnels et des particuliers. Et en Centrafrique, dans la région de la Sangambaéré, on travaille avec 500 personnes déjà. Et depuis quelques temps, avec le projet Chekola Cacao, on a pu avoir notre impact sur 2500 planteurs. Donc voilà l'impact de l'entreprise Invest in Bangui aujourd'hui à ce stade.
0: Vous mettez donc en valeur les richesses du sous-sol du pays, notamment l'or de la RCA. Pour vous, il est crucial de transformer localement l'or de la République centrafricaine. Quelle est la plus-value ?
2: Alors parlons des richesses de notre cher pays, la Centrafrique. Nous sommes partis d'un constat avec mon équipe. Qu'est-ce qui a marché à l'époque et qu'est-ce qui ne marche pas maintenant? Pourquoi il y a eu dans le passé les entreprises françaises, centrafricaines qui exportaient des produits de notre, qui transformaient les produits de notre pays localement et qui livraient? On avait Ucatex, on avait SCAD, on avait beaucoup d'entreprises ont été le pilier économique de notre pays. C'est pour ça qu'on était en avance, énormément en avance par rapport aux autres pays de la sous-région. On avait l'hôpital le plus moderne, on avait l'université la plus moderne, on avait beaucoup de choses en avant. On avait l'omnisport qui a été construit par Toti grâce à Bokassa. Donc tout ça, c'était des innovations qu'on avait à l'époque qui étaient nécessaires grâce à ces entreprises-là qui étaient présentes. Avec le temps, on a vu que beaucoup de choses a disparu, mais maintenant, revenons à ça. Souvent, on dit il faut savoir d'où on vient et là où on doit y aller. Le passé, ça forge le présent. Aujourd'hui, notre objectif, c'est de transformer la Centrafrique, mais d'une manière grâce à nos produits locaux, qui est déjà le café, le cacao et notamment l'or. Nous avons mis l'accent sur l'or parce que dans la Sangambaéré, là où on a notre impact, on travaille avec des artisans miniers qui nous disent « Ok, on voit pas les retombées de nos produits de sous-sol. On veut une entreprise qui est là, qui va mettre ces produits-là en avant, grâce à notre invention, grâce à ce qu'on fait. » Et donc c'est pour ça qu'aujourd'hui, au lieu d'aller prendre l'or, vendre à Dubaï ou ailleurs ou dans d'autres pays, on a dit non, on va transformer. Donc déjà de travailler avec des bijoutiers qui transforment directement sur place, en Centrafrique, mais aussi transformer l'or en pièce d'or d'investissement.
0: Vous transformez l'or de la RCA en pièce de monnaie. Comment ce projet a-t-il été conçu et à qui s'adresse-t-il particulièrement? Et jusqu'où vous voulez porter ce projet?
2: Jusqu'où on veut porter ce projet? Nous, on veut vraiment démocratiser l'or de notre pays, dédiaboliser. Aujourd'hui, toutes les personnes qui font de l'or en Centrafrique cachent. On a l'impression qu'ils se cachent, ils ne veulent pas se montrer, alors que les artisans miniers qui sont en brousse à Nola, à Boire, à Yaloké, ils se montrent parce que c'est ça qui leur fait vivre. Et donc, le fait de construire un modèle social, il faut qu'on arrive à construire un modèle social à travers nos ressources naturelles. On voit à l'époque de l'industrialisation en Europe, on a le cas du fameux blister de Guise, on a le cas des usines de mines de charbon en Belgique. Avant de se servir de ces artisans miniers, il faut leur construire des écoles, des logements et les focaliser sur leur savoir-faire. Parce que, et aussi avoir un modèle social, une RSE responsable autour de notre matière première. Nous devons vraiment travailler sur cet aspect-là. Et avoir un produit fini, avoir un modèle social, voilà comme ça qu'on va élever notre niveau et on va faire en sorte que le système d'or, le système d'exploitation sera correct par rapport aux yeux de la communauté internationale, aux yeux de nos acheteurs. Moi-même, je suis victime avec mon entreprise. Quand on propose nos pièces d'or, tout de suite, on nous dit « Ah ben, ça vient d'où ? Est-ce que c'est l'or de sang ? Est-ce que c'est l'or où il y a les exploitations, où les enfants travaillent dedans ? Ou est-ce que c'est l'or où ça vient de la déforestation ?» Donc tout ça, on doit être montré patte blanche. Et voilà comme ça qu'on montre patte blanche. Et en proposant un produit fini, en proposant un modèle social derrière, pour dire que, écoutez, chaque pièce d'or que vous allez acheter, ça va contribuer à telle région, à développer telle région, ça va occuper les femmes, les hommes, les enfants, l'éducation des enfants. Voilà. Prenons un peu l'exemple sur les usines qui ont utilisé les matières premières et qui ont construit des modèles sociaux derrière. Donc voilà là où on veut emmener notre projet des pièces d'or d'investissement.
0: Que faire aujourd'hui pour que le Made in Centrafrique devienne véritablement un moteur de croissance, d'emploi et de développement ?
2: Le Made in Centrafrique, nous devons l'avoir dans beaucoup de domaines de matières premières, dans beaucoup de domaines, que ce soit dans le cacao, le café, le coton, l'or, le diamant, le bois, le poivre, on a beaucoup de choses. Le maraîcher, en fait, on est prêt à exporter, on est prêt à transporter, à transformer sur place. Mais il faut des hommes et des femmes courageux. Il faut sortir de sa zone de confort. Il faut prendre des risques. Moi, le message, c'est ça. Le Made in Centrafrique ne se fera jamais sans les Centrafricains qui doivent se mouiller le maillot, qui doivent se dire, ok, bah, aujourd'hui, je vais marcher à pied, je vais traverser la brosse, je vais aller chercher le poivre qui est très réputé dans la Sangambaéré, le poivre Likwala, venir mettre ça en packaging, vendre à Bangui, à des grands restaurateurs en Centrafrique, à des grands restaurateurs en Europe, parce que voilà, nous avons des produits de matières premières qui sont très très intéressants. Et montrer le Made in Centrafrique aussi au-delà de nos frontières, c'est aussi d'avoir des normes, d'avoir des certifications qui sont nécessaires. Donc, nous demandons aussi à la diaspora qui ont des études, qui font des études énormes, investissez aussi dans des compagnies, dans des cabinets de normalisation de nos produits, dans des appareils. Si on prend un scanner alimentaire, ce qui va nous permettre de sortir nos produits transformés de la Centrafrique, nos produits bruts de la Centrafrique. Si on n'a pas un scanner alimentaire, c'est pas nécessaire qu'on aura rapidement l'occasion de sortir nos produits. Donc il faut des investissements dans ce sens-là, mais on va pas attendre que l'État. Il faut que la diaspora, il faut que le secteur privé se penche là aussi dessus. Donc voilà le message qu'on peut porter sur le Made in Centrafrique pour que on puisse avoir cette image, cet engouement. Nous avons déjà commencé, hein, grâce à la PAFECA, grâce à d'autres nombreux de nos partenaires avec qui on travaille, et pour promouvoir ce côté-là. Le Made in Centrafrique, c'est très, très, très important.
0: Monsieur Christian Gomina Pompali, Radio Nekeluka vous remercie.
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0: Dans la rubrique mot de l'économie, Dida Sabon nous explique le terme des ressources minières. Monsieur Dida Sabon, bonjour.
5: Bonjour, Marcel.
0: Aujourd'hui, dans le mot de l'économie, on parle des ressources minières. C'est quoi les ressources minières d'un pays ?
5: Alors, les ressources minières d'un pays sont l'ensemble des substances minérales et métalliques utiles qui se trouvent naturellement dans son sous-sol. Elles incluent les métaux, les pierres précieuses, les métaux de construction en général.
0: Il y a combien de types de ressources minières?
5: Sachez que les ressources minières sont regroupées en 5 types. Il y a les métaux précieux, ce sont notamment l'or, l'argent et le platine. Le deuxième type, ce sont les métaux industriels et ferreux. Cela concerne le fer, le cuivre, le cobalt, le nickel et le manganèse. Le troisième type, ce sont les pierres précieuses. On y trouve le diamant, le rubis et les émeraudes. Puis le quatrième type, ce sont les minéraux énergétiques et chimiques composés du calcaire, du sable, de l'argile et le marbre. Enfin, le cinquième type des ressources minières, ce sont les énergies fossiles ou combustibles fossiles. Il s'agit du pétrole brut, le gaz naturel, l'uranium et le charbon.
0: Monsieur Didasabon, dans la pratique, quelle est l'utilité de chacune de ces ressources minières?
5: Sachez que les ressources minières servent à fabriquer des objets du quotidien, à produire de l'énergie et à faire fonctionner les technologies. Chacune de ces ressources minières a un rôle très précis dans l'industrie. Pour le cas des métaux précieux, l'or par exemple, l'or est utilisé en joaillerie, mais aussi comme composante électrique des téléphones et les ordinateurs pour sa résistance à la rouille. L'argent, il est présent dans les panneaux solaires, l'électronique de pointe, la médecine et la bijouterie. Le platine sert de filtre pour réduire la pollution des voitures et entre dans la fabrication de certains remèdes contre le cancer.
0: Et si l'on prend le cas des métaux industriels?
5: Voilà, le fer par exemple, il est transformé en acier pour construire les voitures, les bâtiments, les ponts en fer, les chemins de fer, etc. Le cuivre, il est essentiel pour faire passer le courant électrique dans les fils, les câbles et les moteurs électriques. J'ajouterai l'aluminium. Bien qu'il est léger, mais il est également solide. Il sert pour les canettes que nous utilisons pour les boissons comme le Coca, le Heineken. L'avion est fait avec de l'aluminium. Les fenêtres, les emballages.
0: Monsieur Didasabon, s'agissant des minerais technologiques et rares.
5: Alors, il s'agit de ce qu'on appelle le lithium. Il est indispensable pour fabriquer les batteries rechargeables pour les téléphones que nous utilisons. Et les voitures électriques. Il y a le cobalt, hein, c'est lui qui améliore la durée de vie et la sécurité des batteries électriques.
0: Enfin, les minerais énergétiques et de construction, par exemple l'uranium.
5: Voilà, l'uranium, il fournit l'énergie nécessaire pour produire de l'électricité dans les centrales électriques. On a le pétrole, il sert du carburant aux véhicules, aux avions, tout ce qui est transport, etc. Le charbon brûle pour produire de l'électricité et alimenter la sidérurgie. Et le sable et le gravier que nous voyons au bord de Lubangui, utilisés pour fabriquer le béton et les goudrons des routes.
0: En quoi donc les ressources minières peuvent-elles être bénéfiques pour l'économie d'un pays?
5: Sachez que les ressources minières stimule l'économie d'un pays en générant des revenus budgétaires de l'État via les taxes et les redevances, en créant des emplois directs et indirects, en favorisant les constructions d'infrastructures de transport ou d'énergie et en augmentant les recettes d'exportation en devises. Alors, s'il y a des apports bénéfiques, cependant, il y a aussi des défis pour l'économie, à savoir la dépendance excessive. Sachez que vendre une seule ressource fragilise l'économie si le prix des métaux baisse sur le marché mondial. L'un des défis les plus importants aussi à relever est la nécessité de bonne gouvernance. Parce que sans les règles claires, sans des lois, sans des codes clairs, et sans lutte contre la corruption, les richesses minières peuvent profiter aux multinationales, aux étrangers plutôt qu'aux citoyens. Et c'est le cas justement de la République centrafricaine.
0: Monsieur Didasabon, quels sont donc les exemples des pays dont les ressources minières ont réellement bénéficié à leur économie?
5: Je dirais que plusieurs pays dans le monde ont réussi à transformer leur richesse minière en un véritable moteur de développement économique et social durable. Le Botswana, premier pays producteur mondial de diamants en valeur. Le pays a fait fructifier ses mines de pierres précieuses. L'argent gagné ou bien les revenus tirés du diamant de ce pays sert directement à financer les écoles, les hôpitaux, les routes, tout en garantissant une grande stabilité politique à ce pays. La Norvège, grâce à ses hydrocarbures et ses ressources, ce pays a créé un fonds d'épargne publique géant. Les revenus miniers et pétroliers y sont placés pour préparer l'avenir des citoyens au lieu d'être gaspillés. L'Australie, ce pays possède un secteur minier très fort, or, fer, charbon. L'État de l'Australie taxe efficacement les compagnies pour soutenir l'innovation, l'emploi et la solidarité générale de son économie.
0: Ces pays que vous venez de citer en exemple, quelles sont selon vous les clés de leur succès?
5: Je dirais que les clés de leur succès résident dans trois choses principales. D'abord, la transparence, l'épargne et les investissements. Je m'explique. La transparence, parce que les comptes des mines sont clairs et contrôlé. L'épargne, c'est-à-dire une partie de l'argent généré est mise de côté pour le temps difficile ou ce qu'on appelle les générations futures. Enfin, l'investissement. Ces pays ont su tirer profit. Les profits qu'ils ont tirés servent à former les habitants, la population et bâtir des bonnes infrastructures dans leur pays.
0: Pourquoi, M. Didasabon, les immenses richesses minières de la RCA n'arrivent-elles pas à faire développer son économie, à l'exemple du Botswana? S'agit-il de la malédiction ou c'est quoi au juste le problème?
5: Oui, malheureusement, il est tout à fait pertinent de parler de malédiction des ressources ou paradoxe de l'abondance pour la RCA. Le pays, notre pays qui est la RCA, possède un sous-sol très riche en diamants, très riche en or, fer, uranium et autres minéraux. Mais sa population reste l'une des plus pauvres de la planète. Les richesses minières de la RCA ne contribuent qu'à hauteur de 3 à 4% seulement du PIB de la RCA. C'est insignifiant. Par contre, si l'on prend l'exemple du pays comme le Botswana, les revenus du diamant contribuent à hauteur de 20 à 30% du PIB de ce pays.
0: Mais donc, quels sont les signes de la malédiction centrafricaine?
5: Je dirais que les signaux de cette malédiction centrafricaine sont nombreux. Il y a d'abord les conflits armés. Les zones minières d'or et de diamants servent souvent à financer des grands groupes rebelles et des réseaux criminels qui déstabilisent le pays. Puis les fraudes et les contrebandes. Une grande partie de la production minière sort du pays illégalement, échappe totalement au contrôle de l'État et au trésor public. Ensuite, la faiblesse de l'économie formelle. Le secteur minier officiel rapporte très peu au PIB, je l'avais dit tout à l'heure, que seulement 3 à 4%, et ne crée pas d'emplois durables pour les citoyens. Enfin, le manque d'infrastructures. Les régions riches en ressources minières, comme la Mambéré-Kadéi, comme la Lobaï. Mais que voyez-vous? Ces pays manquent cruellement de routes, d'hôpitaux et d'écoles.
0: Mais quelles sont les causes du problème?
5: Les causes sont également multiples. Par exemple, la gouvernance fragile. Voyez-vous, le manque de transparence et la difficulté de l'État d'imposer son autorité sur l'ensemble du territoire. Le poids de l'informel. En RCA, l'exploitation des mines reste et demeure encore artisanale, non encadrée. Et cette exploitation artisanale non encadrée domine le secteur. Il y a les intérêts extérieurs. À ça, les contrats et les profits profitent souvent à des réseaux, à des acteurs étrangers, plutôt qu'à la population locale, qui croupissent dans la misère.
0: Quelles sont selon vous, M. Dida Sabon, les pistes de solution pour faire en sorte que les ressources minières du pays puissent développer l'économie de la RCA?
5: Il faut absolument sécuriser le territoire, moderniser le cadre légal et institutionnel et transformer les minerais sur place pour créer de la valeur ajoutée. En premier lieu, comme je le disais, la sécurité et la bonne gouvernance. Rétablir l'ordre et la sécurité totale sur l'ensemble des zones minières du pays. Lutter contre la fraude, la contrebande et le commerce illégal de minerais. Appliquer strictement les normes de transparence de l'ITIE, ce qu'on appelle l'initiative pour la transparence dans les industries extractives. Secondo, l'organisation et le soutien à l'artisanat minier. Il faut encadrer et regrouper les petits artisans miniers en coopératives formelles. Faciliter l'accès des acteurs locaux à un matériel technique et technologique adapté. Redynamiser les structures publiques de contrôle et d'achat comme l'Office de recherche géologique et d'exploitation minière, ORGEM, et le comptoir des minéraux et des germes, COMIGEM. Enfin, la transformation locale et les investissements. Il faut exiger ou inciter à la transformation, au raffinage et à la taille des minéraux, or et diamants, directement sur le sol centrafricain avant toute exportation. Cela apporterait plus de valeur ajoutée. Mettre en place des partenariats publics-privés équilibrés pour le partage de la production industrielle plutôt que de se limiter à la perception des taxes de base. Développer enfin les infrastructures de transport et d'énergie nécessaires pour rendre les gisements économiques viables et attractifs pour les investisseurs.
0: Monsieur Dida Sabon, je vous remercie.
5: Merci.
0: Fin de cette émission, merci pour votre fidélité d'écoute. Nous avions parlé de l'initiative de l'organisation Invest in Bangui. Celle-ci consiste notamment à transformer l'or centrafricain en pièces de monnaie. Notre invité était donc Christian Gomina Pompali, coordinateur de l'organisation. 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Merci à Sabrina Larissa-Vessia Nailo. Merci également à Sylvain Nambo qui a assuré la mise en onde. Rendez-vous la semaine prochaine pour une autre thématique.

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0: 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Pièce d'or, ceux qui s'arrassent à petits outils alternatifs, na niveau de patrimoine centrafricain. 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Donc voilà, un petit sénat, un petit alternatif, n'a béni, monnaie d'échange d'investissement comme ça. Donc, il faut qu'il y ait d'outils visionnaires. Et dans l'équipe qui investe une bongi, il y a d'outils visionnaires, dans l'équipe projet qui sont en Afrique. Donc, bas place, il y a un projet, soit il y a un projet.
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2: 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Bolvis, bonjour.
3: Bonjour Stevenson Herbin Wallo, bonjour à tous. 44 nouveaux médecins ont reçu hier leur diplôme avant de prêter serment à l'Assemblée nationale. Après les soutenances de thèse du 24 au 26 août dernier, la 40e promotion de la Faculté des sciences de la santé entre officiellement dans la vie professionnelle. Et puis, célébration hier en Centrafrique de la première édition de la Semaine nationale de l'arbre et de la forêt. Cette année, l'événement est placé sous le thème « Arbre et forêt » pour l'afforestation et le reboisement à grande échelle, solution au développement durable. À cette occasion, le ministre chargé de l'économie forestière, des ressources aquatiques et fauniques, Gervain Bata, appelle les Centrafricains à planter davantage d'arbres afin de lutter contre la déforestation. Au Niger, des coups de feu et des tirs à l'arme lourde ont été entendus dans la nuit d'hier à Niamey. Les détonations ont notamment été entendues autour de l'aéroport, mais aussi dans le centre-ville, dans la zone du palais présidentiel. Pour l'heure, les autorités nigériennes n'ont publié aucun communiqué pour expliquer l'origine de ces tirs. En sport football à l'international, poursuite des matchs dans les différents championnats d'Europe. Aujourd'hui à 12h30 en première ligue anglaise, Liverpool jouera contre Nottingham Forest. Puis à 15h, AFC Bournemouth fera face à Everton. 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

0: Va-t-en, un titre de Pierre Tchanin sur Radio Ndekeluka, 8h, 10 minutes, et 5 minutes, le temps de suivre le magazine Institution, présenté par Igor Djaskasinapa et Bolivis Massambaye. Bonjour, de quoi parlez-vous aujourd'hui dans cette émission?
1: Bonjour Stevenson, bonjour à tous. Cette semaine, nous sommes au gouvernorat du Bazoubongui.

0: La République centrafricaine est subdivisée en sept régions. Nous allons nous pencher sur le gouvernorat du Bazoubongui, dont le chef-lieu est situé dans la région numéro 7. Il s'agit d'un territoire créé par l'État centrafricain dans le cadre de la décentralisation du pouvoir public. Comment fonctionne cette institution et quel est son rôle? Pour en savoir davantage, nous allons suivre l'entretien de Bolivis Masambaye avec Eric Sorongope Zoumadi, gouverneur de la région du Bazoubongui. Dans la seconde partie de cette émission, nous parlerons de la rencontre de la sous-préfète de Bangui Kaga avec les autorités locales de la ville de Begwa. Comme chaque semaine, nous finirons cette émission en expliquant un terme central de notre magazine, circonscription administrative, et notre terme de la semaine. Sylvestre Constant Yamende, conseiller en communication à la mairie de Bangui, sera avec nous. Aujourd'hui, l'organisation territoriale de la République centrafricaine continue d'évoluer dans le cadre des réformes de décentralisation. Les gouvernorats occupent ainsi une place importante dans le rapprochement entre l'administration centrale et les populations. Pour mieux comprendre leur fonctionnement, leur évolution et leur mission, intéressons-nous particulièrement au gouvernorat du Bazoubongui, situé bien sûr dans la région numéro 7. Sans plus tarder, laissons la place à Bolivis Masambaye et son invité.
1: Monsieur Eric Sorongope Zoumadi, bonjour.
2: Bonjour, monsieur le journaliste.
1: Avant d'entrer dans le vif de notre entretien, qui est monsieur Eric Zoumadi?
2: Monsieur Eric Sorongope est de profession expert comptable. Il y a longtemps que j'ai servi ce pays. Je fus député, deux mandats, conseiller économique et financier à la présidence de la République, ministre d'État aux finances, etc., etc. J'ai aussi enseigné à l'Institut universitaire de gestion. On nous appelle les professeurs historiques. Pendant 10 ans, je suis parti de moi-même. J'ai également enseigné pendant 3 ans à l'INAM. Voilà brièvement ce qu'est M. Sorongope.
1: Monsieur le gouverneur, comment mesurez-vous le poids des responsabilités liées à votre fonction du gouverneur?
2: C'est une responsabilité certaine. J'essaie autant que faire se peut de l'accomplir avec les difficultés inhérentes à tout ce qui est innovant. Parce que le gouvernorat est une innovation au niveau de notre République.
1: Maintenant, quelle est la mission principale du gouvernorat du Bazoubongui et quels sont ses objectifs fondamentaux?
2: La région de Bazoubongui étant la 7e région, le rôle du gouvernorat ou du gouverneur, je dirais du gouvernorat. Vous savez, les régions ont été créées, le contenu du rôle des régions défini par des lois accompagnées de leurs décrets d'application. Donc, le gouvernorat est chargé de la mise en œuvre de la politique de décentralisation définie par la loi et par le gouvernement. Cette politique consiste à rapprocher l'administration centrale des collectivités territoriales ou du moins des populations. Et cela a un contenu. Ce contenu est défini par les lois, les différents textes législatifs ou réglementaires qui fixent le cadre de l'action du gouverneur. Pour ainsi dire, le gouverneur est le représentant du président de la République, du premier ministre et de chaque ministre dans sa région.
1: Maintenant, comment le gouvernorat est-il organisé sur le plan administratif et quels sont ses principaux services?
2: Le gouvernorat a un cabinet. Un cabinet qui est composé d'un chef de cabinet, d'un secrétaire général, qui est d'ailleurs le supérieur hiérarchiste du chef de cabinet, du chef de sécurité, du chef de la communication, d'un secrétaire particulier. De manière décentralisée au niveau du gouvernorat, il y a les directions et ses services. Il y a 3 directions qui aident le gouverneur à gérer effectivement sa politique. Je ne vous dirai pas que toutes ces entités sont en place pour des raisons de logement ou des raisons budgétaires. Je m'appuie particulièrement que sur le cabinet. Voilà ce que je peux dire.
1: Comment se fait la répartition des tâches et des responsabilités entre les différents services du gouvernorat?
2: Voilà, le gouverneur, après avoir écouté les membres de son cabinet, définit sa politique chaque semestre ou chaque trimestre. Sa politique qui reprend effectivement ce que j'appellerais l'ordre de mission donné par le gouvernement, que chaque gouverneur reçoit. Il essaie de mettre en œuvre cet ordre de mission du ministre de l'administration du territoire, qui est l'émanation de tous les vœux des membres du gouvernement en ce qui concerne l'application, l'applicabilité de leur politique au sein de la région. Naturellement, si je dois vous définir chaque chose, nous mettrions du temps. La politique étant définie, comment la réaliser? Quels sont les moyens à mettre en œuvre pour la réaliser? Étant responsable du gouvernorat, je suis en même temps préfet de la préfecture parce que ma région n'est composée que d'une seule préfecture. J'en suis le préfet. Donc, les sous-préfets travaillent sous mon autorité. Et c'est ont rapport avec les sous-préfets qui sont sur le terrain que le gouverneur gère la région. Voilà succinctement ce que je peux dire par rapport à...
1: Et maintenant, quels sont les mécanismes de prise de décision au sein du gouvernorat?
2: Vous savez, j'écoute les uns et les autres et je prends des décisions en fonction de ma compréhension des problèmes qui surgissent ou des questions qui me sont posées. Et conformément aux lois et règlements, je dis bien, le gouverneur doit s'attacher à respecter les lois et règlement dans l'application de sa politique.
1: Comment le gouvernorat collabore-t-il avec les collectivités territoriales, les services déconcentrés de l'État et les autres autorités administratives du pays?
2: Très très bien. Vous savez, il y a ce qu'on appelle les collectivités territoriales. Les collectivités territoriales sont en principe l'émanation des populations, c'est-à-dire que nommées par voie élective, c'est-à-dire élues. Ce qu'on appelle collectivité territoriale. Ils travaillent dans des... Nous sommes l'administration décentralisée. Le gouverneur, les préfets, les sous-préfets constituent l'administration décentralisée. Et nous devons de collaborer avec les collectivités territoriales dont nous-mêmes nous contrôlons les actes administratifs, qu'on appelle pouvoir de tutelle, pour qu'il n'y ait pas de dérapage. Néanmoins, il faudra préciser que les collectivités ont la totalité de la gestion de leur circonscription. J'entends les maires et les conseillers régionaux qui viennent d'être élus. C'est-à-dire que les conseillers municipaux et les conseillers régionaux qui viennent d'être mis en. Donc la collaboration doit se faire dans une bonne entente. Le gouverneur ne saurait piétiner sur les dérogatives des collectivités territoriales. Cependant, les collectivités territoriales doivent comprendre le contenu de leur rôle et la limite des prérogatives qui leur sont définies par la loi.
1: Quel rôle le gouvernorat joue-t-il dans la mise en œuvre de la politique publique et des programmes de développement dans la région?
2: D'abord, d'animateur. Il doit animer la politique de l'État au niveau des circonscriptions administratives et des collectivités territoriales.
1: Un exemple.
2: Lorsque un problème se pose d'une manière très précise concernant Ebola, par exemple. Alors, le gouverneur se doit d'appeler tous les responsables administratifs et les collectivités pour échanger avec eux quelles sont les mesures à prendre pour contrer cette épidémie qui nous guette. C'est ce que même je viens de faire il n'y a pas longtemps avec le ministre de la Santé, que je dois répercuter au niveau des circonscriptions administratives et des collectivités territoriales pour qu'on puisse prendre des mesures nécessaire pour contrer cette endémie qui nous guette. C'est un exemple, et bien d'autres encore. Mais il y a aussi la politique de gestion du gouvernorat. Il faudra que je puisse revenir sur ce point. Le gouverneur doit être un animateur du développement du territoire, faire en sorte que sa région attire les investisseurs au bénéfice des collectivités territoriales. C'est très important. Négocier, avoir la capacité de négocier à l'extérieur et à l'interne ici pour voir comment les investisseurs peuvent arriver en masse chez nous, créer des emplois pour les jeunes.
1: Mais depuis votre prise de fonction, vous avez déjà drainé combien de partenaires pour le développement de la région du Bas-Ubangi?
2: Vous savez, ce n'est pas facile de faire venir des opérateurs économiques. Beaucoup d'opérateurs économiques sont venus à moi. Je les ai aidés à s'installer au bénéfice de la région. Sachez que je suis expert comptable, donc j'ai le contact facile avec les opérateurs économiques extérieurs et intérieurs, ce qui me permet de les drainer au niveau de ma région. Comme je suis le délégué élu des autres gouverneurs, je fais en sorte que les autres régions en bénéficient. Il y a des Rwandais qui ont manifesté le désir d'investir, je les accompagne.
1: Dans quel domaine, par exemple?
2: Par exemple, de la circulation routière, bientôt vous aurez des motos insonorisées électriques avec des panneaux. Je ne peux entrer dans tous les détails de tout cela et autres. Je donnerai l'exemple d'un projet agro-industriel au niveau de Zawara, à la limite de la région de la sous-préfecture d'Amara, un projet agro-industriel sur lequel nous sommes en train de travailler assez largement, d'un montant de 55 milliards qui créerait 3 000 emplois directs et 10 000 emplois indirects. Ce projet n'a pas encore vu le jour. Ce projet est en idée de traitement. Alors que le premier, celui concerne les motos insonorisées, qu'on doit mettre en circulation avec toutes les mesures nécessaires pour qu'il y ait sécurisation de la circulation dans la ville de Bas-Ubangi. Et j'en passe bien d'autres.
1: Monsieur le gouverneur, comment collaborez-vous aujourd'hui avec la municipalité de Bangui?
2: La municipalité de Bangui est une collectivité faite par ce qu'on appelle collectivité territoriale. L'émanation des populations. Le gouverneur est censé assumer la tutelle. La tutelle n'y signifie pas la gestion, mais le contrôle des actes administratifs de la commune pour que les lois soient respectées dans les décisions de gestion de ces communes-là. Je parle des autres communes, Bimbo, Bégoua et Bangui aussi. Que les lois soient respectées dans ces communes. Je l'assume la première responsabilité. Le grand responsable, c'est le ministre de l'administration du territoire. Voilà les relations que nous avons, de très bonnes relations.
1: Quelles stratégies ou mesures sont mises en place pour améliorer l'efficacité du fonctionnement du gouvernorat et la qualité des services rendus à la population?
2: Vous savez, l'objectif stratégique, c'est faire en sorte que les gouverneurs et les gouvernorats deviennent des pôles de développement. Ça, c'est l'objectif stratégique. Que les gouvernorats deviennent des pôles de développement. Cela signifie que la décentralisation doit, à terme, devenir une réalité. Apporter le développement à la base. Cela veut dire qu'on doit mettre des tactiques pour atteindre ce qu'on appelle les objectifs intermédiaires. Par exemple, les investissements. Comment faire à partir des ressources de la région? Comment valoriser les ressources de ces régions-là? Cela veut dire au niveau du développement humain. Comment faire pour que dans la région, il y ait éducation qui fonctionne et qui est spécialisation des gens formés pour gérer les ressources de la région. Comment faire que tout ne vienne pas du pouvoir central? Le pouvoir décentralisé doit être géré à la base. C'est vrai, cela va renforcer l'autorité de l'État, mais cela aussi demande la compréhension de la part des ministres. Vous savez, on n'arrache pas un pouvoir, on ne ramène pas un pouvoir centralisé de longues années à la base, aussi facilement que cela. Donc il faudra que les gouverneurs s'entendent avec ceux qui leur ont délégué une partie de leur pouvoir pour permettre que la gestion de l'État se fasse à la base, pour que les populations maîtrisent leur gestion. Exemple simple, on a beaucoup parlé de plan régional, de plan national de développement. PND, n'est-ce pas? Vous savez, le PND, en principe, aurait pu commencer par la rédaction ou la mise sur note de ce qu'on appelle les plans régionaux de développement. Les plans régionaux de développement tiennent compte des potentialités de chaque région, des capacités de chaque région. Et ces plans régionaux vont être pris en compte par l'État central, gouvernement, qui va ajouter sa vision globale du développement de la nation et donner lieu au plan national de développement. Là, on a fait l'inverse parce qu'il n'y avait pas ces structures sur lesquelles nous sommes en train de débattre actuellement. Mais le plan national de développement doit être l'émanation du plan des plans régionaux de développement amendés par le gouvernement qui tient compte de la politique globale de développement de la nation.
1: Pour terminer notre entretien, M. Eric Sorongopé-Zoumandi, si aujourd'hui vous avez un message à lancer à l'endroit de la population centrafricaine, notamment celle de Bangui, ce serait lequel?
2: Je crois qu'il faudra que les populations appuient l'action des gouverneurs, des sous-préfets, des préfets et des sous-préfets. C'est très important. Cela, c'est pour toute l'étendue du territoire. En ce qui me concerne, les sous-préfets. Et que les gouverneurs, comme ceux qui travaillent, ces collaborateurs, les sous-préfets, en ce qui concerne la région, doivent travailler en symbiose avec les collectivités territoriales pour le bien-être de nos populations. Le gouverneur a un pouvoir particulier, celui de faire en sorte qu'il y ait la tranquillité dans la région. Les nuisances, les églises, je ne suis pas anti-chrétien, j'aime les églises, je ne suis pas contre les mosquées, mais que la traduction spirituelle ne puisse pas nuire à la santé des habitants de la localité. Je parle aussi des bars, restaurants, où il y a des boucans qui dérangent les populations. J'avais mis en œuvre un certain nombre d'actions, d'abord pour conseiller à nos compatriotes de respecter la vie de chaque citoyen. Vous savez, vous êtes à côté d'une église ou bien d'un bar, on fait du boucan. Vous avez un parent qui est cardiaque, il crève. À qui la faute? Donc c'est une question de compréhension. Ce n'est pas une question de jeter l'anathème sur tel ou tel entité. Moi, je suis fondamentalement chrétien. Et c'est le message que j'envoie à la population.
0: Merci, monsieur le gouverneur. Nous allons revenir sur la rencontre de la sous-préfète de Bangui Kaga avec les autorités locales de la ville de Bégoua. Le point avec Jeff Dao.
3: La sous-préfète veut briser le silence entre les autorités et les habitants pour mieux anticiper les dangers. Lors de cette réunion, les leaders locaux ont partagé leurs principales inquiétudes. La solution retenue prévenu, renforcer la vigilance collective et fluidifier la circulation des renseignements pour intervenir plus vite sur le terrain. Brigitte Ondara.
4: La sécurisation de ce pays-là ne concerne pas le chef de l'État, ni le ministre de la Sécurité, ni le ministre de la Défense, mais la sécurisation de ce pays nous concerne nous tous hein, et nous devrions continuellement rappeler à la population leur rôle afin qu'elle puisse être vigilante pour aider les autorités compétentes à ramener la paix dans le pays.
3: Les responsables des services déconcentrés saluent cette initiative. Faustin Mezewana est le principal du collège d'enseignement secondaire de l'Iton.
5: La protection civile est là, mais la population ignore encore son rôle, alors qu'il devait passer de quartier en quartier, d'établissement en établissement pour faire en sorte que les gens écoutent leur message. Et c'est grâce à cette réunion que je pense que les choses iront de mieux en mieux.
3: De leur côté, les leaders communautaires promettent d'agir. Abdoul Karim Ringana, chef du quartier Kobanga sur la route de Boali, s'engage à sensibiliser les habitants pour dénoncer tout acte suspect.
6: La sécurité est l'une des principales préoccupations des chefs de quartier. C'est pourquoi nous sensibilisons la population à nous signaler toute situation inhabituelle ou préoccupante. Nous nous engageons ensuite à relayer ces informations auprès des autorités compétentes afin de contribuer au maintien de la paix et de la sécurité dans nos quartiers.
3: À la fin de cette rencontre, tous les participants ont réaffirmé leur engagement à travailler ensemble pour préserver la sécurité et le vivre ensemble dans la sous-préfecture de Bangui-Kaga en général et la commune de Bégoua en particulier.
1: Monsieur le gouverneur, quels sont les principaux moyens humains, matériels et financiers dont dispose le gouvernorat pour assurer son fonctionnement?
2: Je vous ai cité les moyens humains qui vont de mon cabinet jusqu'au responsable décentralisé, à savoir les sous-préfets et les directeurs régionaux de tous les départements ministériels qui dépendent de ma surveillance. Tous les directeurs régionaux de la région dépendent de mon autorité. Ça, c'est en ce qui concerne les moyens humains. Les moyens financiers, j'avoue que, bon, on fait avec les moyens de bord. Les temps sont durs. Pour dire, vous savez, je paye mon carburant avec mes fonds propres. Hein, pour aller faire des tournées dans les circonscriptions, je paye avec mes fonds propres. Je m'en plains pas parce que j'ai accepté cette responsabilité. Mais prenons le cas d'un gouverneur qui est à 100 km d'une sous-préfecture ou d'une préfecture dont il est le responsable. C'est un peu difficile. Moi, ma région est petite, bien que dense par la population et économiquement. On est obligé de se débrouiller. Parfois, on peut demander... C'est vrai, on a les lignes budgétaires concernant le carburant, la fourniture, mais il y a quand même... On est en période de tension de trésorerie. L'année dernière, c'était pas pareil. Mais cette année, il y a quelques tensions de trésorerie. Il faudra qu'on les réalise. Donc, vous battez pour utiliser vos émoluments pour payer votre carburant, pour aller dans les lieux qu'il faut visiter.
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0: La dernière partie de notre magazine, comme chaque semaine, nous expliquons un terme que vous avez entendu au cours de l'émission. Circonscription administrative est notre terme de la semaine. Qu'est-ce qu'une circonscription administrative? Qui sont les représentants de l'État dans cette circonscription administrative? Boris, vous avez posé la question à Sylvestre Constant Yamende, conseiller en communication à la mairie de Bangui. Suivant.
8: Il y a une loi adoptée, après délégation de l'Assemblée, a été adoptée, et ça a été promulguée par le chef de l'État. C'est la loi numéro 21-001 qui parle de l'organisation, le cadre juridique de l'organisation et fonctionnement des circonscriptions administratives et du corps préfectoral. C'est cette loi-là. Donc, les circonscriptions administratives sont simplement des divisions territoriales de l'État. Tu as la région, tu as la préfecture et tu as la sous-préfecture. Donc, il y a 7 régions, il y a 20 préfectures. Ça, ce sont les circonscriptions administratives qui n'ont rien à voir avec les collectivités territoriales. C'est les collectivités territoriales, ce sont les conseils régionaux et les communes. C'est deux lois distinctes qui mettent en place le cadre juridique de ces structures. Quand je prends par exemple la région de Bangui, c'est une circonscription administrative jouissant d'un statut particulier, parce que c'est la ville capitale. Mais la région de Bangui est constituée de Avalé et la commune de Bangui et la commune de Birou et Bégo. C'est la région numéro 7. À l'époque, Bangui seul était dans la région numéro 7. Maintenant, dans le cadre de circonscription administrative, le gouverneur qui est préfet englobe la zone de Bimbo, Bégoua et Bangui. Les collectivités territoriales ont leur mission bien déterminée dans le cadre de la loi 20-008. Mais l'État central, c'est-à-dire le gouvernement, via le gouverneur ou le préfet ou les sous-préfets peuvent déléguer aussi des choses au niveau de la commune, qui est une collectivité territoriale. Mais le maire ne représente pas l'État. Les gens qui sont censés représenter l'État dans leur circonscription, c'est ça que je vous disais, vous avez le gouverneur, préfet, sous-préfet. Eux, ils représentent l'État dans leur circonscription. Dans la circonscription administrative, le préfet ou le sous-préfet est dépositaire des pouvoirs de l'État dans une circonscription administrative. C'est une personne qui agit au nom de l'État et défend ses intérêts. Une collectivité territoriale, par la nouvelle loi qui a été promulguée par le chef de l'État, a maintenant deux structures. Nous avons les conseils régionaux et nous avons les communes. Le conseil régional coiffe 2 à 3 préfectures. Donc, le conseil régional est fêtier des communes qui sont dans sa zone. Par exemple, quand vous prenez la région de Bazoubangui, le conseil régional a 3 communes sous lui. Le conseil régional de Bazoubangui qui est constitué. Ils ne sont pas encore installés, mais ils sont déjà élus. Ils seront 22. Bangui a 18 conseillers régionaux, ça veut dire 2 par arrondissement. Comme il y a 9 par arrondissement, ça fait 18. Bimbo a 2 conseillers régionaux. Bego a 2 conseillers régionaux. Donc c'est un collège de 22. Eux, ils seront comme les fêtières de ces 3 communes. Par exemple, si il y a un problème d'intercommunalité entre Bangui, Bego ou Bangui, Bimbo. Je vous donne un exemple. Aujourd'hui, tout le monde se plaint, on a un problème de cimetière. Mais Bangui remplit comme un œuf. Si aujourd'hui Bangui trouve des moyens, soit avec un partenaire technique et financier, et il veut implanter des cimetières, mais on va se retourner vers Bimbo ou vers Begwa, parce que eux là-bas, ils ont encore de l'espace. Et donc, c'est ce conseil régional-là qui va accompagner ces communes-là dans leur intercommunalité pour l'implantation de ces ouvrages.
0: C'est la fin de cette émission. Aujourd'hui, nous avons parlé du gouvernorat du Bazoubangui, chef-lieu de la région numéro 7. Cette émission est réalisée par Bolivis Massamba et Igor Jeske-Senapaye. David Bema, la partie technique, nous disons merci à tous ceux qui l'ont suivi. 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Rendez-vous samedi prochain, même heure, même fréquence.

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2: 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professeur Saragol Kwinga puis mon intertime il dit fait puis mon intertime il se Jimarim le Kwinga tu tout là ouais directeur de banque centrale il peut que c'est mis dessous alors qu'à commission 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
2: 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Si les associations ne savent pas, ils ont tellement de souffrance. Ils ont bon assisté, ils ont réuni la situation de Sissou. Ils ont même parrainé. Ils ont fini à l'état moto, mais électrique qui n'a pas de bruit. Ils ont contre le KPG. Ils ont un souci. Ils ont un GPS qui a surveillé tout. Ils ont un GPS qui a mis tout. Ils ont un GPS qui a mis tout. Ils ont un GPS qui a mis tout. Ils ont un GPS qui a bloqué tout. Ça,
1: c'est la Pialo.
2: 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Ah, très bien. Ah, je tiens à Rwanda, c'est à Ga. À la Bambi. Puis, quel est-il d'Amingi? À la Bambi, ministre, déjà. À Kenata, Langoso, Nata, Wenz, Anza, soit que c'est gagné. À Milita, Yaka. Donc, ça, ça, dans Zawara, toi, que tu projets tout, tu régions, tu m'y. Nambi, Nanzen, je ne crois que là. Aussi. Ah, so. Ben, que Honda, je n'y ai pas, ministre. Parce que ça dépend. Territoire quoi? Un ministre là, Bolita là, l'unité de Nain, Aza, Pialou Nassis, Yaka Surni, Yaka Kamata, So, Alim, Natinti, Région. Mais à quel titre que ça? C'est vrai que dès qu'on a donné un peu, je pensais que Nain, il n'a qu'à l'angle. Mais à quel titre que ça? Cyrilita, je n'ai pas de Nassis, Amoukou, il pensait bien ça, mais dès qu'on a donné un peu.
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0: 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vous avez une sous-préfecture. Vous avez une hors de mission à faire sous-préfet. À lui, ça, ok, ok. Il y a un gouvernement qui a dit que tout le sous-préfet n'a pas été fait. Soit qu'il y a un peu de temps. A guerre de temps. Et rôle de temps aussi à titre. Il y a un guide de la collectivité territoriale. A fini conseiller sous, à lire à la sous. 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
0: 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Négociation. Le gouvernement n'a pas parce que le gouvernement n'a pas de souveraineté. Je suis un gouvernement qui a été fait. Je suis un gouvernement qui a été
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0: Il faut que. Confort, il faut que tu aies un confort. Mais tu as un peu de temps. Et tu as un peu de temps. Tu as un ministère qui est nécessaire à taxe. Tu as une région. Tu as une commune, un conseiller régional et un gouverneur. Tu as un peu de temps. Mais il faut que la taxe soit à pénaliser la population après. Mais ton tout à la taxe, mais il faut que ça ait une entreprise qui a été gentille. Tu vois la taxe, mais il faut aussi que tu aies un budget qui a été gagné.
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0: 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Il y a un dossier, et bien qu'on a sous-préfet. Parce que tu as encore mis la colombe qu'on a préfet, mais qu'on a sous-préfet. À la soie, il y a que ça, là, ça, là, quoi, là. Quoi, tu dis, je dis, je dis, organiser tes activités, tu sais, il va retirer la quoi, ben qu'on a la rapporte, quoi, tu as là, ben moi, victime, ben moi, décision aussi, mais tout qu'on a là aussi.
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8: 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Loi contre le ministre de l'Intérieur, loi contre le ministre de l'Administration du Territoire, loi contre le ministre de la Finance, loi contre le ministre de l'Abbé a servi de décontrôler le cas. Là, nous avons un rapport. Nous avons un rapport place toujours, mais ça ira tenir communauté technique préfectorale. Soit le préfet, la sous-préfet, la responsabilité de chaque service, si le cas est cas. 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Ah, tu veux dire trois préfectures.
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1: Un grand événement à la Caisse nationale de sécurité sociale.
2: De quoi s'agit-il?
1: La CNSS organise du 1er au 2 septembre 2026, sous l'égide du ministère du Travail, de l'Emploi, de la Protection sociale et de la Formation professionnelle, un séminaire de sensibilisation et de formation de ses usagers sur la télédéclaration. Durant deux journées, vous serez à même de déclarer vos salariés, déclarer vos cotisations sociales, effectuer vos paiements en ligne, suivre vos déclarations, télécharger vos documents et bénéficier d'une assistance en ligne. Avec la télédéclaration CNSS, la sécurité sociale devient simple, rapide et entièrement numérique.
3: Il est 8h au temps de Garcelier, 9h à Bangui et Bolivis. Moi, Samba Diallo pour le point d'actualité de Radio Ndekiluka. Bolivis, rebonjour.
4: Herbin Wallo, confort d'écoute à tous. 44 nouveaux médecins ont reçu hier leur diplôme avant de prêter serment à l'Assemblée nationale. Après les soutenances de thèse du 24 au 26 août dernier, la 40e promotion de la Faculté des sciences de la santé entre officiellement dans la vie professionnelle. Et puis, à Bouya dans la Haute-Côte, le marché central devient de plus en plus saturé ces derniers temps. De nombreux commerçants ont des difficultés à exercer leurs activités. En plus de ce problème, le marché ne dispose pas de la trine. Les commerçants demandent à la mairie de trouver une solution. Au Niger, des coups de feu et des tirs à l'arme lourde ont été entendus dans la nuit d'hier à Niamey. Les détonations ont notamment été entendues autour de l'aéroport, mais aussi dans le centre-ville, dans la zone du palais présidentiel. Pour l'heure, les autorités nigériennes n'ont publié aucun communiqué pour expliquer l'origine de ces tirs. En sport football, à l'international poursuit aujourd'hui des matchs dans les différents championnats d'Europe. En Espagne, en Liga, Levante reçoit Real Betis à 16h. Puis à 18h, Real Sociedad va disputer la manche avec Espagnol. Séville jouera à Atlético à 20h30. 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
5: Mais voilà, Studio GDD!

9h16 minutes sur Nicole, merci beaucoup. Rafik en featuring avec Ursula Mefram, et voilà. Et on enchaîne comme ça avec l'autre groupe, Kagoul 7, dans leur titre Faux Diplôme. En attendant, 9h10 minutes, l'heure à laquelle nous allons suivre le mag Éducation. Avec bon aventure, Mbaka Tikiro et Amid Etudiane.

0: Merci beaucoup à Kagoul 7 pour ce titre. Fujitong sur Radio Nekiluka, 9h09. Et c'est maintenant le temps de suivre le manga éducation qui parle justement sur les lenteurs de déploiement d'enseignants dans leur lieu d'affectation.
1: Bonjour Stevenson Herbin Wallo, bonjour à tous. Aujourd'hui nous parlons de la lenteur dans le mouvement et le déploiement des enseignants à leur poste de travail et son impact sur les programmes d'études et sur les apprenants.
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1: En République centrafricaine, le mouvement des enseignants et le déploiement de beaucoup d'entre eux à leur poste de travail se font très tardivement, au milieu de l'année scolaire ces dernières années. Cette manière cause de sérieux préjudices aux élèves, à leurs parents et à certains enseignants eux-mêmes. Une situation vraiment fustigée par de nombreux parents et personnalités centrafricaines et étrangères. Pour aborder cette question, nous faisons recours à M. José Stéphane Pouquet-Serandi, enseignant-chercheur au département de géologie à la faculté des sciences à l'université de Bangui.
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1: Allons d'abord en province, à Mobaye, dans la Basse-Côte, pour suivre un reportage de notre correspondant Ibrahim Bianga sur les conséquences de la lenteur dans l'affectation et le déploiement des enseignants dans leurs établissements.
4: Le problème d'enseignants de certaines matières touche beaucoup plus les lycées de Mobaye. Cela fragilise l'apprentissage des élèves, comme le témoigne l'un des Jérémy Gimbioko.
5: C'est vraiment déplorable. Chaque année, le gouvernement envoie les professeurs ici à Mobaye, mais certains viennent en retard et d'autres restent tranquillement à Bangui et cela joue beaucoup sur notre formation. Les conséquences sont multiples. Premièrement, nous n'aurons pas une formation solide et complète. Et deuxièmement, cela peut aussi justifier les cas de plusieurs échecs pendant le bac.
4: Jude Ambak, président de l'association des parents d'élèves API du Collège Emmanuel, déplore lui aussi cette triste réalité. Il appelle les gouvernements à sanctionner les enseignants qualifiés qui sont affectés dans la ville et qui refusent de prendre service.
6: Cette année, les résultats du baccalauréat ne sont pas bons. Cela s'explique notamment par le manque d'enseignants. Le gouvernement les paye à la fin de chaque mois, mais certains ne rejoignent pas leur poste, ce qui contribue au recul de la qualité de l'enseignement dans le pays. Pour ma part, je souhaite qu'un véritable suivi soit mis en place cette année. Ceux qui ne se présentent pas à leur poste devraient voir leur salaire suspendu. Cela pourrait les encourager à rejoindre effectivement leur lieu d'affectation et à assumer leurs responsabilités sur le terrain.
4: Malgré les efforts consentis par le gouvernement et la MINISCA pour le déploiement des enseignants qualifiés à Mobaye, beaucoup ne sont pas venus. En février dernier, lors d'une interview sur nos ondes, les proviseurs du lycée de la ville avaient attiré l'attention du gouvernement sur les comportements, selon lui, non patriotiques de ses enseignants. Pour cette nouvelle année scolaire qui se pointe à l'horizon, les parents d'élèves et leurs enfants attendent une réponse d'urgence de la part du ministère de l'Éducation. Mobaye, Ibrahim Bianga, Radio Nekiluka.
1: Merci beaucoup Ibrahim Bianga. Monsieur José Stéphane Pouquet-Serandi, bonjour.
7: Bonjour, bonne aventure.
1: Vous avez suivi avec nous ce reportage. Si les enseignants ne sont pas affectés et déployés à temps à leur poste de travail, qu'est-ce que cela peut apporter comme impact sur les programmes d'études et sur les examens de fin d'année au niveau du fondamental 1?
7: Le déploiement des enseignants constitue un élément essentiel au bon fonctionnement du système éducatif au niveau du fondamental 1. Leur affectation et leur présence effective dans les établissements scolaires conditionnent directement la régularité des enseignements et la progression des apprentissages. Lorsque les enseignants sont déployés tardivement, cela entraîne d'abord une absence de personnel qui peut provoquer un dysfonctionnement des établissements scolaires. Cette situation perturbe le déroulement normal des cours et entraîne un retard important dans l'exécution des programmes.
1: Et sur la progression des enfants pour leur avenir, qu'est-ce qu'on peut regretter ?
7: On regrette naturellement de baisse de niveau, de démotivation. Il y a ouverture des classes, la rentrée scolaire et que l'enseignant n'est pas là, ou peut-être le directeur n'a pas encore pris service. Ça va jouer sur la motivation de l'élève d'abord, et même les parents sont inquiets. À titre d'illustration, si par exemple que la rentrée, quand vous arrivez septembre, il n'y a aucun enseignant qui est en place, ou peut-être l'administration n'est pas en place, ça peut donner des frustrations. Et également, lorsque l'enseignant arrive tardivement dans son établissement, il doit souvent rattraper plusieurs semaines ou plusieurs mois de cours. Et cela augmente la pression sur lui d'ailleurs, et réduit le temps disponible pour assurer correctement un programme. Et pour les élèves, les conséquences sont également importantes. Retard dans les apprentissages, difficulté à suivre les cours et préparation insuffisante aux examens. Et vous imaginez, au niveau national, toujours le taux d'échec est toujours élevé. Et si on ne fait pas attention, mais c'est ce qui explique souvent les échecs. Parce qu'on n'arrive pas à déployer à temps l'administration scolaire, on n'arrive pas à déployer en temps les enseignants pour prendre le pouls de l'environnement. Et quand ils arrivent, ils font tout rapidement pour rattraper. Par exemple, on a 9 mois, mais quand vous déployez 1 à 2 mois de retard, l'enseignant qui arrive cherche toujours l'occasion de rattraper ce programme. Et en le faisant, vous allez voir que qui est sacrifié ? C'est l'élève. L'élève est sacrifié au détriment de quoi ? Il faut éponger le programme. Et le danger, c'est que même l'enseignant, même arrivé à un niveau, n'arrive pas à tout transmettre tous les programmes, et ils seront obligés de ne pas toucher à certains programmes. Et lors des examens, il y a certains programmes qui n'ont pas été vus dans certains lycées, dans certains établissements scolaires, dans certains centres scolaires, et ça pénalise.
1: En quoi la lenteur dans le déploiement des enseignants dans leurs établissements peut affecter les enseignants eux-mêmes du point de vue de leur réputation, de leur honneur?
7: La lenteur dans le déploiement des enseignants peut avoir des conséquences importantes sur leur motivation, leur rendement professionnel et leur situation administrative. Elle peut également paralyser le fonctionnement de l'administration scolaire. Par ailleurs, la gestion des ressources humaines dans le secteur éducatif centrafricain devrait être fondée prioritairement sur les compétences, sur l'expérience, sur la performance et sur les mérites des agents. Mais maintenant, qu'est-ce qu'on voit ? Comme si ça devient un peu d'arrangement,
1: l'amateurisme.
7: Parfois, ça frôle de la frustration. Parce qu'un enseignant qui arrive a fait ses preuves. Et chaque enseignant a une expérience. Et lorsqu'on veut déployer ou affecter un enseignant dans un système éducatif, c'est pour répondre à un besoin. Mais maintenant, c'est quoi ? Parfois, ça frôle la punition, ça frôle un peu de la méchanceté, ça frôle un peu du régionalisme, des critères politiques, et ça fragilise le système éducatif centrafricain. Conséquence, ce sont nos enfants qui payent. Mais puisque les enfants payent, mais nous aussi, nous allons aussi recevoir le fruit, parce que demain, notre avenir est entre les mains de nos enfants. Mais si les enfants ne sont pas bien formés dans cet environnement administratif malsain, mais vous allez voir que ça va toujours donner le résultat que la RCA entend de suivre. Il est donc important que les décisions d'affectation et de déploiement soient prises dans un souci de transparence, en évitant que les considérations étrangères aux compétences professionnelles, telles que le favoritisme, le régionalisme ou certaines formes d'ingérence politique, puissent compromettre le bon fonctionnement du système éducatif centrafricain.
1: Que direz-vous du fait que ces derniers temps, l'affectation de beaucoup de responsables d'établissements tels que directeurs d'école, proviseurs, censeurs principaux ou bien directeurs d'études des collèges, cela se fait sur marchandage des postes. Quelle que soit votre compétence, quelle que soit votre sérieux au travail, cela n'est pas pris en compte. À votre avis, quelles en sont les conséquences ?
7: Non, mais c'est décourageant. On ne juge pas un fonctionnaire de l'État ou encore un fonctionnaire, un enseignant, par rapport à ses compétences que sur des critères vraiment qui sont accessoires, entre autres les caractères régionalisme et le caractère politique. C'est pas bien. Ça frôle la frustration. Et lorsque un cadre bien formé, qui doit transmettre, changer des générations, est frustré, mais vous allez voir que cette frustration-là va être déversée sur plusieurs générations. Et la personne, soit ne va pas prendre le service en disant que je ne mérite pas cela, parce que c'est de l'injustice. Les conséquences sont telles que vous allez voir les baisses de niveau, comme nous avons dit, le secteur éducatif ne répond pas aux besoins de la société et nous sommes en train de fabriquer que des enfants qui n'ont pas de niveau. Voilà un peu ce que ça peut donner. C'est un danger permanent pour tout le monde, pour toute une nation. Le garant de l'éducation, c'est le gouvernement. Quand le gouvernement décide d'améliorer le système éducatif, il a le pouvoir de le faire. Bon, maintenant la question, il faut mettre maintenant l'homme qu'il faut à la place qu'il faut. Dans un mois, nous serons pleinement dans la rentrée scolaire. Mais maintenant, est-ce que les mouvements qui sont faits ou qui seront faits répondront aux besoins réels du pays? Ou bien c'est basé sur ce que nous avons dit en amont? Mais si on ne fait pas attention, mais les APE doivent prendre leurs responsabilités. Mais si nous, parents, nous ne prenons pas notre responsabilité, mais avant que l'État soit là pour recevoir nos enfants, mais nos enfants étaient d'abord avec nous à la maison. Et c'est ça qu'il faut maintenant corriger pour que l'État et les partenaires et les associations des APE marchent dans le même sens, dans la même direction et partageons les informations pour que les informations données par les APE puissent être considérées par le gouvernement. Mais si, par exemple, des propositions faites n'ont pas été prises en compte, mais la conséquence, c'est-à-dire que nous sommes en train de tourner au rang.
1: Merci, M. José Stéphane Pouquet-Serandi. Revenons ici à Bangui pour savoir quelque chose des conséquences de la lenteur dans le mouvement des enseignants. Un reportage signé Hamid Tidjani.
8: D'ici au 14 septembre prochain, les établissements scolaires reprendront leurs activités. Toutefois, l'absence de certains enseignants à la rentrée pourrait entraîner des retards dans la mise en œuvre du programme scolaire. Ariane Zangbanda, élève au lycée de Miskin, demande à tous les enseignants de respecter ce calendrier scolaire.
9: Dans toutes les lignes, moi je crains beaucoup plus le retard que les professeurs prennent avant de venir. Nous sommes des élèves. Si un professeur vient en salle et qu'il n'arrive pas à terminer les chapitres, ça va beaucoup jouer sur nous. Secondo, les explications que nos professeurs vont nous donner ne vont pas directement rentrer dans nos cerveaux, chose qui ne va pas nous aider à bien pouvoir comprendre le cours. C'est ça ma crainte. Donc, si les professeurs peuvent venir à temps pour nous aider afin de pouvoir mieux comprendre leur cours, chose qui va vraiment nous aider très prochainement dans nos vies scolaires.
8: Du côté des parents, l'impatience est également palpable. Ils espèrent voir les enseignants prendre leurs fonctions dans les délais prévus afin de permettre un démarrage normal des cours. Ezekiel Makavo partage cette attente tout en appelant le gouvernement à veiller au respect du calendrier prévu.
10: Et vous savez, le premier mot c'est le gouvernement. Parce que quand le gouvernement a déployé les enseignants comme ça, donc leur lieu de travail et les suivre. C'est le suivi qui est très important, mais le gouvernement n'a pas fait. C'est lui qui a recruté les enseignants et il connaît la capacité des enseignants qu'il envoie dans les préfectures, les provinces. Donc à lui maintenant de suivre. À l'époque là, on a des inspecteurs qui font le travail dans les écoles pour voir ce qui ne marche pas, ils sanctionnent, mais maintenant il n'y en a plus rien.
8: Notons que le ministère de l'Éducation nationale a récemment procédé à des nominations et à des affectations des enseignants dans plusieurs établissements scolaires de Bangui et de l'arrière-pays. À cette occasion, les responsables des établissements invitent les enseignants affectés sur le terrain à prendre leur service dans les meilleurs délais.
1: Merci beaucoup, Hamid Tidjani, pour ce reportage. Monsieur José Stéphane Pouquet-Serandi,
11: selon les habitudes, quand les enseignants sont affectés au milieu de l'année scolaire, certains responsables peu honnêtes et véreux procèdent aux inscriptions, ils accélèrent le paiement des frais d'assurance et de l'APE, ils ramassent tous les fonds et les matériels et les manuels scolaires et s'en vont vers leur nouveau poste. À qui la faute et quelles en sont les conséquences?
7: Franchement, de telles pratiques relèvent d'un manquement grave au civisme, à l'éthique professionnelle et aux obligations liées à la fonction. Pour ainsi dire, on peut parler de mauvaise manière de servir. Selon la nature des faits, le détournement ou des mauvaises gestions, ressources, lorsqu'il existe des éléments permanents pour l'établir, la responsabilité ne doit pas cependant être attribuée systématiquement à une personne, mais c'est un système. Il convient de renforcer le mécanisme de contrôle. Bon, à ce niveau-là, quand un agent de l'État vole, est-ce que c'est la faute de l'État ou c'est une question de moralité à ce niveau? C'est là que, lorsque de tels faits sont avérés, il doit faire l'objet de mesures administratives appropriées. Si nécessaire, être porté devant les autorités judiciaires. C'est important parce que nul n'est censé ignorer la loi. Donc, à ce niveau-là, puisque ces gens qui sont dans ces pratiques exploitent la fragilité du système, savent que puisque nous sommes nommés parce qu'on a payé pour être nommés, on a payé pour être tel et on en profite, puisque nous savons que dans un an on va nous remplacer, autant faire tout pour détruire
12: tout ce qui peut être détruit et suffisamment exploiter ce qui peut être exploité au profit d'une seule personne. Mais c'est un système. Une seule personne ne peut pas détourner bien d'un établissement. Il y a toujours des complices. Et c'est là qu'il est important que la justice établisse les faits pour évaluer les degrés d'implication de tout un chacun, pour sauver le secteur, éducatif centrafricain.
11: Alors, dans ce cas, quels sont les conseils que vous pourriez prodiguer à ces types de responsables d'établissements scolaires, en particulier les proviseurs, les censeurs, les directeurs des études, les principaux pour les CES, collègues d'enseignement secondaire, qui sont malhonnêtes et qui détournent les fonds de l'État ou bien les fonds des établissements?
12: Effectivement, c'est une mauvaise manière de servir l'État. Je leur adresserai d'abord un appel à la responsabilité, à l'éthique professionnelle et au sens du service public. Et il y a quelques points que je suggérais au gouvernement, c'est que l'homme qu'il faut a la place qu'il faut. Il est important de privilégier les compétences et les mérites. De deux, une planification scolaire réaliste. L'homme qu'il faut a la place qu'il faut là, il faut privilégier des compétences et les mérites. Et deuxième point, il faut qu'il y ait une planification scolaire réaliste, tenant compte des contraintes propres à chaque région. Par exemple, vous voulez envoyer un enseignant vers l'extrême nord ou l'extrême est. Avec toute la logistique, vous allez comprendre que c'est un défi. Et ce défi-là, il faut s'approprier de ça, anticiper sur ce défi-là. Troisième point, la prise en compte des réalités sécuritaires et régionales. Il y a des zones qui sont dans l'insécurité, ça nous savons. Il y a d'autres qui ont un environnement favorable. Maintenant, quatrième, la promotion d'une véritable culture d'excellence, de l'intégrité et de la responsabilité. Parce que vous ne pouvez pas choisir, l'administration scolaire a besoin des hommes excellents, des hommes intègres et des hommes responsables. Parce que là, c'est le début de tout. Mais lorsque vous échouez au niveau de l'éducation, mais je ne sais pas, nous ne savons pas où on va encore répéter. Parce que le seul miracle présentement pour la République centrafricaine, c'est l'éducation. Et ça, il est important que l'État s'implique davantage. Nous avons dit dernièrement, c'est dans certains débats universitaires, nous avons dit, si un jour la République centrafricaine arrive à déployer 50% de son budget national à l'éducation, alloué à l'éducation, c'est un pari gagné. Parce que tout le monde parle de capital humain, mais c'est ça le vrai investissement. Donner la chance à nos enfants d'être meilleurs plus que nous. C'est ça qui est la priorité.
11: Que direz-vous sur le fait que dans la préfecture de la Vakada, particulièrement dans la ville de Gordil, à 160 km de Birao, tous les enseignants du Fondamental 1 étaient bien présents. Malheureusement, ils ont boycotté le travail. Tout le temps qu'ils ont travaillé comme enseignement, c'est difficilement un mois au lieu de 9 mois. Alors que tous les 12 mois de l'année, ils sont payés régulièrement par l'État. Ils n'ont pas enseigné. Après des cours de 3 semaines, 4 semaines, les épreuves du concours d'entrée en 6e étaient arrivées. Un des conseillers de la localité a constaté que c'est un danger pour les enfants. Il voulait que les enfants ne composent pas les épreuves du concours d'entrée en 6e. Malheureusement, les enseignants et les organisateurs du BC, à cause de l'avantage des perdièmes, ils ont tout fait pour convaincre et le concours d'entrée en 6e a été organisé. À votre avis, est-ce que cela va au bénéfice à l'intérêt des enfants?
12: C'est triste, hein, si vraiment ces informations sont avérées vraies, c'est catastrophique pour toute une génération. Parce que ces gens qui sont dans cette école sont des Centrafricains. Ils seront un jour appelés à servir l'État de différentes manières. Mais avec ce niveau, vous imaginez, 9 mois, l'école a eu à dispenser que 1 mois. Donc certains programmes n'ont pas été vus, n'ont pas été enseignés. Et à cette période, l'État continue de verser régulièrement le salaire à ceux-là, peut-être les intégrer, et même appuyer ceux qui sont des contractuels. Vous imaginez? Le résultat, c'est quoi? Est-ce que nous sommes là pour chercher à donner des diplômes à nos enfants, à nous-mêmes sans contenu, ou c'est le contenu qui est important? Lorsque un programme est bâclé, je vous assure que c'est toute une nation qui est en danger. Parce que ces générations, je ne sais pas, ils seront dans l'armée, ils seront dans l'économie, dans l'administration, peu importe. Mais quel résultat nous attendons d'eux? Il est important que le gouvernement veille à cela. Mettons du sérieux, mettons de la rigueur. Autant dire que même en Centrafrique, 0,5 vaut mieux que 100%.
11: Pour obliger les enfants et leurs parents à se mettre au travail.
12: À se déployer davantage. C'est important parce que autrefois, nos parents n'ont que le niveau de séance 2. Mais quand ils parlent, vous sentez que vraiment c'est un intellectuel. Mais maintenant, là, prenez un enfant de bac plus 5,
13: même Bac plus 40, appelez comme vous voulez, vous allez voir que même la manière de s'exprimer pose problème. La faute appartient à qui? C'est partagé. Et c'est justement là la question. On ne joue pas, il n'y a pas de compromis dans l'éducation. Soit c'est ça ou ce n'est pas ça. J'exhorte le ministère en charge de l'éducation nationale de veiller à cela. Nous savons que ce n'est pas un cas isolé. Il y en a d'autres sur le territoire centrafricain.
11: Pour que les prochains mouvements du personnel enseignant ne souffrent pas d'un retard notoire avec toutes les conséquences possibles.
13: C'est important d'avoir un programme, d'anticiper sur ce que nous avons tout dit. Faire une programmation réaliste et l'homme qu'il faut à la place qu'il faut. Donnons la chance aux meilleurs de transformer notre nation. Donner la chance à l'excellence, aux rigueurs. Gouverner, c'est prévoir. Vous imaginez, nos rentrées scolaires coïncident souvent à la saison pluvieuse. Mais maintenant, qu'est-ce que nous devons faire pour ne pas que, par exemple, on ne peut jamais faire un mouvement scolaire en pleine année académique. C'est vraiment risqué. Mais la question, souvent, il faut qu'il y ait regroupement familial. Mais maintenant, vous constatez qu'un parent ou une mère ou un père qui est affecté laisse les enfants à Bangui et lui seul, il va là-bas. Mais là où il est, à presque 200, 300, 400 kilomètres, il doit toujours vérifier si ses enfants vont aussi à l'école. Et vous imaginez, ça joue sur sa concentration, ça joue sur son engagement. Il y a de cela 20 ans, souvent, quand il s'agit de faire un redéploiement, l'État souvent signe des contrats avec des transporteurs qui peuvent transporter toute une famille. Mais maintenant, la question, c'est quoi? Quand vous êtes envoyé, on vous demande d'aller prendre service et après l'État va chercher à vous rembourser.
11: Ça décourage un peu.
13: Ça décourage, ça démotive un agent de l'État ou non encore nouvellement intégré. Vous lui posez une telle condition. Vous imaginez, il va y aller? Non. C'est aussi un facteur où il ne pouvait pas se déplacer. Si par exemple la personne le fait, mais le remboursement, il faut des tracasseries administratives. Parfois, la personne n'arrive pas à obtenir gain de cause. Et tous ces gadgets-là, il est important que le gouvernement prenne sa responsabilité. Et nous, les parents d'élèves, nous prenons aussi notre responsabilité pour que les deux parties et les partenaires également, troisième partie, ce sont les partenaires, que nous voyons dans la même direction. En voyant dans la même direction, nous saurons comment sauver l'avenir de ce pays.
11: Monsieur José Stéphane Pouquet-Serandi, merci.
13: Merci, bonne aventure et surtout merci à Radio Ndekelwa.
11: Ainsi s'achève le magazine de l'éducation de ce jour en français. Merci à toutes et à tous de l'avoir suivi. Merci également à Ibrahim Bian depuis Mobaï. Nous n'oublions pas notre gratitude à l'endroit de Hamid Tidjani pour sa contribution à la réalisation de l'émission. Ne quittez pas la version en sango du magazine après cette courte pause.
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3: 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Tu tenais le goût de mes missions, le goût de mes cahiers de charge, sous ces affaires-là, tu tenais le goût de le sauver. 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
3: 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Bon, programme ou alors bas ou alors programme ou alors est-ce que il y a un diplôme dans le monde ou il y a un formé? Par exemple, école, il n'y a pas de coûte à frustration. Quelqu'un qui a été en train de se faire, il est venu
1: à Gordil.
3: 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Quelqu'un qui a le droit à quoi? Si ça a un coup, ça a été contre. À la droite, il y a un zal dans la fonction publique. Mais dans la marathie formation, ça a commencé à apporter. Là, c'est à la commande. Par exemple, il y a un cordon à Kessou, il y a un cordon qui a été en train de se faire, mais il y a un cordon à la quai. 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Bonsoir, est capable, Moumoulo, vous avez la condition très difficile à que nous tenions le gouvernement à bas contour sur quoi. 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
0: 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Hé, mais quelqu'un qui est là, même moi, je suis à l'hôpital, mais je suis à l'hôpital. Et bien, la fois, je suis hé, mais mon conseiller universitaire, moi, là, je suis à module, moi, là, je suis à depuis des années. Mais là, c'est une citoyenne. 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Il y a conscience professionnelle, il y a esprit du patriotisme. Si tu es vraiment, tu as une éducation dans le centre africain. Non, ça c'est du sérieux. Un des mouvements, il y a un mouvement là, voilà, des. Mais toi, regarde ça, il faut baser dans d'autres petites compétences qui ont l'expérience. Si quelqu'un qui est bandé, à mon moment, tu as le dossier intégré, tu es le gars responsable dans d'autres, amena, aïta, souci, depuis presque 10-15 ans à la CNAG administration ou 15-20 ans dans tout amené établissement avec frustration des autres. 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
6: 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attends, regarde, c'est l'université Bongui. Est-ce que l'université Bongui a pu corriger ti maternel jusqu'à lycée? Jamais. Ou bien, Zouzou, si l'on dit s'il a baissé, est-ce qu'il a pu corriger depuis maternel jusqu'à quatrième? Jamais. Donc, à Kambena, point aussi, il faut y banni. À Pagi Yinga, il gagne tous les gougans, il y a habitué là-dedans. Mais à la fin, il rend compte que Batoto a joué contre Kodroti. Et puis Kodroti a avancé.
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6: 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Parce qu'il y a un coût financier. Si tu es à accompagner, à y t'associer, à tout cas, là qui t'accorde. Sinon, après, je crois que tu es quelqu'un dans ma vie. 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
3: Bonjour Stevenson Herbin Wallo, confort d'écoute à tous. À Sibu dans la Kémo, le comité local de la Croix-Rouge centrafricaine s'active dans des opérations de salubrité urbaine. Après avoir reçu du matériel de la part de la Croix-Rouge centrafricaine, les volontaires locaux ont débuté ce jeudi les travaux d'écurage des canaux d'évacuation des eaux reliant le marché central de Sibu au pont Passerelle. Cependant, à Bouillère dans la Haute-Coteau, le marché central devient de plus en plus saturé ces derniers temps. De nombreux commerçants ont des difficultés à exercer leurs activités. En plus de ce problème, le marché ne dispose pas de latrines. Les commerçants demandent à la mairie de trouver des solutions à ce problème. Autre fait, 44 nouveaux médecins ont reçu hier leur diplôme avant de prêter serment à l'Assemblée nationale. Après les soutenances de thèse du 24 au 26 août dernier, la 40e promotion de la faculté des sciences de la santé entre officiellement dans la vie professionnelle. En sport football à l'international poursuit aujourd'hui des matchs dans les différents championnats d'Europe. En Espagne, en Liga, Levante reçoit Real Betis à 16h. Puis, à 18h, Real Sociedad va disputer la manche avec Espagnol. Séville jouera Atlético à 20h30. 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
2: 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Il faut vivre, il faut faire pourquoi on a là. 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
4: Temps universel 11h à Bangui, les points d'actualité du Radio de Kiluka, présenté par Alexia Félix Yangmanji. Alexia, bonjour.
5: Bonjour Stevenson Wallo, bonjour à toutes et à tous. 44 nouveaux médecins ont reçu hier leur diplôme avant de prêter serment à l'Assemblée nationale. Après les soutenances de thèse du 24 au 26 août, la 40e promotion de la faculté des sciences de la santé entre officiellement dans la vie professionnelle. Plusieurs interprétants se sont succédés devant le jury pour défendre leur mémoire portant sur diverses thématiques innovantes. La première édition de la Semaine nationale de l'arbre et de la forêt a été célébrée hier. Cette année, le ministère rappelle des Centrafricains à planter davantage d'arbres afin de lutter contre la déforestation et préserver les ressources forestières du pays. Et puis au Niger, des coups de feu et des tirs d'armes lourdes ont été entendus dans la nuit d'hier à Niamey. Les détonations ont notamment été entendues autour de l'aéroport, mais aussi dans le centre-ville et dans la zone du palais présidentiel. Football à l'international, c'est la poursuite des matchs dans les différents championnats d'Europe. Aujourd'hui, à 12h30 en première ligue anglaise, Liverpool jouera contre Nottingham Forest. 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C'est tout pour ce point d'actualité de 11h. Merci à tous de l'avoir suivi.
4: Merci beaucoup à vous, Alexia Félixia Ngbangi, pour les points d'actualité de Radio Ndekeluka. Gardez de l'écoute. Très bientôt la suite du programme. 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

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Il est 11h04. Bon temps week-end dans chaque boîte à matin, gandengue et gandengue aussi. 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Daba, Ezio, Bozuma, Sowa, Kondongolo. Depuis son anniversaire, comme ça, la famille, Yoku, Démon, Mondazu, Yangende, Bisakunu, le papa, Condémon. Carmel, coup démon Carmel, la maman Yangende Gracia Gaël, le grand frère coup démon Sergio Samuel, les grands-parents comme Ediat Laure, Olivier Simplice souhaitait un joyeux anniversaire à leur fille bien-aimée, coup démon Folon Dogo et Diana Carmela qui a un an de plus aujourd'hui. Matarad Bourando d'Afarland, c'est bon, Gétis, Gaza, Magba, Gervais, Philomène, Armel, Micheline, Maman, Mzaya, Yvonne, à 60 scouts catholiques, Tibet, Africa, à la Solo Nasa Koussala, qu'on avait Gétis, Artisanal Tinzola, Centre Artisanal Tinzola, à la Mounzoli, Matarad Bourando, à la Yomigi, Fiacre, Evra, Gétis, Gaza, alias Razbi, la Solo Wakonongulo.

Et pour son adversaire, on a pour son adversaire comme ça, la famille Malemoussa Banguia. Le papa Malemoussa Innocent Gaël. La maman Inzapa Christelle. Le papier Malemoussa Serge. Grand bonheur, mamie Patricia et Laure. Les frères comme Malemoussa Abdias Ivan Bradel. Son parcours, Rabé, Roland, Crépin. Ben, soit des joyeux anniversaires à leur fille, petite fille, bébé et sœur. Malemoussa Lucrèce Gaëla, qui a un an de plus aujourd'hui. Matanga Douma Tonza, qu'est-ce que c'est? Douanzonia Sergine. Douanzonia Rita Richard. Jerry Akeda. Asimo Armanda. Bonia Jean-Richard. Nogode Gaspard, Asimo Honorine, Guerekanda Perpétue, Gertrude, à la Monzoli, Madame Domsoye, Omigita Wanzonia, Serge Hubert. Là, c'est encore qu'on nous goule aussi.

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Et il s'appelle comme ça, Priva Florent Boum. Priva Florent Boum, le consultant depuis sa résidence de Pétainer. Excellent week-end à vous là-bas. Priva Florent Boum.

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Vivien Bazouma, le fort photographe. Confort d'écoute, vous également excellent week-end.

Le responsable des établissements privés annexes Malo Mustapha et complexe scolaire Malo Bongui Mboko a le plaisir d'informer les parents d'élèves des établissements que les inscriptions pour l'année scolaire 2026-2027 ont commencé depuis le mois de juillet et s'agiront au fur et à mesure que les effectifs prévus par classe seront atteints. Par conséquent, il est demandé aux parents qui n'ont pas encore inscrit leurs enfants de le faire. Nous précisons que pour cette rentrée scolaire 2026-2027, il est ouvert au complexe scolaire Malo Bongui Mboko la classe de seconde à B pour les enfants qui finissent le premier cycle. 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Le directeur de l'Institut supérieur d'agronomie d'Afrique centrale, Isaac de Bongui, a le plaisir d'informer les nouveaux bachilles que son institution organise un concours spécial d'entrée et d'entrée en première année de cycle d'ingénieur pour l'année académique 2026-2027. Ce concours dédié aux nouveaux bacheliers, toutes les séries confondues, se tiendra le samedi 12 septembre 2026 à 7h à l'Institut supérieur d'agronomie d'Afrique centrale de Bongui. Les candidats intéressés doivent être titulaires de baccalauréat, toutes les séries confondues. Deux filières sont ouvertes pour le camp de l'année académique 2026-2027. Service à l'agriculture avec trois options: conseil agro-pastoral, production animale et végétale, équipements ruraux et gestion de l'eau. Deux, agroalimentaire avec trois options: transformation agroalimentaire, qualité des produits agroalimentaires, qualité sanitaire, normes, analyse, maintenance industrielle et énergie renouvelable. Les dossiers de candidature sont composés de lettres de candidature et CV modèle à retirer au secrétariat de l'ISAC au PK10, route de Damara en face de l'école nationale de police. Une copie certifiée conforme de tous les diplômes après le baccalauréat. Un certificat médical d'au moins de 2 mois. Une copie certifiée conforme de l'acte de naissance. Deux photos d'identité 4x4. Une photocopie de carte nationale d'identité, du passeport ou de récépissé. Les photos de dossier s'élèvent à 20 000 francs CFA non remboursables. Les dossiers de candidature doivent être déposés au plus tard le jeudi 10 septembre 2026 à 13h au secrétariat de l'ISAC. La date du concours est fixée au samedi 12 septembre 2026 à 7h au sein de l'ISAC au PK010, groupe de Damara. Trois épreuves sont à composer: français, compréhension de texte 20 points, culture générale 20 points, maths logistique 20 points. Pour plus d'informations, adressez-vous au secrétaire de l'ISAC 6 PK10, route de Damara, sur le site de l'ex-Horostom, ou contactez les adresses suivantes: téléphone 72 49 49 75 et le 110 85 05 58 qui est également le numéro WhatsApp. Notez bien, le nombre de places est limité. 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
d'organisation de l'événement d'hommage national à feu Roger Poggi Maginot informe le public, la communauté culturelle et sportive ainsi que l'ensemble de la presse nationale et internationale du report des manifestations initialement prévues le samedi 29 août 2026 à Bangui. Ces manifestations comprenaient notamment la marche citoyenne, la caravane motorisée animée ainsi que les activités civiques et communautaires. Kwati Kodro, bien que l'autorisation spéciale d'organisation ait été formellement accordée par le ministère de l'Intérieur et de la Sécurité publique, correspondance numéro 118/MISP/DIRCAB/SP.26 du 21 août 2026. Des contraintes majeures d'ordre logistique et organisationnel survenues lors des derniers réglages ont contraint le comité à réévaluer le calendrier initial. Souci d'offrir à cet illustre homme d'État et pionnier de la culture centrafricaine un hommage à la hauteur de son immense héritage et désireux de garantir la sécurité et la parfaite organisation de l'événement pour tous les participants, le comité d'organisation a pris la décision responsable de différer ces cérémonies. Le comité d'organisation tient à exprimer sa profonde gratitude aux autorités institutionnelles pour leur soutien constant, ainsi qu'à l'ensemble des citoyens et partenaires pour leur engouement et leur compréhension. Les nouvelles dates retenues ainsi que le programme d'actualité des cérémonies d'hommage seront communiquées très prochainement par voie de presse et sur nos canaux officiels. La Fondation Tina Touadéra informe la population de la République centrafricaine qu'elle organise du 29 au 31 2006 à la 6e édition de la grande campagne de soins gratuits baptisée Clinique Mobile. Cette campagne est spécialement dédiée aux enfants de 0 à 18 ans et se déploiera dans les villes de Bangui et sur les axes Maïki, Boali et Mboko. Cette initiative vise à rapprocher les services de santé des populations à travers des consultations médicales, des conseils de prévention et des actions de sensibilisation afin de contribuer à l'amélioration du bien-être des familles vulnérables. La Fondation Tina Touadéra invite donc toutes les personnes désireuses de bénéficier de cette campagne de soins gratuits de bien vouloir se rendre dans les différents sites retenus. Axe Maïki, village Ndangala, axe Boali PK 2042, village Pak. Kala Ndeke et la mairie du 9e arrondissement Mboko. 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Le complexe scolaire bilingue académique de l'espoir, RIMA, situé derrière le siège du KNK à côté du lycée Barthélemy Bouanda, le plaisir d'informer les parents d'élèves que les

Les agents de l'État relevant de sa juridiction ayant abandonné leur poste de travail depuis plusieurs mois sans aucun fondement de les regagner dès l'écho du présent communiqué sous peine de sanctions disciplinaires de dernière rigueur. Il s'agit de M. Gereunda Daniel, directeur régional numéro 3 de l'environnement et du développement durable 6 mois. M. Manière Eguenor Trésor, ingénieur agronome en cadre à la station agricole de Soumbé Bosangwa. M. Kongbo Richard, technicien d'agriculture à la station agricole de Soumbé Bosangwa. Monsieur Konamna Firmin, technicien en génie rural à la station agricole de Soumbé, toujours à Bosangwa. Monsieur Zoubou Francis, technicien d'agriculture à la station agricole Soumbé de Bosangwa. Monsieur Yambete Mopem Yvon, technicien d'agriculture à la station agricole de Soumbé à Bosangwa. Monsieur Gabi Evrard, chef de service préfectoral du développement de l'énergie. Monsieur Toanam Yera Zéphirin Moïse, directeur régional numéro 3 des transports et de l'aviation civile. Alors note bien, le refus d'obtempérer entraînera pour son auteur la suspension pure et simple des salaires mensuels. La Fondation ADAF et l'Institut KFOCAM, 48e art et métier, annoncent l'ouverture du concours d'entrée à KFOCAM 48 à Yaoundé de la deuxième promotion pour la République centrafricaine en formation d'ingénierie logicielle avec spécialisation en intelligence artificielle, data science et cybersécurité. La formation se déroulera à Yaoundé pour une durée de 24 mois, soit 18 mois sur plateforme, suivie de 6 mois de stage en entreprise. Les frais de scolarité sont entièrement pris en charge par la Fondation ADAF. Pour la République centrafricaine, le concours se déroulera à Bangui les 24, 25 et 26 septembre 2026. Le concours est ouvert à tous les candidats titulaires du baccalauréat, diplôme de l'enseignement secondaire. Les frais de concours sont gratuits pour l'instant. Seuls les candidats qui seront réussis au concours seront autorisés à payer les frais qui s'élèvent à 25 000 francs CFA. Le dossier d'inscription comprend une lettre de motivation adressée à M. le directeur KFOCAM AR 48 et métier, une copie certifiée conforme de l'acte de naissance, une copie de diplôme de baccalauréat ou attestation en tenant lieu, une copie de la carte nationale d'identité ou son équivalent. Le début de la formation est prévu pour le 2 novembre 2026. La suivité est obligatoire à raison de 10 heures par jour, de 8h à 18h. Le campus étant ouvert 24 heures sur 24 et 7 jours sur 7. Pour tout renseignement complémentaire et dépôt de dossier, contactez le point focal pour la République centrafricaine au numéro suivant 75 21 57 35 et 112 82 86 24. Alors pour plus d'informations, contactez le site web le www.kfocam48.org. La direction du groupe scolaire Tartine Chocolani, le lycée Noël Éclair, informe les parents d'élèves et public bangissois que les inscriptions au titre de l'année académique 2026-2027 continuent à la maternelle, primaire et secondaire. Une réduction est accordée aux familles nombreuses à partir de 3 enfants. Pour tout renseignement, adressez-vous à la direction du groupe scolaire Tartine Chocolat tous les jours de 8h à 13h. Nous souhaitons la bienvenue à tous les nouveaux élèves. Chers parents, la rentrée s'approche. Pensez à inscrire vos enfants. Téléphone 72 40 25 25. Mais la direction de l'Institut africain de management des projets et des organisations IAMPRO, établissement de formation professionnelle, lauréat des compétitions nationales et internationales notamment, lauréat majeur du BTS 2025 avec 5 premiers et 100% de réussite dans les filières GRH, BMA, LT et SG. Lauréat du prix concours de plaidoirie en droit de l'homme organisé par l'ambassade de France et l'Alliance française. Lauréat majeur du concours universitaire organisé par la commission de surveillance des marchés en Afrique centrale, COSUMAF, lauréat majeur du concours de plaidoirie en droit international humanitaire organisé par le CICR en collaboration avec l'Université de Bangui et le ministère de la Justice. 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Gestion des projets, transport et logistique, gestion des ressources humaines, banque, microfinance et assurance, comptabilité et gestion, sciences de gestion, sciences économiques, marketing et commerce international, assistant de direction, journalisme et communication, service social, génie civil, génie industriel, génie informatique et information de gestion, droit et capacité en droit, agriculture, environnement, l'élevage, eaux et forêts. Mais ce n'est pas fini. Tous les détenteurs du diplôme d'État des techniciens en service social IT3S sont autorisés à s'inscrire en Master 1, option service social. Aussi, les formations en Master professionnel et fondamental en collaboration avec le laboratoire
laboratoire d'analyse et de management des études appliquées, l'AMEA, de l'Université de Douala et le Centre

recherche de développement économique CREDEC. Sont ouvertes au moins coût pour tout renseignement. Alors veuillez contacter la direction de Yambro située au sein de lycée La Renaissance de Pika 4 à côté de l'école Kangala. Téléphone 72 69 62 96 et le 72 46 38 33 et le 72 64 78 32. Mais la direction générale de l'Office national d'informatique ONI porte à la connaissance du public bon général et des nouveaux bacheliers en particulier que les inscriptions à l'Institut des technologies et de l'information et de management ITIM sont officiellement ouvertes au titre de l'année académique 2026-2027. À cet effet, les candidats sont invités à déposer leur dossier d'inscription dans la filière suivante. Programmation d'applications informatiques durée 12 mois. Informatique de gestion, BTS et licence. Management et stratégie des entreprises, BTS et licence. Assistant de direction, BTS et licence. Par ailleurs, la direction générale porte à la connaissance du public le chronogramme de déroulement de l'année académique 2026-2027 établi comme suit. Du 15 août au 10 septembre 2026, dépôt des dossiers de candidature. Lundi 14 septembre, test d'entrée à l'ITIM. Jeudi 17 septembre, publication des résultats du test. Vendredi 18 septembre au vendredi 2 octobre 2026, inscription des candidats déclarés admis. Lundi 5 octobre, rentrée académique et démarrage des cours. Notez bien, n'attendez plus, venez vous inscrire dès maintenant, car le nombre de places est limité. Les inscriptions seront prises en compte dans la limite des places disponibles. Les dossiers de candidature sont reçus au secrétaire de l'ITIM situé à proximité de la direction générale des bourses. Contact 72 19 82 14 et 75 54 88 11. La direction du complexe scolaire Génération Future située en face du bureau de la Poste et Télécommunication de Pika 22 de route de Damara informe les parents d'élèves et les élèves que les inscriptions ont déjà commencé dans les sections suivantes. 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Le complexe scolaire Banadel CSB informe la population de Golf 1 et 2, Ngola 1 et 2, Begwa PK 11, PK 12, Damala et 16 environ, que les inscriptions au titre de l'année scolaire 2026-2026 ont commencé depuis le mois de juillet 2026. 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

0: Martino Ode, bonjour.
1: Bonjour Stevenson Herbin Wallo, bonjour à tout le monde.
0: Déjà en place.
1: Déjà en place, mais après une semaine passée à Berberati, l'enfoiré de retour, vous avez pris du quoi?
0: Oh, pardon. Comment ça a été?
1: Bon, ça va très bien, nous sommes là pour la suite des programmes.
0: D'accord.
1: Alors, nous allons démarrer cette deuxième tranche d'antenne avec le Flash Info de 12 qui sera présenté par Alexia Félixian Bandi. Ensuite, on va échanger avec les auditeurs, mais les auditeurs seront donc situés au fil du temps.
0: D'accord, Martin, on peut que vous souhaitez excellent week-end et puis juste à côté, on vous suit. Hein.
1: Merci beaucoup.
0: Bon boulot. Merci.

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2: 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Alexa, bonjour.
3: Bonjour Martin Yaouté, bonjour à toutes et à tous. La République centrafricaine a publié ses rapports d'exécution budgétaire des premiers et deuxième trimestres 2026. Ces documents montrent une amélioration progressive des recettes publiques malgré plusieurs défis. Les autorités centrafricaines, selon les autorités centrafricaines, je voulais dire, en fin juin, les recettes publiques ont atteint 166 milliards de francs CFA, soit 45% des prévisions annuelles. Le Premier ministre Félix Moloa a lancé hier les activités de la brigade mobile de contrôle. Le rôle de cette brigade du ministère de Commerce est de veiller sur les prix des produits sur les marchés de Bangui, protéger les consommateurs, surtout contre les abus de certains commerçants qui créent l'inflation sur le marché. Et puis, 14 conseillers municipaux de la commune de Bombari ont prêté serment ce vendredi à la mairie de la ville. Cette prestation de serment a permis aussitôt leur prise de fonction. La population attend désormais des actes concrets de cette nouvelle équipe municipale pour la paix et le développement de Bombari. Football, des matchs des championnats d'Europe se poursuivent à 15h. Coventry City jouera contre Hull City. Cependant, à 17h30, Tottenham va croiser le fer avec Newcastle. 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

0: Maman Vivienne, maman Café Barama.
1: Merci, maman. Je vais aider.
0: 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Je suis un peu plus de temps.

0: 14 juillet.
1: Oui.
0: Bah voilà, quand même, bois encore toi.
1: Ah, bon,
0: c'est un peu comme ça. Quand tu es singa, qui a besoin?
1: Non, tu vas faire la carrière de ça. Il y a des coups de tête, il y a des coups de tête. Il
0: y a des coups.
1: Ah, qui était en gagne la Coca-Cola?
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0: 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Parfois, l'autre jour, il y a un moto sur sa gueule sur le mot téléphone de Yézonka en Zimbabwe. 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
0: Qui t'a perdu un temps, quoi?
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1: 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Aujourd'hui, Mouna, Langa, Tissinga.
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2: Je suis venu à la maison de la

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1: tout.
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1: j'adore
0: un peu de goût, là,
1: ah ah, il s'est arrêté de tout ça, laissez-le.
0: Merde! Toto!
1: A deux problèmes, Toto!
0: Toto!
1: Oui, voilà!
0: À la bague, il est type d'Atine de Kiloukazra!
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0: Ah, il y a Fernand! Je n'ai pas son azar!
1: Il vous cause une awaline de génie!
0: Ah!
1: Et puis la bébé Harmonie!
0: Ah!
1: La bébé Albina!
0: Ah!
1: Et puis la petite de Hercule!
0: Ah!
1: Et puis après, tu me mets tout ça dans une galerie, tu m'as mis tout. La maman dit Dorcas, la papa est mort. Et moi, la famille danse, et puis la famille gana plus tout.
0: 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Ibaniba. 12h25 minutes sur les 100.9 FM Radio de Kiluka, nous retrouvons Beto Londri Martinez et le Sebangoutiwa. Corridor, c'est le titre de la chanson.

0: Tonton, on va dire que tu es barama.
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1: Alors,
0: a commencé de penser que quand il était babaté, il y a un linga sima.
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0: Tonton Merlin, n'a pas été bossé au Barama.
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1: Vraiment.
0: Alors, ça, pour ça, tiens, ok. 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
1: Je la pose la baptisation et la pose à la carte de mission sur le traité de la
0: Seigneur.
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1: Il va être maman qui a savé. 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Là on a établi, il y a un mètre solo à boire.
0: C'est une guerre à Mingi dans la KO.
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1: 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Ah, non, pas du coup, elle sort à ça pour la moto.
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sur le son pour nous faire faire radio de Kiluka. Finir avec vos appels. Nous laissons se prépare pour la grande édition des 13h. Qui sera présentée par qui? Alexa Félixian Bandi. C'est dans 13 minutes. 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
16: 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Il est 13h à Bangui. Nous vous invitons à suivre la grande édition de la mi-journée. Une présentation de Alexia Félix Mbanji. Alexia, bonjour.
17: Bonjour Martine Yaudé, bonjour à toutes et à tous. Les titres. Malgré plusieurs défis structurels, les autorités centrafricaines annoncent une amélioration progressive de leurs finances grâce à des recettes publiques qui ont atteint 166 milliards de francs CFA. Après la prestation de serment de 14 conseillers municipaux à Bombari, la population attend désormais des actes concrets de cette nouvelle équipe pour le développement de la ville. Et puis, à l'occasion de la Semaine nationale de l'arbre, le ministre chargé de l'économie forestière appelle les Centrafricains à protéger l'environnement en plantant massivement des arbres. Football international centrafricain, Jirik Rekion s'engage officiellement avec le club Al Ahly. Nous sommes deux pour vous présenter cette édition. Olivis Massambaï, bonjour.
18: Bonjour Alexia Félixia Mbanji et bonjour à tous. À la une de cette édition, le gouvernement centrafricain a publié ses rapports d'exécution budgétaire des premiers et deuxièmes trimestres 2026.
17: Oui, à la une de cette édition, le gouvernement a publié ses rapports d'exécution budgétaire des premiers et deuxièmes trimestres 2026. Ces documents montrent une amélioration progressive des recettes publiques malgré plusieurs défis. Igor Diaskansenapai.
19: Au premier trimestre, l'État a mobilisé 64,4 milliards de francs CFA, soit seulement 17,5% des recettes prévues pour l'année. Les financements extérieurs restent très faibles et plusieurs secteurs sociaux comme la santé et l'éducation ont connu une faible exécution budgétaire. Trois mois plus tard, la situation s'est améliorée. Fin juin, les recettes publiques atteignent 166 milliards de francs CFA, soit 45% des prévisions annuelles. C'est une hausse de près de 29% par rapport à la même période en 2025. Mais les dépenses ont-elles aussi augmenté? Elles s'élèvent à 179 milliards de francs CFA, représentant 45% du budget annuel. Résultat, un déficit budgétaire de plus de 13 milliards de francs CFA. Le rapport souligne également la hausse de la masse salariale qui réduit les marges de manœuvre pour financer les investissements et les dépenses sociales. À la mi-année, les crédits destinés à la santé, à l'éducation ou encore au développement rural restent faiblement exécutés. Selon les autorités, cette situation s'explique notamment par la faible mobilisation des financements extérieurs, les lenteurs administratives et les difficultés de trésorerie. Pour y faire face, le gouvernement prévoit de renforcer la collecte des recettes, accélérer les investissements publics et poursuivre les réformes de modernisation des finances publiques. Notons que les deux rapports font état d'une progression des recettes publiques au cours du premier semestre 2026. Malgré cette amélioration, plusieurs défis restent à relever pour permettre à l'État de financer efficacement ses projets de développement et d'améliorer les conditions de vie des populations.
16: Et puis Alexis, lutte contre la vissière et traquer les commerçants véreux à Bangui.
17: C'est la mission de la brigade du ministère du Commerce déployée sur les marchés pour contrôler les prix et protéger les consommateurs contre l'inflation artificielle. Le Premier ministre Félix Moloua a lancé hier les activités. Il détaille cette stratégie au micro de Martial Steve Mbetisinga.
20: Ça répond bien à la vision du président de la mission d'État, Joseph Sankar Tabera. Et à travers ces instructions, nous avions organisé le séminaire gouvernemental à l'issue duquel il y a eu beaucoup de recommandations. Ces recommandations devraient théoriquement nous amener à porter des transformations dans la vie de toute la société. et je me réjouis du fait qu'aujourd'hui le ministre du Commerce met en application l'une de ses recommandations. Évidemment, ça c'est, disons, c'est un projet pilote. Nous allons observer et maintenant il faut qu'on arrive à monter à l'échelle supérieure, aller sur tout l'étendue du territoire. C'est encore un défi, mais nous attendons voir comment ces membres de la brigade mobile de contrôle vont travailler, qu'est-ce qu'ils vont nous apporter. Nous allons ajuster les tirs et impliquer tous les autres sectoriels pour soutenir cette action. Parce que ça, c'est une action gouvernementale. Nous devons soutenir cela pour produire des résultats et apprécier cela au niveau de nos ménages.
0: À Bombari, 14 conseillers municipaux ont officiellement prêté serment ce vendredi à l'hôtel de ville.
17: Ce qui a permis aussitôt leur prise de fonction. Correspondance de Sylvain Bernadet Redial.
21: Parmi les 14 conseillers municipaux qui ont prêté serment, on note 7 femmes. Chaque conseiller s'est engagé à servir loyalement la population pour son bien-être. Abel Matipata, ancien président de la délégation de la ville de Bombari, élu nouveau maire, promet de réaliser ses promesses à travers la collecte des tickets sur le marché.
22: Ce qu'il y a lieu de faire, c'est de perfectionner, de redoubler de vigilance dans le recouvrement des petites taxes de la mairie. Et donc, à cet effet, nous devons recruter un effectif de policiers municipaux pour permettre de renforcer le recouvrement.
21: Moussa Gbengba Magloire, procureur de la République près le tribunal de grande instance de Mabari, a rappelé dans son réquisitoire le caractère solennel de cet engagement. Il ajoute que le non-respect de cette promesse entraînerait des sanctions et des poursuites judiciaires ou administratives contre les assermentés.
23: Oui, en cas de non-respect de leur engagement, les conseillers municipaux, les adjoints aux maires et les maires eux-mêmes, en cas de non-respect de leur engagement, ils s'exposent à des poursuites tant judiciaires qu'administratives. Si les faits sont des droits communs, c'est le tribunal de grande instance. C'est le cas, par exemple, des détournements des biens de la mairie. Lorsque l'acte administratif pris par cette autorité n'est pas légal, le tribunal administratif est là pour sanctionner. Et la sanction, c'est la nullité de l'acte ou son retrait pur et simple.
21: La population attend désormais des actes concrets de cette nouvelle équipe municipale pour la paix et le développement de Bombari. Sylvain Bernardin Redial, Bombari, Radio Ndekeluka.
0: Retour ici à Bangui, au quartier Ngoula 3, dans la commune de Bimbo, où une campagne de sensibilisation de 2 jours sur les violences basées sur le genre a pris fin hier.
17: Cette activité est organisée par l'ONG WHH en partenariat avec le ministère de la promotion du genre. On en parle avec Oloya Sang.
24: Faire connaître aux populations les différentes formes de violence basées sur le genre qui touchent aussi bien les femmes que les hommes et les encourager à s'engager dans leur prévention. Organisée à Ngoula 3, selon Mariam Djangalafal, chef de service au ministère de la promotion du genre.
25: Il y a un adage qui dit « faute de connaissance, mon peuple périt ». Aujourd'hui, nous sommes là vraiment pour parler de ces violences-là, puisque vous savez qu'il y a les hommes aussi qui subissent les violences. Malheureusement, ces hommes-là n'en parlent pas de leur violence devant les gens, parce qu'ils disent que c'est tabou.
24: Cette initiative est saluée par les participants. Woulzia Fiala, l'une d'entre eux, se dit satisfait des engagements reçus au cours de ces 2 jours de sensibilisation.
26: Je suis vraiment satisfaite de cette sensibilisation sur la violence faite aux femmes et aux hommes, ce qui me permet de comprendre les différents types de violences.
24: Le chef du quartier Ngoula 3, Auguste Ngumondolo, exprime également sa reconnaissance aux organisateurs pour cette activité qu'il juge bénéfique pour la communauté.
27: Merci.
28: Je remercie l'ONG WHH pour cette initiative. Ce n'est pas pour la première fois qu'il le fait.
24: Par cette action, l'ONG WHH espère favoriser une meilleure compréhension des violences basées sur le genre et encourager les populations à s'engager davantage dans leur prévention et leur dénonciation.
0: Et puis, Alexia, 44 nouveaux médecins ont reçu hier leur diplôme avant de prêter le serment d'Hippocrate à l'Assemblée nationale.
17: Après les soutenances de thèse du 24 au 26 août, la 40e promotion de la faculté des sciences de la santé entre officiellement dans la vie professionnelle. Jeff Dao.
29: Merci de pouvoir qui m'ont été confiés et vous déclare docteur en médecine.
1: diplôme en main, les 44 nouveaux médecins intègrent officiellement le corps médical. Une fierté, mais aussi une grande responsabilité pour ces jeunes praticiens. Docteur Fortuné Fernandez Sara de Momanda, l'un d'eux.
2: C'est que l'émotion est grande, l'émotion est vive. Après tant d'années de souffrance, et lorsqu'on est couronné par un diplôme, ça témoigne la persévérance et la patience que nous en avons. Nous sommes très conscients des responsabilités qui nous attendent. Il va falloir être fort pour assumer toutes ces responsabilités.
1: Cette prestation de serment engage ces nouveaux médecins à exercer leur métier avec responsabilité, humilité et respect des patients. Un engagement rappelé par Laurent Sissa Magalé, ministre de l'Enseignement supérieur.
3: Justement, je voudrais que ce ne soit pas des médecins de Bangui, ce soit des médecins de la Centrafrique, qu'on puisse les retrouver un peu partout. Nous avons envie de pouvoir faire de sorte que toutes les régions puissent avoir des instituts et à travers ça, on peut créer les universités régionales. Il y a un travail qui se fait dans ce sens. Donc eux, ils seront un peu les fleurons, les têtes de pont, pour faire en sorte qu'on puisse commencer à fédérer certains spécialistes dans ces régions-là.
1: Avec cette cérémonie, la 40e promotion des médecins quitte les bancs de la faculté. Ils sont désormais appelés à mettre leurs compétences au service de la santé des Centrafricains.
0: Célébration hier en Centrafrique de la première édition de la Semaine nationale de l'arbre et de la forêt.
17: Axée sur la forestation et le reboisement à grande échelle, cette édition pousse le ministre de l'économie forestière, Gervais Mbata, à appeler les Centrafricains à planter massivement des arbres pour sauver les forêts du pays. Il est au micro de Dastin de Bonheur-Huilicon.
4: Cette première édition intervient dans un contexte où les arbres de nos forêts sont coupés, transformés en bois énergie et alimentent un réseau de commerce illicite aux conséquences néfastes. La déforestation, perte de biodiversité, vague de chaleur, la stabilité sociale, voire économique. D'où l'urgence d'un changement de paradigme au fin de renverser cette tendance par la redéfinition des solutions innovantes au moyen de la systématisation des activités d'afforestation et de reboisement qui prennent en compte les questions de la sécurité foncière et de la biodiversité en aménagement du territoire. La question d'afforestation et de reboisement nous interpelle tous, notamment les populations locales et les peuples autochtones. Le chantier de restauration de nos forêts et paysages dégradés est vaste. Toutes les parties prenantes sont appelées à travailler en synergie afin d'enrayer le fléau de la déforestation. Nous devons planter des arbres pour sauver le reste de nos forêts naturelles, nos communautés locales et peuples autochtones.
0: Au Niger, des coups de feu et des tirs à l'arme lourde ont été entendus dans la nuit d'hier à Niamey.
17: Les détonations ont notamment été entendues autour de l'aéroport, mais aussi dans le centre-ville, dans la zone du palais présidentiel. Pour l'heure, les autorités nigériennes n'ont publié aucun communiqué pour expliquer l'origine de ces tirs. Pour rappel, l'aéroport de la capitale nigérienne a déjà été attaqué à deux reprises cette année, en janvier par des djihadistes du groupe d'État islamique, puis en juin par des combattants du groupe de soutien à l'islam et aux musulmans, le Jinim lié à Al-Qaïda. Ernest Pounika pour la page sport. Ernest, bonjour.
5: Bonjour Alexia, Félix et Amandi, bonjour à tous.
17: Ouvrant cette page sport, la Fédération Centrafricaine de Roller et Disciplines Affinitaires organise depuis mercredi une session de formation destinée à ses officiers.
5: Cette initiative qui prendra fin demain vise à améliorer les compétences techniques des participants et à les familiariser avec les normes internationales de la discipline. La formation se déroule en marge du tournoi national lancé ce matin. Cette compétition constitue une occasion pour les officiels de mettre en pratique les connaissances acquises durant les séances de formation. La fédération entend renforcer la qualité de l'encadrement et contribuer au développement du roller en République centrafricaine.
17: Football, l'international centrafricain Jerick Rekion rejoint FC Shabab Al Ahly de Dubaï.
5: Le jeune attaquant centrafricain rejoint Al Shabab Al Ahly de Dubaï. Il évoluera cette saison aux Émirats Arabes Unis. Arrivé le 28 août 2026, Rekion Bemcom quitte ainsi le football français après son passage à Rouen U19 qu'il avait rejoint en 2024. Avant cela, l'attaquant avait porté les couleurs du FC Lyon U17 avec notamment 3 buts inscrits en 13 rencontres de championnat national U17.
17: Toujours à l'international pour parler de la poursuite aujourd'hui des matchs dans les différents championnats d'Europe.
5: En Espagne, Levante reçoit Real Betis à 16h, puis à 18h, Real Sociedad va disputer la manche avec l'Espagnol. Séville jouera contre Atlético de Madrid à 20h30.
17: Changeons de discipline, basketball. La Ligue de Bangui tient son assemblée générale extraordinaire, dernière étape avant la reprise du championnat de Bangui.
5: Après le boycott du championnat par plusieurs clubs de la Ligue de basketball de Bangui, une assemblée générale extraordinaire se tient pour le moment. Cette assemblée générale est pour trouver une issue de crise. Cette rencontre intervient après une réunion tripartite entre la Ligue, les clubs et la Fédération centrafricaine de cette discipline. Les échanges ont permis de rapprocher les différentes parties et d'envisager la reprise de la compétition dès la semaine prochaine. L'Assemblée générale devra notamment permettre de formaliser les solutions aux revendications des clubs, établir un climat de confiance au sein du basketball centrafricain.
0: C'est tout pour cette édition en français. Gardez l'écoute pour la version en sango tout de suite.
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Le débat politique de ce samedi devait être très consacré à deux sujets majeurs de l'actualité, le bilan des 100 jours du Premier ministre Félix Moulouba, ainsi que la situation de l'opposant Anicet-Georges Deloguéré, qui dénonce une torture politique face au refus de lui délivrer son passeport des députés de la nation. Malheureusement, les représentants du gouvernement et de la majorité présidentielle n'ont pas pu se rendre disponibles pour en débattre. Nous constatons d'ailleurs que cette absence devient récurrente ces derniers temps. Nous vous présentons nos excuses pour ce rendez-vous manqué, indépendant de notre volonté.

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2: Georges.

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3: Bel après-midi Martine Audi, bel après-midi à tous. Malgré les nombreux défis auxquels la RCA reste confrontée, les autorités centrafricaines font état d'une amélioration progressive de la situation financière, portée notamment par des recettes publiques ayant atteint 166 milliards de francs CFA. Et puis, lutter contre la vie chère à Bangui, le Premier ministre Félix Molo a lancé hier les activités de la brigade du ministère du Commerce, déployées sur les marchés afin de contrôler les prix et de protéger les consommateurs contre l'inflation. Hors de nos frontières au Niger, des combats armés ont éclaté cette nuit à Niamey, notamment près de l'aéroport et du palais présidentiel. Les autorités annoncent à la mi-journée reprendre progressivement le contrôle, mais l'identité des responsables des affrontements reste inconnue. Football poursuit aujourd'hui des matchs de la troisième journée du championnat de la Ligue espagnole. À 16h, Real Betis affronte Levante. 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
4: Le débat politique de ce samedi devait être consacré à deux sujets majeurs de l'actualité, le bilan des 100 jours du Premier ministre Félix Moulouwa ainsi que la situation de l'opposant Alessée Georges Deloguélé qui dénonce une torture politique face au refus de lui délivrer son passeport des députés de la nation. Malheureusement, les représentants du gouvernement et de la majorité présidentielle n'ont pas pu se rendre disponibles pour en débattre. Nous constatons d'ailleurs que cette absence devient récurrente ces derniers temps. Nous vous présentons on nous excuse pour ce rendez-vous manqué, indépendant de notre volonté.
5: Voilà.

À la lecture de vos avis économiques sur le 100.9 FM Radio Ndeke Local, le gouverneur de la région de Yaoundé demande impérativement aux fonctionnaires et agents de l'État relevant de sa juridiction ayant abandonné leur poste de travail depuis plusieurs mois sans aucun fondement de se regagner dès l'écoute du présent communiqué sous peine de sanctions disciplinaires de dernière rigueur. Il s'agit ici donc de M. Guéré Ounda Daniel, directeur régional numéro 3 de l'environnement et du développement durable, M. Manier Agénor, trésor, ingénieur agronome, cadre à la station agricole de Soumbé, précisément à Bossangwa, M. Kombo Richard, technicien d'agriculture à la station agricole de Soumbé, M. Kounamna Firmin, technicien de ingénierie rurale à la station agricole de Soumbé, M. Zoubou Francis, technicien d'agriculture à la station agricole de Soumbé, M. Yambete Motpem Yvon, technicien d'agriculture à la station agricole de Soumbé, M. Gabi Evra, chef du service préfectoral du développement de l'énergie, M. Toanam Yera Zéphirin Moïse, directeur régional numéro 3 des transports et de l'aviation civile. Le refus de se soumettre entraînera pour son auteur la suspension pure et simple des salaires mensuels. Le gouverneur de la région de Yaoundé prit toute personne à l'écoute du présent communiqué de bien vouloir en faire part aux intéressés. Faites à Bangassou, à Bossangwa, je voulais dire, le 24 août 2026, signé. Le gouverneur de Yaoundé, Barthélémy Willicon. Et puis la fondation Tine Antoadéra informe la population de la République centrafricaine qu'elle organise du 29 au 31 août 2026 la sixième édition de la grande campagne de soins gratuits baptisée Clinique Mobile. Cette campagne est spécialement dédiée aux enfants de 0 à 18 ans. Elle se déployera dans les villes de Bongui sur les axes Mbaiki, Boali et Mboko. Cette initiative vise à rapprocher les services de santé des populations à travers des consultations médicales, des conseils de prévention et des actions de sensibilisation afin de contribuer à l'amélioration du bien-être des familles vulnérables. La Fondation Tine Antoadéra invite donc toute personne désireuse de bénéficier de cette campagne de soins gratuits de bien vouloir se rendre dans les différents sites retenus. Axe Mbeki, village d'Angala, Axe Boali, PK 42, village Palaka, Deke et la mairie du 9e arrondissement Mboko. La santé étant un droit pour tous, ensemble construisons des communautés plus fortes et plus résilientes. Et puis la direction générale de la formation professionnelle du complexe scolaire et universitaire à venir tient à informer le public national que les inscriptions pour le compte de l'année académique 2026-2027 sont déjà ouvertes. À cet effet, elle offre des formations spécialisées dont les filières suivantes: logistique et transport, transit, douane, informatique générale, maintenance et informatique, réseau informatique, soins infirmiers, électricité, bâtiment, foyer, climatisation, hôtellerie, ainsi que les cours de langue française et anglais. Pour toute information supplémentaire ou relative aux modalités d'inscription, veuillez vous rapprocher de la direction ou contacter le numéro suivant 76 03 77 86 ou 74 43 22 45 ou 70 22 32 91.
Et puis la direction de l'Institut africain de management des projets des organisations, établissements de formation professionnelle, lauréat des compétitions nationales et internationales, notamment lauréat major du BTS 2025, avec 5 premiers et 100% de réussite dans les filières GRH, BMA, LT et SG, lauréat du prix concours de plaidoirie en droit de l'homme organisé par l'ambassade de France et l'Alliance française, lauréat major du concours universitaire organisé par la commission de surveillance des marchés en Afrique centrale, lauréat major du concours de plaidoirie en droit international humanitaire organisé par le CICR en collaboration avec l'Université de Bangui et le ministère de la Justice. Au cœur du système LMD, Lyon Pro vous offre des formations dans les différentes spécialités ci-après: gestion des projets, transport et logistique, gestion des ressources humaines, banque, microfinance et assurance, comptabilité et gestion, sciences de gestion, sciences économiques, marketing et commerce international, assistant de direction, journalisme et communication, services social, génie civil, génie industriel, génie informatique et information de gestion, droit et capacité en droit, agriculture, environnement, élevage, eau et forêt. Ce n'est pas tout. Tous les détenteurs du diplôme d'état de technicien en service social sont autorisés à s'inscrire en Master 1, option social et service social. Aussi, les formations master professionnelles et fondamentales en collaboration avec le laboratoire d'analyse et de recherche et de développement économique sont donc ouvertes au moindre coût. Pour tout renseignement, veuillez vous adresser à la direction de Lyon Pro située au sein du lycée La Renaissance de PK4 à côté de l'école Kangala. Pour plus d'informations, veuillez contacter les numéros suivants: 72 69 62 96 ou 72 46 38 33 ou encore 72 64 78 32. La direction du complexe scolaire Génération Future, situé en face du bureau de la Poste et Télécommunication de PK22 de route de Damara, informe les parents d'élèves et les élèves que les inscriptions ont déjà commencé dans les filières suivantes: maternelle, fondamentale 1, c'est-à-dire du CIO SEM2, fondamentale 2, de la 6e terminale série AB et S, fondamentale professionnelle, c'est-à-dire hôtellerie, plomberie et électricité. Le complexe Génération Future offre un cadre idéal pour un encadrement pédagogique efficace des jeunes générations avec une cantine scolaire pendant les heures de pause. La rentrée scolaire ou académique sera effective le 15 septembre 2026. Pour tout renseignement, veuillez contacter les numéros suivants: 72 90 60 71 ou 72 45 26 68. Ou vous pouvez également contacter le numéro 75 79 44 78. Le responsable des établissements privé annexe Malo Mustapha et complexe scolaire Malo Bongi, Bongi Poko, a le plaisir d'informer les parents d'élèves des 10 établissements que les inscriptions pour l'année scolaire 2026-2027 ont commencé depuis le mois de juillet et s'achèveront au fur et à mesure que les effectifs prévus par classe seront atteint. Par conséquent, il demande aux parents qui n'ont pas encore inscrit leurs enfants de le faire. Nous précisons que pour cette rentrée scolaire 2026-2027, il est ouvert au complexe scolaire Malo Bongi Poko la classe de seconde
seconde AB pour les enfants qui finissent le cycle, bien sûr. Et puis la fondation ADAF, l'Institut KFOCAM 48 Arts et Métiers annonce l'ouverture du concours d'entrée à KFOCAM 48 à Yaoundé de la deuxième promotion pour la République centrafricaine en formation d'ingénierie logicielle avec spécialisation en intelligence artificielle, data sciences et cybersécurité. La formation se déroulera à Yaoundé pour une durée de 24 mois, soit 18 mois sur la plateforme, suivi de 6 mois de stage en entreprise. Les frais de scolarité sont entièrement pris en charge par la fondation ADAF. Pour la République centrafricaine, le concours se déroulera à Bangui le 24, le 25 et le 26 septembre 2026. Le concours est ouvert à tout candidat titulaire du baccalauréat, diplôme et l'enseignement secondaire. Les frais de concours sont gratuits pour l'instant. Seuls les candidats qui seront reçus au concours sont autorisé à payer les frais qui s'achèvent à 25 000 francs CFA. Le dossier d'inscription à fournir une lettre de motivation adressée à monsieur le directeur de KFOCAM A48 et métier, une copie certifiée conforme d'acte de naissance, une copie du diplôme du baccalauréat, une copie de la carte d'identité ou son équivalent. Le début de la formation est prévu pour le 2 novembre 2026. L'assiduité est obligatoire à raison de 10 heures par jour, de 8 heures à 18 heures. Le campus étant ouvert 24 sur 24, 7 jours sur 7. Pour tout renseignement, veuillez contacter les numéros suivants 72 82 86 24 ou 75 21 57 35. Je reprends 72 82 86 24 ou 75 21 57 35. 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
0: 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Peut-être la femme, mais tout ça là, attends.
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0: 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Est-ce que vous avez un goulabé? Vous avez un goulabé? Parce que vous avez un goulabé.
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1: Soit Gisengi Unda. Monsieur, que dans la journée, nous sommes dans la salle du signe de croix. Amenez nous en c'est pourquoi, bon, on comment éviter de te m'envoyer soit moins cher. Il a mon bar, moi, il a 10 000. Mais on a gagné 500. Ah, qu'est-ce que ça va faire là-bas? Ah, papa Kanana.

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0: 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Il est 15h, le Flash Info, toujours avec Ami Tidjani. Amine, une fois de plus, bel après-midi.
1: Une fois de plus, bel après-midi Martine Oudé, bel après-midi à tous. Clôture hier d'une formation de 2 jours consacrée au leadership féminin et à la saponification au profit d'une vingtaine de femmes et de filles venues des différentes paroisses de Bangui, organisée par la Coordination Nationale du Mouvement des Travailleurs Chrétiens MTC. Cette initiative vise à renforcer l'autonomie des participantes et à leur donner davantage les moyens de mieux prendre en charge leur famille. Entre-temps, au Tingoula 3 dans la commune de Bimbo, une campagne de sensibilisation de 2 jours sur les violences basées sur le genre a également pris fin hier. L'activité a été organisée par l'ONG WHH en partenariat avec le ministère de la promotion du genre. À l'international, guerre en Ukraine, au moins 37 personnes sont mortes cette nuit après une frappe russe près de Kiev qui a provoqué un vaste incendie et plusieurs explosions. Football, le jeune attaquant centrafricain Jerick Rekian rejoint officiellement le FC Shabab Al Ahli de Dubaï, où il évoluera cette saison aux Émirats Arabes Unis. Arrivé hier dans le pays, Jerick Rekian quitte ainsi le football français après son passage au ROV U19 qu'il avait rejoint en 2024. 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

0: 15h05 sur Radio Nekiluka et c'est l'heure de retrouver des stades de Bonobilikan dans Demain la Terre, votre magazine consacré à l'environnement. Aujourd'hui, il nous parle de l'implication des jeunes dans la protection de l'environnement à travers le Forum des jeunes pour l'environnement et la biodiversité qui se tiendra du 8 au 10 octobre prochain à Bangui. Suivant, quant à moi, Martine Odé, on se retrouve juste après ce magazine.
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2: Auditrices et auditeurs, bonjour et bienvenue dans Demain la Terre. Aujourd'hui, parmi plus de 6 millions d'habitants en République centrafricaine, environ 78% sont des jeunes. Alors on se demande, est-ce que cette jeunesse est vraiment impliquée dans la protection de l'environnement dans le pays? Comment les encourager à travers des initiatives inspirantes pour se donner davantage dans la protection des écosystèmes? Trois jeunes de l'association Biafrica Greener seront nos invités dans cette émission pour parler du Forum des jeunes pour l'environnement et la biodiversité qui se tiendra du 8 au 10 octobre prochain à Bangui.
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2: Mais comme chaque semaine, commençons par l'actualité environnementale. Les dernières intempéries ont causé d'importants dégâts à Linjombo, un village situé à 32 km de Bayanga. Plusieurs habitants ont perdu leur maison et des plantations ont été inondées. Face à cette situation, la population demande une aide d'urgence. Le point avec Didier Diakitendi.
3: Le bilan provisoire de cette inondation au village Linjombo fait état d'une dizaine de maisons submergées à la suite de fortes pluies diluviennes qui se sont abattues la semaine dernière sur cette localité située à 32 km de Bayanga. Certains habitants de quartier croisement sont désormais sans abri. Sodrin Bindoum, père de famille, a perdu tous ses biens et devient locataire d'une auberge.
4: Nous avons rien à manger, encore moins un endroit où dormir. Nous attendons la nuit pour aller passer la nuit dans cette auberge qui nous a été mise à disposition.
3: Tatiana Bikumbi a connu la même situation. Avec toute sa famille, elle a passé la nuit à la Belle Étoile. Elle lance un appel au gouvernement pour leur venir en aide.
5: Nous sommes dans une situation de grande précarité et ne savons plus quoi faire. Nous ne bénéficions d'aucun appui humanitaire d'urgence. Les gens viennent prendre nos images, puis disparaissent. Nous exhortons les autorités à voler à notre secours afin de nous soulager dans cette situation.
3: Fabrice Ndako, chef de service de la protection civile en mission dans le village, s'inquiète de la situation que traversent les victimes.
6: Cette situation m'a vraiment mis mal à l'aise. J'ai vu que les maisons qui sont faites en bois sont inondées. Et ces maisons sont restées dans l'eau. Et je ne sais pas l'avancement de leur dégradation parce que les bois qui restent beaucoup dans l'eau se dégradent aussi plus vite. Et les habitants ne sont pas dans cette maison. Ils sont sortis pour se réfugier ailleurs. Mais quand ils vont revenir plus tard, quand l'eau ne sera plus là pour dormir dans la maison, est-ce qu'il n'y aura pas un autre cas qui va se produire encore? Je me pose cette question.
3: Les prévisions météorologiques annoncent encore de fortes intempéries dans les prochains jours. Les services d'urgence sont appelés à mobiliser des moyens afin de venir en aide aux populations sinistrées. Didier Diak est indiqué. De retour de Linjombo, Radio Ndekeluka.
2: Et puis, célébration dimanche dernier de la Journée internationale des peuples autochtones sous le thème « Les peuples autochtones et l'intelligence artificielle, défendre les droits et préserver leur culture ». En République centrafricaine, la communauté Aka attire l'attention des autorités sur la forte déforestation dans le bassin du Congo. Zendi Kongoso, représentant de cette communauté sur Radio Ndekeluka.
7: Vous savez, monsieur le journaliste, là où on en parle aujourd'hui de la déforestation, et autres, c'est un bouleversement climatique qui est en train de voir le jour. On n'arrive plus à trouver même à manger comme on en avait. Le peuple autochtone, quand il est dans son fief dans le bassin du Congo, il tue un gibier, c'est pour partager pour toute la famille. Cette manière de nous nourrir n'existe plus parce que tous les animaux sont délocalisés maintenant à cause des sociétés forestières qui se sont installées. Donc en général, le peuple autochtone n'a plus la consommation de sa propre nourriture comme dans son propre état où il en avait avant. Nous avons préparé un dossier dans ce sens. Nous allons remettre au gouvernement centrafricain. Quoi qu'il en soit, il y aura quand même du respect des valeurs socioculturelles des peuples autochtones dans ce sens. Donc c'est ça la philosophie des peuples autochtones. Ils ont besoin de la liberté fondamentale.
2: Et comme on parle aujourd'hui de l'implication des jeunes dans la protection de l'environnement, l'association Biafrica Greener et Yali Centrafrique unissent leurs forces pour former la jeunesse à mieux contribuer à la lutte contre le changement climatique. Durant 4 semaines à Bangui, une trentaine de jeunes ambassadeurs venus des préfectures du pays ont appris à protéger nos écosystèmes. Samedi dernier, ils ont reçu leur certificat de fin de formation. Reportage de Diana Tatiana Goulé.
8: Sélectionnés dans les 20 préfectures du pays, ces 30 ambassadeurs du climat ont été choisis pour leur fort engagement en faveur de l'environnement et de la lutte contre le réchauffement de la planète. À l'appel de leur nom, chaque ambassadeur du climat passe devant et reçoit son certificat. Après un mois de formation, certains certifiés se disent désormais prêts à agir dans leurs localités respectives pour préserver l'environnement.
9: La déforestation, c'est un grand défi. On pense souvent que c'est une chose très petite, pourtant c'est un grand défi. Tant qu'un arbre détruit déjà, c'est toute une nation qui périt. Parce que l'écosystème, le vent, tout ce qui souffle, il y aura pollution de l'air et puis voilà, le pays va changer, la communauté en souffre.
10: Ce qui m'a motivé à m'engager dans ce domaine est que je dois montrer aux autres femmes qui pensent encore que le climat ne concerne que les hommes, que nous aussi, nous femmes, ça nous concerne parce que la planète est pour nous tous. Nous ne devons pas être celles qui subissent, nous devons celles qui menons l'action. Je vais commencer à planter les arbres, à sensibiliser des gens sur la collecte des déchets plastiques parce que c'est ça aussi qui cause le changement climatique.
11: J'ai eu à retenir beaucoup de choses sur l'aspect de l'inondation. Pendant la montée des eaux, pendant la saison pluvieuse, il y a des inondations dans des quartiers et toute une population dans la merde parce qu'il y a des maisons qui vont écrouler. Et lors de la formation, on nous a aussi montré ce qui c'est que les enjeux climatiques en République centrafricaine.
8: Durant leur formation, ces jeunes ont été soutenus par l'organisation Yali Centrafrique pour mener des actions concrètes au sein de leur communauté. Théophane Baba, le secrétaire exécutif de l'organisation, nous explique comment leurs initiatives vont impacter positivement la protection de l'environnement.
12: La question du climat, c'est une des questions que Yali Centrafrique prend à cœur et soutenir une organisation qui se bat pour sauver la planète, pour sauver la RCA qui est très moins préparée au choc climatique, ça c'est vraiment soutenir l'ensemble des actions climatiques qui se passent à travers le monde. Que ce soit logistique, matériel, mais aussi financière s'il y en a, on va toujours soutenir les actions de la jeunesse.
8: Pour l'association Biafrica Greener, cette initiative doit donner aux jeunes les outils nécessaires pour protéger les arbres et lutter contre le changement climatique. David Baoro Yandoko, le coordonnateur de l'organisation, insiste sur l'importance de transmettre ses connaissances au sein des communautés.
13: La République centrafricaine, ce n'est pas que Bangui, mais plutôt les 20 préfectures de la RCA. Alors on a bien voulu organiser cette formation pour ramener tout le monde autour de ce qu'on appelle le changement climatique. Notre pays est en train de changer. On ne sait même pas il y a combien de saisons. Qu'est-ce qu'on nous on peut faire? C'est former la génération future. Lorsqu'ils vont repartir dans leur préfecture respective, ils vont maintenant à leur tour rassembler les jeunes de leur communauté, leur parler pour nos générations futures.
8: Il s'agit de la deuxième promotion d'ambassadeurs du climat formée par l'organisation Biafrica Greener en République centrafricaine. Cette initiative entend renforcer l'implication des jeunes dans la protection de l'environnement à travers tout le pays.
2: Merci à vous, Diana Tatiana Goulé. On reste avec les jeunes de Biafrica Greener, une association qui organise un forum des jeunes pour l'environnement et la biodiversité. Et ce forum se tiendra du 8 au 10 octobre prochain à Bangui. Monsieur David Baoro Yandoko, bonjour.
14: Bonjour.
2: Président de l'organisation Biafrica Greener. À côté, nous avons mademoiselle Benjamine Manangue. Bonjour.
15: Bonjour.
2: Membre de l'organisation Biafrica Greener. L'autre invité, c'est monsieur Josué Yassarandji. Bonjour.
16: Bonjour, monsieur journaliste.
2: Membre fondateur fondateur de l'organisation Biafrica Greener et initiateur du start-up AgriAI, c'est ça?
14: Oui, c'est ça.
2: Bienvenue à vous dans l'émission de l'environnement.
14: Merci beaucoup.
2: On commence par vous, monsieur David Baoro-Yandoko. Pouvez-vous nous présenter brièvement l'organisation Biafrica Greener et sa mission dans le domaine de l'environnement?
13: Alors, ce qu'on peut retenir, Biafrica Greener est une organisation des jeunes centrafricains dans la lutte contre le changement climatique, la protection de l'environnement, la protection de la biodiversité et la promotion de l'entrepreneuriat vert. Quand on parle de l'entrepreneuriat vert, on peut faire allusion au recyclage, à l'agriculture bio, etc. Donc notre mission, c'est de faire de la jeunesse pas une simple bénéficiaire, mais plutôt un acteur de changement, parce que on sait que nos papas sont en train de partir, mais l'avenir de notre pays, c'est la jeunesse. Donc on doit préparer la jeunesse actuellement pour que lorsqu'ils vont prendre le pouvoir, lorsqu'ils seront dans le gouvernement, ils sauront comment gérer le pays tout en respectant l'environnement et la biodiversité centrafricaine.
2: C'est pourquoi vous organisez quotidiennement des campagnes de ramassage des sachets plastiques, c'est ça?
13: Effectivement.
2: D'accord, merci beaucoup. Revenons vers vous, mademoiselle Benjamin. Qu'est-ce qui vous a d'abord plu en tant que femme à intégrer l'association Biafrica Greener pour la protection de l'environnement?
15: Je suis d'abord consciente des défis. Je suis consciente et je vis ces défis-là chaque jour. Et alors, je me suis dit, pourquoi ne pas me lever et combattre ce fléau qui est en train de gangréner notre pays? Alors, c'est ça qui m'a motivée à intégrer Biafrica Greener pour contribuer de part et d'autre à la protection contre le changement climatique.
2: Si vous parlez des défis, selon vous, quelle réalité vous a poussé à intégrer cette organisation et qui est important pour un forum des jeunes?
15: Si nous parlons des défis, nous voyons d'abord les inondations, les sécheresses. Nous voyons que les saisons sont déréglées, les sécheresses sont plus longues et il y a les inondations qui inondent les quartiers à Bangui. Nous avons aussi la pollution, les déchets plastiques qui polluent la terre et qui rendent nos terres infertiles. Nous n'avons pas de très belles productions agricoles. Voilà, il y a ces défis-là qui m'ont poussé à intégrer Biafrica Greener et ce qui nous a poussé à organiser ce forum afin de discuter avec les jeunes sur comment lutter contre ces défis.
2: D'accord, merci beaucoup à vous. Revenons vers vous, monsieur Josué Yassarandji. Pourquoi est-ce important d'organiser un forum des jeunes pour l'environnement et le climat dans notre pays?
14: Nous avons organisé ce forum premièrement pour permettre aux jeunes centrafricains de savoir qu'est-ce qui est le changement climatique, quelles sont les politiques que nous, les jeunes centrafricains, pouvons mettre en place pour lutter contre le changement climatique dans notre pays. Et aussi, c'est de faire porter la voix de la jeunesse à l'endroit de nos autorités et aussi à l'endroit des gens qui polluent actuellement l'environnement centrafricain. Et aussi, à l'issue de ce forum, nous allons peut-être conclure des rapports, etc., et aussi des recommandations à l'endroit des gens qui polluent l'air pour permettre déjà de conscientiser la jeunesse centrafricaine sur tout ce qui est changement climatique, la protection de la biodiversité, etc., etc., et aussi faire engager la jeunesse centrafricaine dans la lutte contre le changement climatique. Parce que quand on parle du changement climatique, les jeunes centrafricains pensent que beaucoup plus ça touche beaucoup plus les pays émergents, les pays occidentaux, alors que chez nous aussi, nous sommes en train de vivre le changement climatique. Donc c'est ça là que nous avons organisé ce forum, pour faire venir les jeunes, faire venir les gens qui prennent des décisions dans notre pays, pour leur parler pour le changement climatique dans notre pays. Voilà un peu le pourquoi de ce que nous voulons organiser ce forum.
2: Oui, en vous écoutant, vous voulez nous dire que vous voulez inciter les jeunes à prendre leur avenir en main sur le plan environnemental.
14: Exactement, exactement. Nous voulons que les jeunes soient impliqués dans des prises de décision et aussi soient impliqués dans l'action contre le changement climatique. Et aussi, c'est parce que l'avenir de notre pays, c'est nous les jeunes, et que si nous restons aujourd'hui en retard, si nous restons derrière, mais d'ici 20, 30 ans, 40 ans, nous allons voir que notre pays va perdre toute sa biodiversité si les jeunes ne sont pas intéressés au changement climatique.
2: Merci à vous pour toutes vos réponses. Revenons vers vous, Monsieur David Baoro-Yandoko, dites-nous comment le forum va se dérouler en termes de panels, en termes des ateliers, des temps forts.
13: D'accord. Alors, avant de répondre à ces questions, il faut comprendre que le forum, c'est pour 200 participants. Donc, 200 jeunes centrafricains qui vont prendre part à ce forum-là. On va prendre 100 jeunes centrafricains de la ville de Bangui dans les 10 arrondissements et 100 jeunes centrafricains dans les 20 préfectures de la République centrafricaine. On va les ramener ici à Bangui. Ils vont tenir le forum pendant 3 jours et répartir dans leur préfecture pour ne pas que tout ce qu'on fait, ça reste ici à Bangui. Bangui n'est pas la RCA. La RCA, c'est tout l'étendue du territoire. Donc, ils vont venir prendre part à des panels de discussion de haut niveau avec les autorités du ministère de l'Environnement, l'économie forestière et ressources aquatiques. On est déjà en partenariat avec ces ministères et ils nous aident à établir bien le programme pour permettre à nos jeunes de connaître concrètement ce qui c'est que le changement climatique, comment y remédier, ce qui se passe maintenant à Bossangwa. Donc si les jeunes de Bossangwa viennent à Bangui, ils vont prendre connaissance de tout ce qui est néfaste à la nature, tout ce qui est néfaste à la biodiversité. Eux-mêmes, dans leur niveau maintenant, ils vont prendre le temps de commencer à parler, de commencer à parler à ces gens-là qui continuent à détruire notre terre là-bas. Il y aura 3 jours de forum. La première journée, ça sera consacré sur les masterclass et les panels de discussion avec les experts de l'environnement. Et le 3e jour, il y aura une marche pacifique encadrée par la gendarmerie et la police. Le matin, on va sillonner la ville de Bangui pour démentir tout ce qui est pollution plastique, pour démentir tout ce qui est le fait de couper nos arbres n'importe comment, qu'on voit tous les jours les véhicules prennent nos arbres et partir avec. Donc le gouvernement doit être là présent pour nous dire qu'est-ce qui se passe. Et on va revenir maintenant pour faire ce qu'on appelle la compétition verte. Il y aura une petite compétition pour les innovateurs, ceux qui ont développé des solutions vertes pour permettre à ce qu'on cherche à résoudre les problèmes du changement climatique. Par exemple, les pollutions plastiques, on parle tout dans les écoles, dans les hôpitaux, partout il y a les plastiques n'importe comment. Comment est-ce qu'on peut prendre les plastiques là, recycler? Dans la soirée, il y aura une petite soirée de réseautage avec les autorités.
2: On va revenir là-dessus. Vous avez parlé des 200 jeunes qui vont prendre part à ce forum, mais quels sont les modes d'inscription?
13: Ok, on a commencé à sensibiliser sur nos pages réseaux sociaux et notre site web. Partout, on a vu avec même les influenceurs du pays pour propager. On a déjà des sous-organisations BFIK dans quelques régions. On les a demandé, même si dans votre localité, vous savez qu'il y a des jeunes qui se démarquent à la lutte contre le changement climatique et qui n'ont pas de téléphone et tout, inscrivez-les ou bien envoyez-nous leurs données et nous, on va faire en sorte qu'ils viennent participer et avoir ces connaissances-là pour devenir un acteur de changement.
2: On va revenir vers vous, Monsieur Josué Yassaranji. Dites-nous, quels sont les sujets qui seront abordés lors de ce forum des jeunes pour l'environnement et le climat?
14: On a des thématiques que nous allons beaucoup plus, mais je vais parler sur 3 axes pour le forum. Premièrement, nous allons parler sur tout ce qui est changement climatique.
2: Okay.
14: Nous allons des panels de haut niveau. On va inviter des gens qui connaissent un peu, qui sont dans le domaine du ministère de l'Environnement, du ministère des Eaux et Forêts, etc., pour venir parler aux jeunes centrafricains qu'est-ce qui est à la cause du changement climatique, les conséquences et les solutions que nous, les jeunes, nous pouvons préconiser pour faire face pour pallier à ce problème. Et aussi, nous allons aussi parler sur tout ce qui est agroécologie, parce que si on parle de l'environnement, on parle de l'agriculture. Et les agriculteurs aussi, aujourd'hui, contribuent aussi au changement climatique. Aujourd'hui, si tu veux cultiver, tu brûles. Tu sais que tu es en train de détruire le sol. Ça, c'est aussi, ça impacte négativement ce que tu vas produire. Donc nous allons parler aujourd'hui aux agriculteurs, qu'est-ce qu'est l'agroécologie? En pratiquant l'agroécologie, comment est-ce que tu peux pratiquer l'agriculture sans détruire le sol et sans détruire aussi l'environnement à laquelle tu es en train de travailler? Et nous allons aussi parler sur tout ce qui est biodiversité. Aujourd'hui, on a des très belles parcs. Oui, aussi on a des animaux qui sont recherchés dans notre pays.
2: Surtout les animaux en voie d'extinction.
14: Oui, effectivement. Quand on entend petit, quand on part en vacances dans les rares pays, mais la nuit, quand tu voyages, tu vois les animaux.
2: Surtout les pangolins.
14: Oui, surtout. Aujourd'hui, quand tu voyages, tu ne vois pas. On est en train de perdre nos biodiversités.
2: Oui.
14: Nous allons parler de cela à nos participants pour prouver que voilà, notre pays fait face au changement climatique.
2: D'accord. Merci beaucoup à vous. Revenons vers vous, mademoiselle Benjamin. Dites-nous, quelles autres surprises ou innovations sont prévues, à l'exemple des jeux, des transformations, des démonstrations, etc.?
15: Parlons des surprises. Nous avons une grande surprise pour les startups. Donc, nous allons organiser une compétition des entrepreneurs verts. Et à la fin, 3 startups seront récompensées. Donc, ils auront un moyen que nous allons leur fournir. Là, c'est la plus grande surprise et c'est une opportunité en fait pour les startups. Et il y aura cette marche pacifique là. Tout Bangui va nous voir.
2: D'accord, merci beaucoup. Est-ce que vous allez prendre aussi les participants pour les amener sur un site de transformation, par exemple de biochar ou de charbon écologique ou bien de pavé écologique? Est-ce que vous avez préparé des choses comme ça ou...
15: Bon, il y aura des expositions. des expositions. Nous avons mobilisé des entreprises qui font dans l'entrepreneuriat vert, donc ils vont exposer leurs produits. Il y a les charbons écologiques, pavés écologiques, il y a bien d'autres produits qui seront exposés lors du forum et les participants pourront voir. Et...
2: voilà, d'accord, merci. Revenons vers vous, monsieur Davi Andoko Baoro. Qu'attendez-vous comme résultat concret après ce forum?
13: Ce que nous attendons comme résultat, c'est que indirectement 5000 jeunes soient informés de tout ce qui est changement climatique et les solutions. Maintenant, directement, nous allons finir avec 250. Donc, on sait que ce forum-là, ça sera même si tu es où et que tu as accès au Facebook ou bien n'importe quel réseau social qui est ici, tu pourrais être informé de tout ce qui est en train de passer dans la capitale Bangui pour te permettre à ce que tu prends soin de ta communauté, de la terre qui te nourrit, bien sûr, et de tout ce qui est la biodiversité, les chasses et pêches, maintenant, comment les faire, comme ça, ça va permettre à tout ce monde-là d'être informé et éduqué.
2: Merci beaucoup. Revenons vers vous, monsieur Josué Yassarandji. Pensez-vous à intégrer les populations autochtones ou les populations locales, les vulnérables qui sont parfois victimes des défis environnementaux en République centrafricaine?
14: Oui, exactement. Nous allons les impliquer. Raison pour laquelle nous avons fait appel à ceux qui sont dans l'arrière-pays, les peuples autochtones et les peuples vulnérables, ceux qui vivent au fait le changement climatique, de venir témoigner de tout ce qu'ils ont eu comme conséquence du changement climatique. Nous allons le faire venir. Là, nous sommes en train de chercher des partenaires, et si Dieu le veut, on trouve un partenaire, nous allons faire venir les peuples Aka de Mbaïki. Parce qu'aujourd'hui, on parle de Makongo, mais on a passé peut-être dans 2 semaines, 3 semaines, on dit que non, il y a rupture de Makongo.
2: Oui, même lorsque nous étions en Bata, là où les ramasseurs vont dans la forêt pour les ramasser, il y a une rareté, clair.
14: Tu vois, nous allons le faire venir parce que c'est eux, au fait, qui sont dans cette forêt-là, ils vivent ce changement-là. Nous allons les faire venir nous expliquer, donner comme des témoignages devant les gens qui prennent des décisions, devant ceux qui dirigent le pays. Peut-être grâce à leurs témoignages, on peut dire qu'aujourd'hui, voilà des solutions, voilà des choses concrètes que nous allons aborder pour ne pas qu'on puisse revivre encore ce que nous sommes en train de revivre en République centrafricaine. Donc nous allons les faire venir les peuples autochtones, notamment les gens de Aka, et aussi les populations vulnérables. Aujourd'hui, j'ai écouté à Bangassou, il y a le changement là-bas parce qu'il y a plus de poissons dans le monde, même aussi à Batangafo. J'ai écouté qu'il n'y a plus de poissons là-bas. Nous allons faire venir ces peuples-là. Pourquoi? Le pourquoi de cela? Le pourquoi de ce changement? Si par la grâce de Dieu on trouve des financements pour venir témoigner ces choses-là.
2: Revenons vers vous, mademoiselle Benjamine. Quel est votre dernier message ou dernier mot-clé pour les jeunes de la République centrafricaine concernant ce forum?
15: Concernant ce forum, en participant à ce forum, vous contribuez, les jeunes contribuent directement à la lutte contre le changement climatique et ils vont faire entendre leur voix. Ce ne sont pas les vieux qui vont décider à notre place. Nos jeunes, nous allons nous-mêmes mettre notre politique en place pour lutter pour la transition écologique. Et en participant également à ce forum, tu seras un acteur clé pour la lutte contre le changement climatique.
2: Donc vous appelez les jeunes à participer.
15: Participer à ce forum, bien sûr.
2: D'accord, merci. Dites-nous, monsieur Baoro Yandoko, votre message clé envers les partenaires.
13: Le message clé que j'en ai adressé auprès des partenaires, que nous avons déposé les dossiers depuis, et nous continuons à suivre les dossiers. En commençant par les partenaires internationaux, ne nous laissez pas. On sait que ce genre de forum-là, c'est toujours apprécié ailleurs, mais c'est la première édition en République centrafricaine. Faisons en sorte que ce forum-là ait lieu, faisant en sorte, nous on n'a pas les ressources adéquates pour permettre de déplacer ceux de l'arrière-pays et venir à Bangui et les loger, les nourrir et rentrer. Mais sinon nous à Bangui ici, on peut aller à ce forum pendant 3 jours, on rentre à la maison, donc on revient et on va rester ensemble pour étudier, pour échanger, pour faire des plaidoiries auprès du gouvernement et les institutions internationales, afin de permettre donc de ne nous laisser pas, continuer à nous soutenir. Donc,
2: Merci. Tout le monde a déjà dit son dernier mot. Ça reste monsieur José Yassarandji. Dites-nous, quel est votre message clé à l'endroit des autorités centrafricaines?
14: Ok. Le message que j'ai à lancer aux autorités centrafricaines, je pense que l'avenir de ce pays ne doit pas construire sans la jeunesse, mais avec la jeunesse. Parce que nous ne sommes pas le futur, mais nous sommes déjà le présent. Les gens pensent qu'aujourd'hui, les jeunes, nous devons encore apprendre des choses, mais alors que nous avons des compétences, nous avons des choses que nous avons apprises. Nous voulons mettre au profit de notre communauté. Donc, si aujourd'hui le gouvernement nous aide, si aujourd'hui le gouvernement nous écoute, nous inclut dans des instances de prise de décision, je pense qu'il y aura beaucoup de choses qui vont changer. La jeunesse n'est pas le futur d'un pays, mais ils sont déjà le présent. Donc, je prie que le gouvernement puisse soutenir la jeunesse, puisse inclure la jeunesse dans des instances de prise de décision et aussi les appuyer dans toutes leurs démarches, des initiatives qu'ils sortent, le gouvernement puisse les soutenir, pas les aider financièrement, mais aussi techniquement et en trouvant des partenaires.
2: À travers des formations.
14: À travers des formations, des ateliers, etc. Qu'on puisse les intégrer la jeunesse. Je pense que c'est le message clé que je peux lancer à l'endroit de nos autorités qui nous écoutent.
2: Monsieur Josué Yassar Andy, vous êtes membre fondateur de Béafrica Greener et initiateur du startup AgriAI. Je vous remercie.
14: C'est à moi de vous remercier.
2: À côté de vous, nous avons mademoiselle Benjamine Manangue. Vous êtes membre de l'organisation Béafrica Greener. Merci de venir dans notre émission.
15: Merci, monsieur le journaliste.
2: Notre dernier et premier invité, c'est monsieur David Baour Yandoko. Merci.
13: Tout le plaisir pour moi.
2: Merci également vous, chères auditrices et auditeurs de Radio Nekeluka. Demain la Terre, c'est la fin de notre émission d'aujourd'hui. Merci de votre fidélité d'écoute à la mise en onde David Bema. Restez à l'écoute, la version en langue nationale Sango, c'est après cette courte pause.

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1: 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Retrouvons actuellement Ami Tidiane pour le Flash Info. Ami, bel après-midi.
2: Bel après-midi, Martine Oudé. Confort d'écoute à tous. Le Premier ministre Félix Moloua a officiellement lancé hier à Bangui les activités de la brigade du ministère du Commerce chargée de contrôler les prix sur les marchés et de protéger les consommateurs contre toute forme d'inflation. Et puis dans l'arrière-pays, plus précisément à Bombari dans la Waka, 14 conseillers municipaux ont prêté serment hier dans la ville, ce qui leur a aussitôt permis de prendre leurs fonctions. Hors de nos frontières aux États-Unis, le militant britannique d'extrême droite Milo Yiannopoulos est détenu depuis avant-hier dans le pays par la police de l'immigration. Il appelait autrefois à l'expulsion des étrangers en situation irrégulière, mais il a finalement été lui-même arrêté, son titre de séjour n'étant plus valide. Football, poursuite aujourd'hui des matchs de la troisième journée du championnat de Liga espagnole. Dans quelques minutes, Real Betis affronte Levante, puis à 18h, Espagnol sera face au Real Sociedad. 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
0: 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Tu es là pour ce soir?
1: 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Tu es là pour ce soir, tu es là pour ce soir. La cause du lot, Hippolyte. 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

soit Maseka, Alaza, Singatala, Kitty, Nassé, Marvel aussi. 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
0: Alors, il n'a pas été dans Gobongo.
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0: Ok, bah, tu étais dans notre amour scolaire, si, pardon.
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0: Bobongo.
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0: Ah, alors t'étais un doti, maman t'es un petit garçon.
1: Non, vraiment, amour et scolaire, c'est un petit garçon, papa.
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1: Je me rappelle la part de
0: Ok. 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
1: 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Ah, pourquoi même, on a
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0: Donc, mon gars, tu fais tellement ça, on dans tes moments, tu fais quoi dans la vie, monsieur?
1: 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Oh, là, tu m'as déjà fait. 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
1: 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Parce que du coup, j'ai un de guérison, on va te laisser. 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
0: Bon, amour scolaire, tu l'as à ton site là sous. Ok, mais si tu es un homme,
1: Il a dit que mon gars, c'est une école, tu vois, pour mes camarades, n'a pas dit que c'est une école. On a la culture, c'est juste à côté. Amener avec Marie, c'est avec Marie, c'est avec Yann. Amener son côté, tu vois, il va côté, il faut les hits d'après, c'est avec ton Isha. Amener avec Isha. Amener son gars, il faut que tu vois, il faut que tu vois, il faut que tu vois, il faut que tu vois, il faut que tu vois,
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16h52 sur les 100.9 FM Radio de Kiluka. C'est depuis 11h55 que j'étais à vos côtés. Il est temps maintenant, bien sûr, vraiment de céder la place à l'équipe de la troisième tranche. Ah oui, oui.

0: Bon, nous sommes à Timou, Tangati Kousa, Tila Sola, Poisson, et Retula, qui est Jefferson Zigraba, Liga, Jefferson Ibarala.
1: Ibarala Martinien, Ibarra Zoukoué.
0: La Sola Poisson, il attend de toi.
1: La Sola Poisson, il y a soit Kendal Tandanga Kapatia Kwasinganila, Fafa des soins de Mbunga, ou quoi l'imbikima, droit sangou, la Pekoni qui va rendre terrain à Armando Yangindi, à Genetulo, à Tikapa, Tikwasinga Patara, et puis à Tangata Kapatia Kousa, la Tiege,
0: Jefferson, Jono Kousa, Nala.
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16h55 minutes sur Radio Ndekiluka. Mais voilà, nous sommes déjà là, c'est pour la troisième tranche, la dernière. Ce samedi sur Radio Ndekiluka, samedi 29 août 2026. Les Sabines sont en fête, on les salue. On ne fait pas trop mal. Tous ceux qui ont poussé leur premier cri le 29 août, Radio Ndekiluka par moi, vous souhaite joyeux anniversaire à la Vierge. Sont à l'honneur, c'est le signe du mois. 241 jours déjà compris, 124 jours restent en 35e semaine. Qui économise aujourd'hui aura demain. C'est l'adage de ce samedi. Autrement dit, utiliser raisonnablement les ressources permet de mieux préparer l'avenir et d'éviter le manque. Aujourd'hui, on commémore, on vit encore, célèbre la journée internationale de sensibilisation aux pertes et gaspillage alimentaire. Jefferson Zigaraba, c'est mon micro pour vous tenir compagnie. À la maison, au bureau, dans les kiosques, boutiques, au marché, vous écoutez Radio Ndekiluka, on vous salue. Dans les hôpitaux, on vous oublie pas. Dans les pharmacies, on pense également à vous.

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1: Bon début de soirée à toutes et à tous. Il est 17h, le dernier point d'actualité, c'est avec Hamid Tidjani. Hamid, bonsoir.
2: Bonsoir Jefferson Romuald des Igarab, bonsoir à tous. Malgré les nombreux défis auxquels la RCA est confrontée, le gouvernement fait état d'une amélioration progressive de la situation financière, notamment soutenue par une hausse des recettes publiques qui ont atteint 166 milliards de francs CFA. Cependant, au quartier Ngola 3 dans la commune de Bimbu, une campagne de sensibilisation de 2 jours sur les violences basées sur le genre a pris fin hier dans la localité. L'activité a été organisée par l'ONG WHH en partenariat avec le ministère de la promotion du genre. Hors de nos frontières au Cameroun, des familles se mobilisent contre l'enrôlement de jeunes Camerounais sur le théâtre du conflit ukrainien. Un collectif dénommé « Ramener nos fils et nos frères » a récemment lancé une alerte concernant ses recrutements aux côtés des forces russes. Football poursuit aujourd'hui des matchs de la 3e journée du championnat de Liga espagnole. En ce moment, duel entre Real Betis et Levante, les deux équipes sont à égalité, 2 buts partout à la mi-temps. 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
1: 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C'est une production de Armando Yangenji.
3: Bonsoir à toutes et à tous. Le bilan est lourd. 49 morts à la suite du glissement de la mine d'or de Zamboy dans la Namambéré. Au-delà de l'émotion nationale, ce drame repose la question cruciale de la sécurité dans nos chantiers miniers, de la régulation et des responsabilités de l'État. Pour ne pas parler du ministère des Mines, qui est responsable? Comment éviter un nouveau drame? Nous ouvrons le débat aujourd'hui avec nos invités. Mais avant tout cela, les questions principales, est-ce de savoir, ce drame est-il un simple accident naturel ou le résultat direct d'une faillite totale des contrôles du ministère des Mines, voire d'une tolérance coupable envers des exploitants hors la loi? Au-delà de l'émotion nationale, où s'arrêtent les responsabilités? Faut-il exiger des sanctions pénales immédiates contre les responsables du site? Où ce drame existe-t-il la nomination directe des responsabilités? Le Centrafrique est-il en train de sacrifier la sécurité et la vie de ses consommateurs? concitoyens, pour ne pas dire de ses citoyens, sur l'autel hein, de profits milliers et des recettes fiscales de l'État. Pour en parler, je reçois à ma gauche d'abord M. Georges Hyacinthe Wabois, directeur de cabinet au ministère des Mines. Monsieur, bonsoir.
4: Bonsoir, monsieur le journaliste.
3: Bonsoir aussi à M. Francis Didier Sodea, directeur général de pétrole, votre collègue à votre gauche. Monsieur Sodea, bonsoir aussi. Hein.
5: Bonsoir, Armando.
3: Nous avons à ma droite M. Rosin Zalang, coordinateur de l'association Jeunesse en marche pour le développement en Centrafrique, Hachimadeg, représentant de la société civile centrafricaine dans ce débat. Bonsoir.
6: Bonsoir, monsieur Armando.
3: Nous avons aussi à votre côté Raymond Adouma, ancien ministre et membre de l'opposition démocratique réunie au sein du BRDC. Bonsoir, monsieur.
7: Bonsoir, Armando.
3: Voici le panel de cette émission démocratique sans langue de bois. Nous ouvrons le débat tout de suite. Si on vous demande, monsieur Wabois, votre ministère l'a déjà fait en condamnant ce qui s'est passé, mais vous personnellement, quel est votre sentiment de ce drame qui s'est produit à Zamboy où le gouvernement ou votre ministre ou le ministre a dit clairement 49 morts, dont 4 Centrafricains, 13 Camerounais, mais certaines sources locales parlent d'une centaine de morts. Vous, quel est votre sentiment par rapport à cela d'abord?
4: Merci, monsieur le journaliste, de me donner la parole. Tout d'abord, je suis Centrafricain. Non seulement ça, je suis un humain. Quand il y a un accident qui cause beaucoup de morts, ça, premièrement, ça nous fait du mal. Je compatis avec la famille endeuillée ce qui s'est arrivé, sur le site du chantier Zamboy. Donc vraiment, c'est quelque chose qui nous a beaucoup perturbés en tant qu'humains. Les accidents de Zamboy. Nous avons pris des mesures pour que ces choses n'arrivent pas, mais c'est arrivé, c'est un accident. Comme on a dit, un accident, on prévoit jamais un accident, et c'est ce qui est arrivé.
3: Voilà, votre collègue, monsieur Soudia, pour vous, quelles sont vos impressions d'emblée hein, par rapport à ce qui s'est passé?
5: Je vous remercie, monsieur le journaliste.
3: Oui, appelez-moi Armando, je
5: vous en prie. Oui, Armando. Comme on dit le directeur de cabinet, ce qui s'est produit à Zamboy nous a tous meurtris, parce que on peut s'imaginer être parents de ces victimes. Et c'est pas quand même un ou deux, mais c'est au moins une cinquantaine, vous imaginez 49. Et en une journée, d'un seul coup, ça ne peut que nous écœurer. Effectivement, comme vous l'avez dit, on ne peut pas dire directement que c'est un fait que quelqu'un peut prévoir. Non. Il ne peut pas prévoir, comme le directeur a dit, c'est un accident. Même s'il y avait des signaux, des petits signaux au départ, mais c'est quand même un accident qui est arrivé. Donc voilà un peu l'impression que je peux dire déjà.
3: Oui, monsieur Rosin Césarang, au nom de la société civile, vous l'avez déjà dit, on vous condamne, vous demandez que la justice soit faite pour ces victimes et que vous appelez à la responsabilité hein, du ministère des Mines. Si vous pouvez réitérer cela.
6: C'est un sentiment de profonde tristesse. Permettez-moi de m'incliner d'abord par la mémoire de mes très chers compatriotes qui ont perdu leur vie tragiquement et facilement. Je ne parlais pas de l'accident, mais il s'agit de drame, parce que déjà plus de dizaines de personnes, c'est grave pour une nation telle que la nôtre. Et vraiment, en tant que Centrafricain, comme là signifie mon compatriote du Cap, c'est douloureux et on continue, en fait la société civile continue à se plaindre et à pleurer. Merci.
3: Oui, monsieur Raymond Adouma.
7: Merci Armando, je voudrais effectivement dire à toutes ces familles endeuillées mes sincères condoléances. C'est une tragédie, c'est difficile. C'est arrivé, j'ose espérer que le ministère des Mines saura prendre les dispositions pour que ce genre de choses ne se répètent pas. Mais on peut sentir là une certaine responsabilité non assumée, parce que ce n'est pas la première fois que cela arrive, et les dispositions n'ont pas été prises en termes de sécurité. Je crois que les contrats miniers devraient être assez verrouillés, on devrait effectuer assez de contrôles pour s'assurer qu'il y a de la sécurité dans ces mines, et on devrait également s'assurer qu'il y ait des dispositifs pour pouvoir prendre en charge très rapidement des blessés ou autres si ce genre de situation arrive. Je ne suis pas sûr que ce qui s'est passé là-bas a été bien traité, par rapport à ce que je viens d'énumérer. Et on fonctionne encore comme si vraiment on ne savait pas que dans les mines, des situations difficiles arrivent. C'est dommage. C'est dommage parce que j'ai dit que c'est récurrent. Et puis, quand c'est récurrent et qu'on n'a pas pris des dispositions pour atténuer cela, on est assuré qu'à l'avenir encore, ce genre de situation, malheureusement, risque de se produire à nouveau. Et c'est une jeunesse qui s'en va parce que tous ceux qui ont perdu la vie sont majoritairement des jeunes. C'est-à-dire des gens qui doivent produire pour que le pays avance. Et c'est ce pan de la population qui pâtit dans ce genre de situation. On nous parle également des étrangers qui étaient dans cette mine. Est-ce que des dispositions n'existent pas pour pouvoir réguler la présence des gens dans ces mines? Normalement, on n'admet pas assez aisément comme ça qu'il y ait des étrangers qui travaillent dans les mines. On devrait quand même être assez rigoureux là-dessus parce que lorsque vous quittez, si vous allez dans d'autres pays, vous n'irez pas aussi facilement accéder à des mines. Donc, cette porosité d'exercice dans ces mines où tout le monde peut y aller comme il veut, c'est assez difficile à comprendre.
3: Voilà, avant de poursuivre ce débat, je vous propose d'écouter ce reportage sur ce drame signé Igor Djeskansinapaye.
8: Selon les premières constatations, plusieurs galeries souterraines se sont effondrées sur des mineurs dans la journée de mardi sur le chantier minier de Zamboï baptisé Moscou RCA. Selon des sources locales, plus d'une cinquantaine de corps auraient déjà été extraits des décombres. Plusieurs personnes ont également été blessées et d'autres sont portés disparus. Les moyens matériels et logistiques font défaut pour poursuivre les opérations et retrouver les victimes encore ensevelies. Arsène Baké, maire de Baboua, explique la situation.
9: Il y a certains des cadavres qui sont transportés vers Boua et il y a certains qui continuent vers l'axe de Bozou. Effectivement, la population sont en train de manifester pour dire que qu'est-ce qui se passe et puis il y a des sécurités qui sillonnent pour recueillir les informations concordantes. Le PDG des Amboy, c'est lui-même qui prend l'air échangeur pour déterrer les corps, les cadavres qui sont enterrés par la terre. Mais sans te mentir, il y a des gens, il y a des mondes qui sont ici à Zamboï, il y a des étrangers, ceux-mêmes dans la République centrafricaine, de Bozoum, Bokaranga, Berberati, Karno, Pongi, vraiment des gens que je ne peux même pas vous citer, s'il vous plaît.
8: Le groupe de travail de la société civile GTSC condamne cette situation et pointe du doigt la responsabilité des autorités centrafricaines. Paul Christian Beninga, porte-parole du GTSC.
10: Ce qui s'est passé à Zamboï est un drame. Que les victimes repose en paix. Mais ça ne suffit pas. Ce n'est pas la première fois. Nous exprimons le ras-le-bol. Puis après, qu'est-ce qu'on fait? Rien. Et j'ai l'impression que nos institutions sont désormais habituées. Elles se disent que laissez-les bavarder, laissez-les crier, un jour, deux jours, trois jours, puis après, rien n'est fait. Je peux vous rappeler un certain nombre de drames. Le lycée Boganda, le naufrage de la baleinière, ce qui s'était passé récemment sur la rue des Sœurs à Bimbo. Maintenant, c'est Zamboï. Mais quelles leçons nous tirons de cela? C'est extrêmement regrettable et désolant. Mais le véritable problème, c'est que ceux qui sont envoyés, les fonctionnaires, les responsables de ce département, qui sont envoyés pour faire le suivi, pour faire le travail, ne font pas leur travail. Sinon, comment vous pouvez expliquer cet éboulement à regarder de près le site? Ça va de soi qu'on pourrait arriver à ce genre de catastrophe, d'autant plus que nous sommes en pleine saison pluvieuse. Ça veut simplement dire que ce qui se passe échappe au contrôle des autorités, notamment les organes déconcentrés de l'État qui sont dans ces localités-là.
8: Les autorités judiciaires n'ont pas tardé à réagir à ce drame. Le parquet de Baboua a ouvert une enquête afin d'établir les responsabilités. Geoffre Agapamoko, procureur de la République près le tribunal de grande instance de Baboua.
11: Afin de faire toute la lumière sur les circonstances exactes de ce drame, une enquête judiciaire a été immédiatement ouverte et confiée au commissariat spécial de Beloko. Les investigations en cours visent notamment à déterminer le bilan des dégâts corporels et matériels provoqués par ce drame, identifier les victimes ou leurs ayants droit, déterminer les causes exactes de l'effondrement, établir les responsabilités pénales éventuelles en cas de non-respect des normes d'exploitation, de travail dissimulé ou d'exploitation illégale, identifier les propriétaires, exploitants ou toute personne morale impliquée dans l'exploitation de ce site.
8: Les responsables de la société Douagouzou, chargée de la gestion de ce site minier, déplorent également la situation Selon les autorités locales, plus de 45 000 personnes vivent sur le chantier de Zamboï, également appelé Moscou RCA. Des opérations de recherche et de secours se poursuivent sur le terrain afin de trouver des personnes ensevelies et de venir en aide aux sinistrés. Les cas d'éboulement dans les chantiers miniers deviennent de plus en plus fréquents ces derniers temps en République centrafricaine. Le non-respect des normes d'exploitation et de sécurité sera l'origine de plusieurs cas de ces accidents.
3: Merci beaucoup à vous, Igor Toscan-Sénapa. Je rappelle que vous êtes dans le débat politique Patara de ce samedi consacré pour vous qui venez de nous rejoindre sur la situation. Le drame de Zamboï, Zamboï qui a fait près de 50 morts selon les structures locales. Mais la question est de savoir, monsieur le directeur de cabinet Waboua, quel est le calendrier réglementaire des inspections pour un site de l'envergure comme, ce, comme celui de Zamboï. Pouvez-vous nous fournir par exemple, la date exacte de, du dernier audit de sécurité mené par les inspections ou les inspecteurs de mines et les conclusions qui en avaient découlé, par exemple.
4: Merci, Monsieur Armando. Avant de répondre à ces questions, je voulais d'abord parler un peu sur le chantier Zamboï. Le chantier Zamboï, c'est quoi? Le propriétaire de ce chantier, c'est un enfant de la rue. Il est orphelin de père et de mère à l'âge de 6 ans. Et donc ce jeune homme passait de chantier à chantier pour chercher son pain. Et donc quand il partait dans les chantiers des expatriés, après avoir traité les graviers, le tout qui restait, ils prenaient leur machine pour fermer. Et donc il faisait partie des gens qui déploraient cet acte-là. Vous vous souvenez qu'à Bozoum, cela s'était passé. Et donc lui, il a dit dans sa prière à Dieu, si jamais il arrivait à trouver des moyens, des équipements pour travailler. Dès que lui, il va extraire ses graviers, il va pas fermer le trou, il va laisser le trou à la population pour en profiter. C'est dans ce cadre-là que ce jeune homme a découvert ce chantier. On l'a encouragé à passer à une coopérative et maintenant, il a eu un permis de petite mine. C'est sur 8 km carrés. Et donc, il a fini l'extraction de ces graviers. Il est sur d'autres sites. Et comme il a pris un engagement avec la population, il a laissé ça à la population. Donc, de temps en temps...
3: Pour aller chercher les résidus.
4: Voilà. De temps en temps, il a amené ses engins pour enlever les stériles afin que ces gens-là n'aient pas de difficultés en extraction, en prenant les restes de graviers qui sont restés dans le trou. Malheureusement, il y a un mois, son fils de 2 ans est victime d'un accident au niveau de la tête. L'enfant a été évacué à Kigali. Lui, il était absent de la ville. Et quand il est revenu, il a constaté que les gens exploitaient d'une manière anarchique. C'est pourquoi il a appelé les facas. Sur ce site de Zamboï là, il y a 110 facas, sans compter les gendarmes et les policiers, et la police des mines. Donc, il a barricadé.
3: Oui, il y a une clôture dans la...
4: Voilà, il a barricadé.
3: Dans les vidéos qui
4: sont... En deux jours.
3: Mais c'était en tôle, hein. C'est en tôle, j'allais dire.
4: C'est déjà, il a barricadé. Il a barricadé pour que les gens n'aient pas l'accès. Et donc, il leur a dit d'attendre une semaine. Comme il pleut beaucoup, il va amener son engin pour déblayer. Comme ça, les gens peuvent descendre là-bas tranquillement. À sa surprise, le matin, il se réveille, il voit les gens dans le trou. Il est descendu sur le trou, dans le trou là. Il a chassé les gens. Quand il est parti, les gens sont revenus encore. Il a appelé les facas pour aller chasser ces gens-là. Donc, pendant qu'on chassait les gens, il y a eu un peu de glissement qui n'est pas arrivé jusqu'au fond du trou où les gens étaient dans le trou.
3: Mais pendant ce temps, il pleuvait.
4: Non, il pleuvait pas.
3: Oui, on a parlé la pluie s'est abattue pendant 48 heures avant.
4: Non, oui, mais pendant ce temps, il pleuvait pas. Il n'y avait pas la pluie.
3: Non, je parle en amont, en fait.
4: Oui, avant. En amont, oui. C'est pourquoi
3: il y avait de la pluie parce que il y a un risque de glissement.
4: C'est ce qu'il a dit. Il faut attendre une semaine afin que son engin arrive pour enlever les stériles.
3: Oui, c'est ça.
4: Voilà, c'est ça. Et donc, quand il y a eu ce premier glissement, les gens ont fui. D'autres ont refusé et sont restés dans le trou. Les facas sont venus crier pour que eux ils sortent. Ils commençaient à lapider les facas, injurer les facas, les gens qui étaient dans le trou. Vous savez que présentement, le prix de gramme de l'or, 1 gramme de l'or, c'est le salaire d'un mois d'un haut cadre centrafricain. 1 gramme d'or, avant la guerre de l'Iran, c'est 100 000. Maintenant, ça vacille entre 50 à 75 000. Et que ce jeune-là, quand il trouve de l'or, il ne vend pas à la société. Il n'a pas besoin. C'est-à-dire que lui, il a extrait ces trucs, il les laisse, il vend à qui il veut vendre. Et donc, quand
12: Ils refusaient de sortir. D'autres également ont vu qu'il y a des gens qui ont abandonné leurs bancos là-bas, couraient pour aller récupérer ces bancos pendant 30 minutes, cette période-là. Un deuxième glissement est arrivé et a englouti ces gens-là. Voilà à peu près...
3: Bon, maintenant, quand on vous écoute dans cette explication, pour vous, très rapidement, quel est le principal coupable de l'histoire que nous pouvons retenir de ce drame?
12: Nous venons de suivre le procureur. Je crois que établir les degrés de responsabilité, ça c'est la justice.
3: Mais est-ce que déjà l'inspection, comme je vous l'ai dit à l'entente de ma question, est-ce que le ministère a fait son travail pour inspecter, pour vraiment travailler et puis alerter avant pour qu'on n'en arrive pas à ce niveau?
12: Effectivement, ça fait seulement 10 jours qu'une mission d'inspection est arrivée sur le site là-bas. Et a conseillé ces gens. Malheureusement, le PDG, comme je dis, c'est un analphabète, il n'est pas allé à l'école, il n'est pas structuré. La force est qu'à l'époque, on avait envoyé quelques ingénieurs là-bas à son compte. C'est pas des fonctionnaires, les jeunes qui sont sortis. Mais pendant cette dernière intégration, le gouvernement, pour la première fois, a vu l'ampleur de l'activité minière, a intégré 50 ingénieurs, 500 cadres. Donc, eux tous ont quitté. Aujourd'hui, vous arrivez dans les sites miniers, vous ne trouverez plus les ingénieurs. Ils sont en quête de chercher les ingénieurs. Et qu'ils soient à notre niveau, ils sont en train de faire le stade probatoire. Il faut qu'ils finissent d'abord avant de les affecter sur ces sites-là. Donc, les inspecteurs étaient sur le terrain et ont fait des contrôles.
3: Oui, mais monsieur Soudéa, la question de la responsabilité, parce que situation nouveau déjà, quand on écoute le fait que sur ce site, on ne peut pas trouver pour l'instant aucun ingénieur parce qu'ils étaient... Maintenant, en écoutant le directeur de cabinet, il n'existe plus, ils ne sont plus là sur le terrain. Ça veut dire que, est-ce que c'est ce vide qui a laissé, parce que cette erreur qui a provoqué ce que nous avons connu? S'ils étaient là, ils allaient prévenir, parce que c'est des ingénieurs.
5: Merci Armando. Je pense que, comme le directeur l'avait dit, les responsabilités sont partagées. Et je reviens un tout petit peu en arrière pour enchérir ce qu'il a déjà dit. La question de laisser les artisans venir grignoter le reste de ce qui a été exploité. Il y a un fait qui s'est produit en 2018, et ça c'est dans la région de Bozoum. Après l'extraction du gravier, la société qui était présente à l'époque fermait automatiquement les trous. Et les artisans disent non, mais nous voulons profiter aussi de ça. Il y a eu mort d'hommes, ils ont incendié des véhicules. Un comité a été mis en place, comité technique interministériel, dont je faisais aussi partie. Et après la mission de constatation sur le terrain, il a été décidé que dorénavant, il faut laisser les artisans grignoter. Vous comprenez? Voilà un peu la genèse. Ce que je voulais ajouter...
3: J'en viens, Armando. C'est le fait de la gentillesse.
5: J'en viens, Armando. Aujourd'hui, l'appât du gain facile pour l'or, qui est devenu une valeur refuge aujourd'hui, a fait que tout le monde est impliqué dans les activités d'extraction de l'or. Et une bonne partie de ceux qui œuvrent à Zamboy ne sont pas des artisans miniers. Vous comprenez? Ils ne sont pas des artisans miniers. En dehors de la faiblesse peut-être des instructions...
3: On parle de 45 000 personnes sur ce site.
5: Justement. Or, depuis toujours... L'artisanat minier a été réglementé. Celui qui doit être artisan minier, il devait détenir sa carte, payer sa patente et s'enregistrer auprès des services déconcentrés de l'État qui sont dans ces régions. Mais la triste réalité à Zamboy, vous ne savez pas qui rentre dans le secret. Une bonne partie de ces gens qui étaient à ce jour-là sur le site n'étaient pas des artisans miniers. Un artisan minier chevronné, il sait au moins le minimum parce que le ministère organise périodiquement des séances de renforcement de capacité sur les techniques d'extraction et les risques auxquels ils sont exposés. Et par expérience, ces artisans miniers sont outillés et ils peuvent détecter très rapidement s'il y a un cas d'éboulement. Ça n'arrive jamais. Et même si ça arrive de temps en temps, mais ça n'arrive pas très souvent. Mais cette ruée vers l'or, où la quasi-totalité, je dirais, de ces acteurs ne sont pas outillés dans l'extraction minière, ce gain facile dont ils veulent avoir a été l'une des causes, justement, de ce drame. Outre les responsabilités, non seulement, par exemple, comme on l'a dit, vous l'avez mentionné ici, les responsables du site, il y a eu une mesure qui a été prise en mettant la clôture, comme vous l'avez dit, c'est en tôle Peut-être que c'est facilement infiltrable. On aurait dû prendre une autre mesure. Mais généralement, vous savez, c'est lorsque le législateur constate une faiblesse, un vide, qu'il se met à table pour écrire, pour combler ce vide. Et donc, ce qui s'est passé, automatiquement, comme on l'a dit, mais de part et d'autre, une fois que les responsabilités seront dégagées, mais des mesures seront prises en fonction de la leçon apprise. C'est pour dire, en conclusion de ce que je voulais dire, les responsabilités sont à plusieurs niveaux, mais c'est l'issue de l'enquête qui est ouverte aujourd'hui qui nous dira exactement quels sont les niveaux d'implication.
3: Oui, on vous écoute, monsieur Raymond Adama. Vous avez écouté en tous les détails et les décisions ou bien les actions menées par le ministère des Mines et avec les cadres qui donnent tout ce qui s'est passé avec l'histoire, la genèse de la situation des Amboy. Prenez la parole et répondissez selon vous.
7: Merci. Je pense qu'il y a un réel problème d'encadrement de toutes les activités sur le site minier. C'est-à-dire qu'aujourd'hui, on sait qu'il y a plus de 100 permis miniers qui ont été délivrés, mais on sait également qu'on n'a pas assez de compétences pour pouvoir accompagner l'encadrement de ces extractions. C'est ce que le DIRCAP vient de nous dire. Donc on n'a pas assez de cadres pour pouvoir suivre les activités sur le terrain. Donc on a mis un peu la charrue avant les bœufs. Et c'est compliqué. On ne peut que s'attendre à ce genre de situation. Donc il y a tout un travail à faire pour pouvoir d'abord se doter des compétences qu'il faut, savoir planifier l'extraction, les activités d'extraction et faire le suivi de ces activités de près. Bon, on nous dit qu'il y a des militaires qui sont débordés là-bas. Ça veut dire qu'on n'a pas pris toutes les dispositions vraiment pour pouvoir empêcher ce genre de situation de se produire.
3: Mais à titre de rappel, Zamboy, il faut le reconnaître, c'est une localité frontalière avec le Cameroun. Une fois que vous traversez la rivière Kadéi, je pense que c'est que vous avez aussi une localité ou un village, Zamboy, de l'autre côté en face. Donc ça veut dire que la traversée ne pose pas ce problème en fait. C'est-à-dire les échanges qu'il y a entre les deux peuples, ça ne pose pas ce souci. Mais la question de la responsabilité sécuritaire ou bien des cadres du ministère des Mines pour qu'on puisse empêcher ce genre de drame, c'est ça qui est déplorable.
7: Effectivement, c'est ce que j'étais en train de dire. Je dis, si on avait assez de ressources humaines pour pouvoir encadrer ces activités, on n'en serait pas arrivé à ce genre de drame. Donc, le ministère des Mines n'a pas pris le soin de se doter d'abord des compétences avant d'attribuer beaucoup de permis miniers. Aujourd'hui, ils sont débordés, ils n'ont pas de cadre, ils ont préféré distribuer les permis et l'exploitation se fait de manière anarchique. Ils n'arrivent pas à contrôler et c'est ce qui se passe. Ces drames sont justifiés par cette planification manquée.
3: Oui, je reste avec vous. Vous critiquez vivement la gestion, par exemple, gouvernementale, mais quelles réformes, par exemple, législatives concrètes ou propositions pour durcir, par exemple, le code minier en matière de sécurité environnementale et humaine?
7: Oui, il n'a qu'à faire un état, organiser les états généraux des mines, pour pouvoir passer tous ces problèmes en peigne fin et identifier les failles et organiser, réorganiser les textes, parce que je sais que ces textes ont été faits, influencés par certaines compagnies, c'est ce qu'on m'a dit, j'ai pas participé aux travaux, je ne saurais l'affirmer, mais il y a des gens qui ont relevé quand même les insuffisances un peu au niveau de la loi qui encadre les activités minières. Donc il faut faire une sorte d'état généraux et vraiment faire une remise à plat de textes, mettre en avant toutes les difficultés qui font que on ne gagne pas beaucoup avec l'extraction de nos mines, parce que les mines aujourd'hui contribuent pour 5% au budget de l'État, alors que ailleurs les mines devraient représenter au moins 50%. On a plus de 100 permis miniers qui n'apportent rien. Donc ça veut dire que les textes même ne permettent pas à l'État d'engranger suffisamment de ressources pour pouvoir se doter des moyens afin d'assurer même les contrôles. Je suis sûr que même pour aller faire des contrôles, parfois le ministère des Mines manque de véhicules. Peut-être utilise même les véhicules des sociétés minières. Mais quand quelqu'un que tu vas contrôler
13: c'est ces gens qui assurent ta logistique. Est-ce que tu vas avoir vraiment le pouvoir?
3: C'est ce que même le DIRCAB a mentionné, le fait que certaines les inspecteurs ou les géologues qui sont pris en charge par les sociétés, est-ce que c'est à cela que vous voulez, par exemple, déplorer? Du fait qu'ils ont été pris en charge pour le compte de la société, hein, est-ce qu'il y aura vraiment de l'inspection comme il se doit?
13: Non, on ne peut pas s'attendre vraiment à de vraies inspections. Puisqu'ils sont pris en charge par ces sociétés. Ils sont ces sociétés même parfois qui pourvoient leurs besoins de logement et autres. Ils peuvent pas vraiment être rigoureux dans l'inspection qu'ils vont faire sur le terrain.
12: Donc c'est clarifier ce point-là.
3: Oh, non, vous allez revenir après une autre parce qu'on fait le tour. Oh, oui. Vous avez terminé. On donne la parole à vous, monsieur Zalang Rosens, au nom de la société civile. On sait que la quête, comme l'a dit monsieur Soudéa, de rentabilité pousse souvent à la sous-traitance en cascade dans ces chantiers miniers. Comment préconiser, hein, comment faire pour gagner, pour mettre de côté la question de la précarité de ces jeunes centrafricains qui posent beaucoup de problèmes à ce niveau, mais comment encadrer tout cela pour que, par exemple, on arrive aujourd'hui à la fermeture de ce site d'une manière provisoire, ça va causer un peu de problèmes à ce jeune qui se cherche, mais comment faire pour encadrer et éviter ce genre de situation à l'avenir?
6: Je félicite d'abord votre excellente question. C'est d'abord pour moi, avec beaucoup de regret, d'écouter le tour de table de mes prédécesseurs, parce que je suis là, c'est pour une question de vie, et une vie centrafricaine. Parce que le constat amer aujourd'hui, c'est que la vie qui est sacrée, l'homme qui est sacré, n'est pas au centre de préoccupation de l'intérêt économique ou bien de l'intérêt politique de notre pays. Ici, j'entends dire quoi? Vous imaginez, c'est vrai, si parce que c'est pour des gains faciles, parce que il y avait des... Bon, il faut encourager un leader d'une coopérative, voilà, provenant, orphelin de ce site. Mais cela n'exclut pas, n'est-ce pas, la responsabilité de protection de vies humaines. Peu importe les résultats, peu importe les intérêts, peu importe les avantages, il est important de mettre d'abord, a priori, n'est-ce pas, la valeur humaine des Centrafricains et en particulier la jeunesse, parce que c'est quand on souligne que l'avenir d'un pays c'est la jeunesse et que aujourd'hui nous assistons à une perte de vie facile des jeunes, parce que selon les raisons que je viens d'écouter, je dis je regrette. Pourquoi je regrette? Parce que un, dans j'ai écouté parler des 100 titres de permis minier, j'ai écouté, voilà, le département, etc. Mais derrière tout ça, je sais pertinemment que il y a ce qu'on appelle les théories des intérêts, soit particuliers, soit politiques, etc. Mais nous, en tant que Centrafricains, il faudrait que la vie humaine, parce que on est là pas pour se justifier. Et l'un des mots centrafricains, si vous me le permettez, c'est le manque de la culture de prévention des risques. Sachant que les risques zéro n'existent pas. Oui, je suis d'accord. Mais attendre toujours à ce qu'il y ait un drame ou bien une tragédie avant de venir parler, ouvrir les investigations judiciaires, les enquêtes, patati patata, et à la fin, il n'y aura jamais ce qu'on appelle une redevabilité citoyenne pour faire, n'est-ce pas, au moment, l'État, ou bien pour mettre à la lumière quels sont les résultats des enquêtes ou des trucs judiciaires par rapport à chaque. Je pense que à l'accoutumé, ça n'existe pas chez nous. Alors, il est temps vraiment que
14: les responsabilités partagées soient interpellées à tous les niveaux pour qu'il n'y ait plus une perte de vie gratuite, en particulier des jeunes, parce que c'est la République. Donc, pour revenir à votre question, aujourd'hui, nous pensons que nous tous, économiquement, parce que le social et l'économie de Centrafricains est déplorable. Et la faute appartient à qui? La faute appartient à nous tous, en commençant par nos gouvernants et aux gouvernés. Et le secteur minier est un secteur sensible, et sensible pour l'économie centrafricaine, qui pourrait profiter à tous. Parce que quand on parle de l'or centrafricain, le l'or centrafricain appartient à tous les centrafricains, à tous les niveaux, pas à un groupe, ou pas à un niveau. Mais si vous voyez, par exemple, la réalité, si on dit, parce qu'on a dit, il faut laisser les trous ouverts pour en profiter les autres. Non. Mais normalement, après l'exploitation, il y a des dispositions de protection environnementale. On doit rembler, peu importe les raisons, c'est pas la raison, peu importe les dispositions, on doit fermer les trous, on doit fermer les trous et faire les reboisements parce que il y a les, nous perdons non seulement en vie humaine, mais vous croyez-moi que nous perdons aussi en environnement. Mais si on nous dit c'est parce que on a dit il y a ça et on veut compenser, mais en compensant, aujourd'hui nous avons perdu des Centrafricains qui ont en fait qui sont, n'est-ce pas, à la manœuvre, n'est-ce pas, de l'économie centrafricaine. Parce que si même un Centrafricain lambda qui a un gramme de or, 100 000, normalement dans tout ce qu'il va payer, il y a la TVA, il contribue à l'économie. Mais si aujourd'hui avec ces quartiers de personnes perdues gratuitement. Et on nous dit, bon voilà, parce qu'il y avait ça, il y avait ça, je pense que c'est pas la raison. Et aussi, un problème grave, vous convenez avec moi que, après tout ce qui s'est passé, il n'y aura aucune mesure de compensation de ces vies perdues.
15: La question de qu'est-ce que vous voulez dire par là? C'est de penser aux veuves, aux orphelins, de ceux qui sont tombés, ou bien des morts, ou bien de ceux qui sont péris, qui ont eu la chance, bon, pas la chance, j'allais dire, qui ont perdu la vie dans ce drame.
14: Mais normalement, un État, normalement, dans tout ce truc, il faut avoir des dispositions. Par exemple, si aujourd'hui, sur les sites miniers, ben là, c'est cas. Mais qui profite le titre de permis minier? Il y a des taxes payées à l'État. Et au cas où il y a des drames, quelles sont les mesures compensatrices pour pouvoir au moins... Parce que là, on ne peut pas dire, bon, on a condamné, condoléances, et après... Mais peut-être un jeune ou bien un père de famille qui a perdu, par exemple, la vie, mais à des femmes, à des enfants. Mais
15: qui s'occupe de ses enfants?
14: Voilà.
15: Qui s'occupe des veuves? Et ça, c'est la question cruciale qu'on doit poser et puis revenir plus tard pour peut-être partager. Vous l'avez répondu tout à l'heure, monsieur Hyacinthe, sur cette question Wabwa. Vous voulez parler de quelque chose?
16: Oui.
15: Vous voulez répondre. Ouais, mais est-ce que vous voudriez bien commencer, si vous me permettez, avec la question posée par monsieur de la société civile, monsieur Zalain Rosin, sur la question de redevabilité, mais aussi de qui va prendre en charge les orphelins, les veuves, pour ne pas parler des veufs, de ceux qui sont tombés, qui ont trouvé la mort dans ce site. Cela revient à la charge de la société, ou bien c'est le ministère des Mines?
12: Monsieur Armando, cette question, je l'ai déjà répondu. J'ai dit qu'il faut définir les degrés de responsabilité. Et comme c'est la justice qui va définir les décrets, la justice va se baser sur les instruments juridiques. Le code minier a prévu. Le code de l'environnement a prévu. Il y a des textes qui ont prévu. Donc, quand le juge va décider, on tiendra compte de cela. Et déjà, le gouvernement, pour sa part, quand l'événement est arrivé, j'ai accompagné le ministre sur le terrain. Et donc, nous avons assisté les parents. Et financièrement, nous avons donné des moyens pour les soins de ceux qui sont encore à l'hôpital. Ça, c'est la première chose que le gouvernement a fait. Et aussi, qui est centrafricain plus que l'autre? En dehors de mon travail de directeur de cabinet, je suis président d'une communauté ecclésiastique. J'ai perdu mes membres là-bas. J'ai perdu des parents là-bas. qui est plus centrafricain que l'autre. Mais là, on est en train de parler des textes. On est en train de parler de ce qui s'est passé. Mais quelqu'un ne va pas dire qu'il est plus centrafricain que les autres.
15: Non, personne ne l'a dit ici. Non, mais on est en train de vouloir situer la responsabilité. C'est vrai que

0: de changer le cap. Mais c'est toute la population. On a supprimé le métier de collecteur. Qu'est-ce que les gens n'ont pas raconté? Qu'est-ce que les tapages jusqu'au niveau de la Banque mondiale FMI? Les gens ont vidé le code de sa substance, ce que l'État voulait faire. En principe, dans la logique, quand vous regardez, parcourez les États, vous allez voir que la RCA fait partie de deux ou trois pays où il y a l'artisanat. Partout au monde, il n'y a plus d'artisanat mini. Les gens ont conduit les gens vers la mécanisation. Et c'est ce que nous sommes en train de faire. Le ministre vient de dire tout à l'heure que nous contribuons à 5%. Je pense qu'il doit revoir ces machins. Pour l'instant, le ministère des Mines, nous faisons beaucoup pour l'État centrafricain.
1: Mais il a parlé de 5%. Vous, est-ce que vous avez un chiffre
0: par exemple, pour contredire ce qu'il dit? Nous faisons le PIB, on est déjà à 19%. Le secteur minier. On a reçu une lettre de félicitations de FMI pour l'année dernière. Et nous continuons à le faire. Parce que nous sommes en train de changer le cap. L'artisanat ne peut jamais amener le développement à un pays.
1: Ni profiter
0: au pays.
1: Parce que dans la logique, le code minier. Ça reste archaïque, n'est-ce pas?
0: Voilà. Le code minier dit.
1: Quelques secondes.
0: Je finis d'abord. Le code minier dit, quand quelqu'un a son permis, il clôture son périmètre. L'accès est réglementé.
1: Non, mais c'est ce regret que nous sommes en train de mettre en exergue parce que vous l'avez si bien dit qu'il y a des textes en vigueur, mais on est en train de parler, je reviens vers vous, monsieur Sodea, on est en train de parler du laxisme même à ce niveau. Est-ce que si vous avez des textes demandant aux responsables des sites de clôturer avant de faire des travaux ou de commencer, mais si cela n'a pas été fait, pourquoi ne pas, n'est-ce pas, relever ça en amont pour quand même éviter ce que nous avons connu, ou bien, comme vous l'avez dit, infiltrer des gens, laisser un peu de temps, parce que bon, la question des gentillesses est là, la pauvreté bat son plein au milieu jeune, il faut faire tout pour ne pas frustrer la masse, mais nous avons connu ce drame. Est-ce que on est en train de parler du laxisme à ce niveau?
2: Merci Armando. Avant de répondre à cette question, pour ne pas que ça m'échappe, je voulais juste rebondir sur ce qu'a dit mes prédécesseurs. Le DIRCAP vient de le réitérer. Le secteur minier centrafricain aujourd'hui, c'est le premier qui contribue dans les recettes de l'État.
1: Avec un chiffre alors?
2: Je n'ai pas les chiffres en tête, mais c'est le premier.
3: Ouais.
2: C'est le premier. Et j'avoue, c'est vrai, quand on parle, on dit, on donne le modèle botswanais, on vous donne le modèle des Sud-Africains. Comme il a dit là, il n'y a pas l'artisanat et c'est l'industrialisation qui a impacté la vie économique de ces pays. Et depuis plus de 60 ans où nous travaillons avec l'artisanat, le premier constat qu'un étranger arrive dans ce pays, quand il fait une comparaison entre le potentiel vanté du pays en termes de ressources minières et les conditions de vie de ces populations, mais c'est un déphasage total. C'est le soleil, c'est au fait le jour et la nuit. Et lorsqu'on est revenu à l'ordre constitutionnel avec l'accession à la magistrature du suprême chef de l'État, actuel président Faustin Touadéra, une nouvelle dynamique a été impulsée au niveau du département. Il faut industrialiser le secteur. Et aujourd'hui, les impacts sont là.
1: Vous êtes en train de nous montrer la politique. Mais on est en train de parler des faits.
2: Non, je finis. Et parce que c'est des questions qui avaient été soulevées ici. Je ne peux pas laisser ça comme ça et puis bon, attaquer seulement la question que moi posée. Je vais revenir.
1: On est sûr, je vous rappelle.
2: Je finis rapidement. Et la deuxième question des compétences. Comme on avait dit là, les compétences qui avaient été mises à disposition de ces sociétés, c'est pas des cadres qui étaient
1: déjà intégrés.
2: Je finis. Ils étaient des cadres qui n'avaient pas encore intégré le département. Vous voyez, ils ont fini les études, mais il faudrait qu'ils aient la main. Et c'est comme ça qu'ils avaient été envoyés auprès de ces sociétés pour leur dire, parce que c'est les dispositions du code minier qui le prévoient.
1: Oui.
2: Les sociétés ont l'obligation de contribuer au renforcement des capacités des citoyens centrafricains. Donc ils étaient là-bas. Mais à partir du moment où aujourd'hui, et le but justement pour lequel ils sont là-bas, c'était justement d'orienter les travaux sur le plan technique, de veiller à l'exécution des plans d'exploitation. Et s'il y a ces petites mesures à prendre pour éviter ce que nous déplorons aujourd'hui, et c'est ça leur mission. Et le DIRCAP l'avait dit juste pour expliquer, aujourd'hui ils sont intégrés. Alors ils dépendent maintenant de l'État. Et ils doivent être
1: outillés. Mais donc ça veut dire que vous rejoignez M. Adouma qui disait tout à l'heure que vous avez mis la charrue avant les bœufs. Autant les intégrer, former, les mettre sur le terrain avant de distribuer comme il y a.
2: Monsieur Armando, vous conviendrez avec moi que la décision d'intégrer des nouveaux cadres ne relève pas seulement d'un ministère.
1: Non, ça je le sais.
2: Mais voilà.
1: Mais quand même,

0: cela va de soi.
1: Exactement. Mais maintenant, et ce n'est pas parce que, et justement, ce n'est pas parce que ils n'avaient pas encore été intégrés que l'État ne doit pas appliquer sa politique dans le secteur minier. En octroyant des permis, qu'est-ce qui justifie le refus? S'il y a des gens qui sollicitent en fonction, conformément aux dispositions du code, pour avoir des permis de recherche ou d'exploitation qui remplissent les conditions. Tout simplement parce que, au niveau du département, vous supposez qu'il n'y a pas suffisamment de cadres, on ne doit pas octroyer ces permis, c'est vous qui le dites.
0: Non, mais est-ce que, non, c'est parce que vous l'avez déploré, hein.
1: Je reviens.
0: Le dit comme la responsabilité. Et nous avons les faits sur le terrain.
1: La responsabilité.
0: Les faits, ne vous rattrapent pas.
1: Non, la responsabilité, il faut comprendre deux choses. La mission de contrôle, le rôle de contrôle du ministère des Mines, le ministère l'assume comme il se doit. Vous avez posé la question pour savoir la dernière date de la mission, le DK vous avez dit il y a cela 12 jours. Mais la pratique, c'est que chaque mois, il devait avoir des comptes, des missions de contrôle.
0: Mais si le ministère, fait 12 jours, le ministère, ça veut dire qu'on devait éviter ce que nous avons constaté.
1: Il y a beaucoup de mesures qui sont prises. Il y a plein de sociétés où on a fermé des sites.
0: Oui.
1: Vous comprenez?
0: C'est comme l'exemple
1: de
0: Bozoum.
1: Voilà. C'est comme quand je vous dis que le rythme avec lequel c'est, je dirais, des acteurs, parce que je ne les appelle pas tous des artisans miniers. Ces acteurs infiltrent les zones minières pour travailler. Vous vous levez le matin, vous dormez aujourd'hui, le matin où vous vous réveillez, c'est peut-être 1000 personnes qui sont rentrées cette nuit. Vous imaginez?
0: Et donc ça veut dire, que le ministère est dépassé par le cours des événements.
1: Non, il n'est pas dépassé par le cours des événements. C'est-à-dire que il y a des activités qui se font. Le ministère a cette mission de venir contrôler périodiquement. Vous comprenez? Par exemple, ce qui s'est passé. Le fait que la mission est repartie, le fait que le responsable du site n'est pas là, il y a des activités qui ont été menées avec une vitesse vertigineuse pour que vous voyez le résultat de ce qui a été vu. Le DECAB l'a mentionné, quand le chef de site était là, périodiquement il nettoyait le bord du trou et on n'avait pas ces soucis-là. On n'avait pas ces soucis. Donc, le ministère ne va pas quitter... abandonner ces obligations régaliennes pour aller rester sur chaque site minier. Non,
0: non, mais c'est des missions. Mais vous envoyez des représentants.
1: Oui, on renvoie des représentants, justement.
0: Voilà, mais est-ce qu'ils assument les responsabilités?
1: Mais là où ces représentants...
0: C'est là où ça pose un problème.
1: C'est là où il y a ces représentants, il n'y a pas eu ces problèmes. Vous comprenez avec moi. Il vient de dire que c'est par manque, justement, parce que ceux-là, ils avaient été intégrés.
0: Donc ça veut dire qu'une responsabilité est établie, le fait de ne pas avoir sur ce site des gens qui peuvent travailler au nom du ministère pour contrôler, pour
1: ces gens. Je finis.
0: Une seconde. Allez-y.
1: Oui, je finis. Je le répète, le ministère assume pleinement sa mission de contrôle sur les sites miniers. Ça, il n'y a pas de doute.
0: Oui, vous l'avez déjà dit. Oui. Monsieur, vous voulez répondre tout à l'heure. D'abord, monsieur Rosin Zalang. J'ai vu que vous voulez répondre quelques secondes.
2: Non,
0: sinon,
2: oui,
0: on va nous couper.
2: Oui, comme je... Bon, il y a qui est cet Africain plus que l'autre? Je dirais oui, non? Oui, parce que... il y a des Sud-Africains en termes de mentalité, en termes de comportement. Donc, c'est que on peut être des Sud-Africains, mais avoir des mentalités différentes. Et en matière de protection des vies humaines, quand on peut mettre sur la balance la mentalité des Sud-Africains par rapport, n'est-ce pas, à l'intérêt économiquement particulier et la protection des vies humaines. Parce que moi, je suis là, c'est pour parler de cette perte de vie récurrente.
0: Vous pouvez expliciter.
2: Donc,
0: hein,
2: voilà. Vous. Qui est Sud-Africain plus que l'autre? Je dis, il y a des Sud-Africains plus que Sud-Africains en matière de mentalité et de comportement. Et c'est pourquoi, comme les mêmes faits, les mêmes causes produisent les mêmes effets, aujourd'hui, nous assistons à des récurrentes pertes de vie humaine. Pourquoi? Parce que il y a ce manquement de prévention de risques à tous les niveaux. Nous pensons attendre toujours vivre les résultats catastrophiques pour pouvoir se lever parce que la gestion a été toujours très difficile par rapport à la prévention. Voilà, c'est là où je voulais rebondir par rapport
0: à monsieur Adouma.
3: Merci. Sans me substituer à la justice, la responsabilité du ministère des Mines est totale dans cette affaire. Parce qu'elle tolère ce qui ne devrait pas être toléré, c'est-à-dire l'accès à des mines qui sont déjà exploitées, qui ne sont pas sécurisées, et ça va à l'encontre même des dispositions du code. Ça, c'est une responsabilité grave. Et le ministère ne dispose pas des moyens humains pour pouvoir accompagner l'encadrement des activités comme il se doit.
0: Oui, mais on vient de vous rappeler que il y a eu l'intégration au sein du ministère de.
3: C'est pas suffisant.
0: Plus de 500
3: et puis ça vient
0: oui,
3: après.
0: Oui, oui.
3: Et puis
0: ça pourrait combler.
3: Comme je le disais tout à l'heure, les résultats c'est que le pays perd beaucoup dans l'exploitation de ces mines parce que les mines ne permettent pas d'enrichir le pays, mais d'enrichir plutôt les étrangers. La preuve, c'est que il n'y a pas de reflet dans le budget de l'État. Le budget de l'État, c'est 150 milliards de recettes. Ça n'a pas bougé.
0: Mais on vous parle de l'exploitation artisanale, c'est pas encore industriel. Peut-être
3: produit,
0: ça pourrait justifier à ce
3: le
0: niveau.
3: Produit, non, pas. Il y a Nashima exploité industriellement. Qu'est-ce que ça rapporte? Ça devrait rapporter au moins 200 milliards minimum par an.
0: Ah bon?
3: Au budget de l'État. Oui, on le sait. Ils le savent. Ils le savent. Donc ça ne rapporte rien. Ça profite qu'aux Russes pour le moment. Donc l'exploitation des mines, parce qu'on ne peut pas imaginer, avec plus de 100 permis miniers, on ne peut pas imaginer que le budget de l'État ne bouge pas. 300 milliards, c'est le budget d'une commune dans un pays voisin ici.
0: Donc on ne peut pas,
3: on ne peut pas exploiter des mines.
0: Le budget de l'État ne compte pas au ministère des mines. Donc.
3: Non, mais le ministère des mines devrait participer énormément à la formation de ce budget.
0: Oui,
3: ce qui n'est pas.
4: Une question purement politique que je ne peux pas intervenir, mais il fut un ancien ministre des plans. Hein. Donc je pense que, étant ministre du plan, il devait faire quelque chose pour augmenter le budget. Donc ça, c'est la première chose. Mais c'est ce que je dis, il doit revoir ses notes. Il dit qu'on n'a pas de véhicules, mais c'est le seul département où on a affecté les véhicules jusqu'au chef de service, c'est le ministère des mines. Vous arrivez maintenant, il n'y a même pas de place pour parquer les véhicules. On a doté les FACA de 9 véhicules, Land Cruiser, on a doté l'administration du territoire de 3 véhicules, on continue à le faire. Donc c'est ce que je dis, les choses ont changé.
0: C'est les choses ont changé, mais la situation, pour vous, vous campez sur votre position que c'est un incident, ce qui s'est passé à Zambon.
4: Ce qui s'est passé, j'ai dit, on attend les issues de l'enquête.
0: Ok.
4: Déjà, les mesures... on avait dit tout à l'heure que nous attendons d'abord qu'il y ait des drames avant d'agir. Mais quand nous étions arrivés sur le site, on a pris des mesures. On a suspendu les activités. Moins de 24 heures, il y a eu le cours d'eau KDI s'est déversé à supposer que ce jour-là, on n'avait pas fermé.
0: Malgré la fermeture provisoire, mais je vous annonce que les gens ont repris d'une manière ou d'une autre les travaux.
4: Non, pas sur ce site-là.
0: Mais dans le secteur, il faut vérifier.
4: Non, mais ça dit que c'est le site qui est fermé.
0: Quand vous regardez,
4: par exemple, France 24, les gens sont restés de l'autre côté de Zambou et Cameroun pour parler, et puis c'est pas les Centrafricains.
0: Quelques secondes, monsieur. Oui. Monsieur Sedea, vous voulez répondre tout à l'heure?
1: Non, j'avais...
0: Bon, c'est fini. C'est fini.
1: Merci.
0: Merci, et c'est la fin de ce débat politique. Merci à toutes et à tous. Merci. Nous avions parlé ensemble avec nos co-débatteurs sur le tram de Zamboy. Le tram qui a coûté la vie, selon le gouvernement, à près d'une cinquantaine de personnes. Nous avons évoqué les causes et les conséquences. Vous allez continuer le débat chez vous à la maison. 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Il me reste qu'à vous souhaiter bon week-end et surtout prenez bien soin de vous car on ne vit qu'une seule fois. À la semaine prochaine, même heure, même fréquence pour un nouveau titre. Au revoir.

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Bon, c'est terminé avec la rediffusion de l'émission Patara et sa portée. Et sur le drame au chantier de Zambo qui a coûté la vie au moins 49 personnes. On va retrouver Armando Yangendi dans la version Sango après. Les informations de 18h. 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

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Seconde AB pour les enfants qui finissent le premier cycle. 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
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Auditeurs et auditeurs de 100.9 FM, nous allons souffler avant de retrouver Gervais Lacosso pour l'histoire ou bien encore le conte de ce soir avant de revenir encore plus tard dans la lecture de vos avis et communiqués.

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3: À Mumbai, dans la Basse-Côte, la saison des pluies rime aussi avec recrudescence de l'insalubrité. Les herbes envahissent les rues, les espaces publics et même certains bâtiments administratifs. Une situation qui inquiète les habitants, notamment en raison des risques qu'elles pourraient présenter pour leur sécurité. Face à cette situation, des opérations de nettoyage sont régulièrement organisées, tandis que des initiatives citoyennes tentent de prendre le relais. Mais pourquoi la ville peine-t-elle à retrouver sa propriété? Quelles sont les responsabilités des autorités et des population et quelles conséquences cette insalubrité peut-elle avoir sur la vie quotidienne des habitants? Notre reporter Chris Roy Jordan Badengue s'est rendu dans plusieurs quartiers de Mumbai. Il nous propose ce grand reportage.
4: Agla, Lia yo.
5: La ville de Mumbai, chef-lieu de la Basse-Côte, est actuellement confrontée à une insalubrité avancée. À chaque coin de la rue, le constat est amer. Les herbes qui poussent partout envahissent même certaines maisons. Narcisse, un habitant de la ville que nous avons rencontré non loin du centre administratif, se pose des questions.
6: Quand nous étions encore enfants, il y avait des agents de la mairie qui nettoyaient régulièrement la ville. Je me pose la question de savoir si la municipalité ne dispose plus de budget pour le nettoyage de la ville. Avant, même avec une petite somme, le travail se faisait. Par exemple, nos domiciles sont envahis par les herbes, mais nous n'avons pas le temps de les nettoyer puisque chaque samedi, on nous demande d'aller au centre administratif pour participer au nettoyage. Peut-être que le budget actuel de la mairie n'est pas suffisant pour faire ce travail, mais je suis vraiment touché. Même les bâtiments de la préfecture et de la sous-préfecture se trouvent actuellement envahis par les herbes.
7: Même l'Indangonayati bureau sous-préfecture, mon appel à Itimbi, Tibaratere.
5: Un peu plus loin, nous rencontrons Narcisse Lavouzembrou qui revenait de la mairie. Pour lui, cette montée de l'insalubrité est notamment due à la saison des pluies.
8: Nous faisons parfois le kwachikodro ici chaque samedi. Mais vous savez, nous sommes en saison des pluies. Les autorités locales ont l'habitude d'appeler toute la population pour venir désherber l'enceinte de la mairie. Mais chaque fois qu'on le fait, les herbes poussent encore plus quand il pleut. Et c'est pourquoi nous continuons toujours à le faire.
5: Pour aider la population et la mairie dans ce travail, Isaac Nzoba, président de l'ONG Action des volontaires de Mumbai, a initié en parallèle des travaux de nettoyage avec des jeunes de la localité afin de rendre la ville plus propre.
9: Merci Wagosinga. Ça va déjà, il dit quoi.
10: Cela fait aujourd'hui un mois que notre organisation, Action des volontaires de Mumbai, initie à travers son domaine de l'eau et de l'assainissement des travaux de nettoyage des grands axes de la ville qui sont dans l'insalubrité. Avec les volontaires dont nous disposons, nous avons commencé à nettoyer au niveau de la préfecture pour arriver jusqu'aux grands axes.
9: Ils commençaient à la préfecture et puis ils nettoyaient, mais la grand axe, ça, yéke.
5: Pour Chantal Yagbeti, maire intérimaire de la ville de Mumbai, des sensibilisations sont régulièrement menées auprès des chefs des quartiers et des villages afin de trouver des solutions à ce problème.
11: Nous avons l'habitude de faire le kwachikodro chaque samedi dans la ville, mais c'est seulement la pluie qui continue de nous donner beaucoup de travail. À chaque fois, nous sensibilisons les autorités locales et toute la population à contribuer pour éradiquer ce problème.
5: De son côté, Simon-Pierre Bandepo, chef de quartier Lumba, appelle les habitants à emboîter le pas aux autorités du pays.
12: Comme le chef de l'État l'a initié, ici nous avons l'habitude d'organiser le kwachikodro dans nos secteurs respectifs. C'est vrai, nous sommes tous alignés derrière le président de la République pour faire ce travail. Même là-bas à Bangui, nous le voyons toujours en train de faire ce travail. Et qui sommes-nous pour ne pas le faire ici? Mais je déplore parfois le comportement de certains habitants d'ici qui ne veulent pas le faire.
5: Mis à part cette situation d'insalubrité, la ville de Mumbai est également confrontée à un problème de dégradation des routes. Une situation qui occasionne multiples accidents de la route déplorés par la population. Que ce soit Jordan Padimbe, de retour de Mumbai, Radio Ndeke Luka.
3: C'était donc un constat préoccupant dans la ville de Mobaye, des herbes qui envahissent les rues et certains bâtiments publics, des opérations de salubrité qui se répètent, mais dont les effets semblent parfois limités par les fortes pluies. Nous allons donc poursuivre ce sujet avec Chris Roy Jordan Badengbe, qui va nous apporter quelques éléments de décryptage. Chris Roy Jordan Badengbe, bonsoir et merci d'être avec nous.
1: Bonsoir Gildas, merci de m'avoir invité ici et bonsoir également à tous les auditeurs de Radio

0: insécurité concerne toute la ville de Mobaye. Donc, en quittant la mairie pour aller vers le centre administratif en général, parce que le centre administratif est constitué de la mairie, de la sous-préfecture et également du bureau de la préfecture. Donc, tout ce bloc-là, il y a une montée, je dirais, inquiétante de l'insalubrité par rapport à des herbes qui poussent partout. C'est ce qui nous a un peu plus choqué. J'utilise comme ça le terme, à pouvoir réaliser ce reportage, à pouvoir aller auprès de la population, à pouvoir aller auprès des autorités de la ville pour leur demander qu'est-ce qui se passe concrètement dans la ville.
1: À travers les témoignages recueillis, on entend plusieurs explications, notamment la saison des pluies, mais aussi la question des moyens de la mairie. Selon ce que vous avez pu constater, quels sont les principales causes de cette insalubrité?
0: Parlons des principales causes, nous dirons que nous sommes dans une période de la saison des pluies et quand il y a saison de pluie, il y a des herbes qui poussent partout. Ça, c'est la première cause. C'est ce que même les habitants que j'avais pu rencontrer m'ont témoigné au fait dans le reportage. La deuxième cause, c'est que la ville de Mobaye, c'est une ville qui est trop humide. C'est à côté du fleuve Ubangi. Et cela fait qu'il y a trop d'herbes, il y a trop de, je dirais, trop d'insalubrité dans la ville. C'est la deuxième cause. Et je dirais également, la troisième cause, c'est le recul au fait dans le Kwati Kodo, parce que le gouvernement a mis en place le Kwati Kodo qui se fait chaque samedi ici à Bouengui, mais malheureusement à Mobaye, ça ne se fait pas concrètement. Donc voilà un peu, grosso modo, les trois causes qui font qu'aujourd'hui la ville de Mobaye se trouve dans une situation d'insalubrité avancée.
1: Vous parlez de Kwati Kodro dans votre reportage. Certains responsables appellent également les habitants à participer davantage au Kwati Kodro. Quelle est justement la part de responsabilité de la population dans cette situation?
0: Franchement dit, nous pouvons affirmer que la population de Mobaye ne participe pas vraiment à cet engagement voulu par le gouvernement à travers le Kwati Kodro qui est mis en place chaque samedi, parce que lorsque j'ai commencé à réaliser le reportage, j'ai rencontré un habitant de la localité que j'ai interviewé, il a également parlé dans ce reportage. Il m'a dit, monsieur le journaliste, ici chaque samedi on nous appelle, on nous dit d'aller au centre administratif pour nettoyer les choses là-bas, pour rendre l'endroit propre, mais chez nous à la maison on ne fait rien. Bon, moi je vais juste poser la question de savoir, mais à part samedi, est-ce que vous n'avez pas de programme pour vous à la maison? Il me dit non, monsieur le journaliste, ici là on part souvent au champ du lundi au vendredi, et le samedi on est consacré à cet engagement, le Kwati Kodro, et le dimanche on est à l'église. Donc c'est pour dire que aujourd'hui, comme on a mis en place cet engagement Kwati Kodro, la population attend ce que au fait le gouvernement fasse le premier pas avant de le faire. C'est pourquoi j'ai insisté au fait dans ce reportage pour dire que ce travail ne concerne pas que le gouvernement, c'est tout le monde qui doit le faire pour rendre au fait cette ville, ou encore pour rendre la République centrafricaine propre au fait.
1: Après cette immersion, quel message principal souhaiteriez-vous que les auditeurs retiennent de ce grand reportage sur Mobaye?
0: À travers ce reportage, nous voulons faire savoir aux auditeurs que le fait de faire un nettoyage au fait, ou de rendre la ville une ville propre, n'est pas seulement l'affaire du gouvernement. Bien sûr, le gouvernement a mis en place le Kwati Kodro qui se fait chaque samedi pour nettoyer peut-être les villes, pour nettoyer la ville de Bangui, et cela se fait également dans les sous-préfectures, dans les villes de province. Je dirais juste à la population, pour faire ce travail, il faut que chacun puisse se mettre au travail. Il faut que chaque population puisse se mettre au travail, ne pas compter directement ou ne pas attendre que le gouvernement puisse lancer les choses avant de le faire. Donc, c'est à nous, population, de lutter contre la montée de cette insalubrité-là dans notre pays.
1: Merci Chris Roy Jordan Badengue pour ces précisions.
0: Je vous remercie.
1: À travers ce grand reportage, un constat se dégage. À Mobaye, l'insalubrité n'est pas seulement une conséquence des fortes pluies, elle pose également la question de l'organisation de l'assainissement, des moyens disponibles, mais aussi de la participation de chaque citoyen. Entre les efforts de la municipalité, l'engagement des organisations locales et la mobilisation des habitants, le défi reste désormais de parvenir à une action régulière et durable pour rendre la ville plus propre et plus sûre.
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0: Bonsoir à toutes et à tous, il est 20h, le bulletin d'information, une présentation de Ami Tidjani. Ami de bonsoir.
1: Bonsoir, Jefferson Romuald de Zigaraba, bonsoir à tous. À l'un de ces bulletins, le gouvernement a publié ses rapports d'exécution budgétaire des premiers et deuxième trimestres de 2026. Ces documents font état d'une amélioration progressive des recettes publiques malgré les nombreux défis auxquels le pays est confronté. Igor Deskin-Sinapai.
2: Au premier trimestre, l'État a mobilisé 64,4 milliards de francs CFA, soit seulement 17,5% des recettes prévues pour l'année. Les financements extérieurs reste très faible et plusieurs secteurs sociaux comme la santé et l'éducation ont connu une faible exécution budgétaire. Trois mois plus tard, la situation s'est améliorée. Fin juin, recettes publiques atteignent 166 milliards de francs CFA, soit 45% des prévisions annuelles. C'est une hausse de près de 29% par rapport à la même période en 2025. Mais les dépenses ont-elles aussi augmenté? Elles s'élèvent à 179 milliards de francs CFA, représentant 45% du budget annuel. Résultat, un déficit budgétaire de plus de 13 milliards de francs CFA. Le rapport souligne également la hausse de la masse salariale qui réduit les marges de manœuvre pour financer les investissements et les dépenses sociales. À la mi-année, les crédits destinés à la santé, à l'éducation ou encore au développement rural restent faiblement exécutés. Selon les autorités, cette situation s'explique notamment par la faible mobilisation des financements extérieurs, les lenteurs administratives et les difficultés de trésorerie. Pour y faire face, le gouvernement prévoit de renforcer la collecte des recettes, accélérer les investissement public et poursuivre les réformes de modernisation des finances publiques. Notons que les deux rapports font état d'une progression des recettes publiques au cours du premier semestre 2026. Malgré cette amélioration, plusieurs défis restent à relever pour permettre à l'État de financer efficacement ses projets de développement et d'améliorer les conditions de vie des populations.
1: Merci à vous, Igor Deskin-Sinapai. Autre fait d'actualité, la lutte contre la vie chère et les pratiques commerciales frauduleuses sur les marchés de Bangui, c'est la mission confiée à la brigade du ministère du commerce est déployé sur le terrain pour contrôler les prix et protéger les consommateurs contre toute forme d'inflation. Le Premier ministre Félix Moloa a officiellement lancé hier les activités de cette brigade. Il revient sur les contours de cette stratégie au micro de Maxel Steve Mbetisinga.
3: Ça répond bien à la vision du président de la République de l'État, le président Kang Kabera. À travers ces instructions, nous avions organisé le séminaire gouvernemental à l'issue duquel il y a eu beaucoup de recommandations. Ces recommandations devraient théoriquement nous amener à porter des transformations dans la vie du peuple sud-africain. Et je me réjouis du fait qu'aujourd'hui, le ministre du Commerce met en application l'une de ces recommandations. Évidemment, ça c'est un projet pilote. Nous allons observer. Et maintenant, il faut qu'on arrive à monter à l'échelle supérieure, pour aller sur tout le territoire. C'est encore, ça c'est encore un défi. Mais nous attendons voir comment ces membres de la brigade mobile de contrôle vont travailler, et qu'est-ce qu'ils vont nous apporter. Nous allons ajuster les tirs et impliquer tous les autres sectoriels pour soutenir cette action. Parce que ça, c'est une action gouvernementale. Nous devons soutenir cela pour produire des résultats et apprécier cela au niveau de nos ménages.
1: Et puis, dans l'arrière-pays, plus précisément à Bombari dans la Waka, 14 conseillers municipaux ont officiellement prêté serment hier dans la ville, ce qui a aussitôt permis leur prise de fonction. Correspondance de Sylvain Bernardin Ridjal.
4: Parmi les 14 conseillers municipaux qui ont prêté serment, on note 7 femmes. Chaque conseiller s'est engagé à servir loyalement la population pour son bien-être. Abel Matipata, ancien président de la délégation de la ville de Bombari, élu nouveau maire, promet de réaliser ses promesses à travers la collecte des tickets sur le marché.
5: Ce qu'il y a à lieu de faire, c'est de perfectionner, de redoubler de vigilance dans le recouvrement des petites taxes de la mairie. Et donc, à cet effet, nous devons recruter un effectif de policiers municipaux pour permettre de renforcer le recouvrement.
4: Moussa Gbemba Magloire, procureur de la République près du tribunal de grande instance de Mobari, a rappelé dans son réquisitoire le caractère solennel de cet engagement. Il ajoute que le non-respect de cette promesse entraînerait des sanctions et des poursuites judiciaires ou administratives contre les assermentés.
6: Oui, en cas de non-respect de leur engagement, les conseillers municipaux, les adjoints ou maires maires et les maires eux-mêmes, en cas de non-respect de leur engagement, eh bien, ils s'exposent à des poursuites tant judiciaires qu'administratives. Si les faits sont des droits communs, c'est le tribunal de grande instance. C'est le cas, par exemple, des détournements des biens de la mairie. Lorsque l'acte administratif pris par cette autorité n'est pas légal, eh bien, le tribunal administratif est là pour sanctionner. Et la sanction, c'est la nullité de l'acte ou son retrait pur et simple.
4: La population attend désormais des actes concrets de cette nouvelle équipe municipale pour la paix et le développement de Bombari. Sylvain Bernardin Rédial, Bombari, Radio Ndekeluka.
1: Entre-temps, ici à Bangui, c'est la clôture hier d'une formation de 2 jours sur le leadership féminin et la saponification destinée aux femmes et filles venues des différentes paroisses de Bangui. Organisée par la Coordination nationale du mouvement des travailleurs chrétiens MTC, cette formation vise à renforcer l'autonomie des participantes et à leur donner les moyens de mieux prendre en charge leur famille. Diana Tatiana Goulet.
7: Plus d'une vingtaine de femmes et de filles venues de différentes paroisses de Bangui ont participé à cette formation. Olivia Batazo, l'une des participantes, se réjouit des connaissances acquises.
8: Étant une femme, c'est vraiment nécessaire dans la société de savoir quelque chose pour se défendre avec. On peut aller à l'école, on peut cultiver les champs, mais le commerce aussi, c'est très important. C'est pourquoi nous étions venus dans une formation AGR, activité générative de revenus, et on nous a montré comment faire le savon liquide avec des différents produits, et voilà, c'était très bien passé.
7: Christelle Inginza de la paroisse Marie Auxiliatrice encourage d'autres femmes et filles à s'intéresser à ce type de formation.
9: Je veux dire aux femmes comme moi de se lever. C'est ce que j'ai reçu dans cette formation. Elles peuvent aussi venir se faire former pour qu'elles puissent être capables de gérer leur foyer.
7: C'est Ouattara. La formatrice Brigitte Chef revient sur ses attentes à l'issue de cet atelier.
10: L'indépendance des femmes repose sur l'autonomie financière. Donc de nos jours, si une femme n'a pas quelque chose qui peut rapporter de l'argent, c'est pas bien. Donc notre objectif, c'est d'accompagner des femmes et les jeunes filles afin d'être autonomes.
7: Commencé jeudi, la formation a pris fin ce vendredi. Le MTC réaffirme sa disponibilité à accompagner les femmes et les filles dans leur initiative d'autonomisation.
1: À l'international, au Niger, les autorités du pays affirment à la mi-journée reprendre progressivement le contrôle de la situation, tandis que des tirs ont à nouveau résonné cet après-midi près de l'aéroport de Niamey. Depuis cette nuit, des coups de feu et des tirs à l'arme lourdes sont entendus autour de l'aéroport, mais également dans la zone du palais présidentiel. À l'heure actuelle, on ignore qui se trouve derrière ces combats et quels sont les rapports de force. Football poursuit ce soir des matchs de la 3e journée du championnat de Ligue espagnole. À 20h30, Séville affronte Atlético de Madrid. Tout à l'heure, Levante a battu Real Betis 5-2 et Real Sociedad a eu raison de Espagnol 2-1. Demain à 16h, Real Madrid affrontera Malaga. À 18h, Deportivo Alaves fera face à Valence. Puis à 20h30, Celta Vigo jouera contre Athletic Bilbao. Fin de ce bulletin sur Radio Ndekeluka. Merci à tous de l'avoir suivi. Jefferson, rumeur des Igaraba, nous vous remettons l'antenne.
0: Merci beaucoup, amis de Tidjani. Bon repos à vous voir demain. Auditrices et auditeurs, chers internautes, restez avec nous pour la suite des programmes.
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0: 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Je vous propose ce titre sans réserve avec Makebe, histoire de vous soulager, de vous accompagner un peu avant de revenir, comme je l'avais dit tantôt, dans la lecture de vos avis et communiqués. Les communiqués sont nombreux aujourd'hui, et donc on va souffler avec ce titre, avec l'orchestre Makebe.

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1: 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À partir d'un ou pas la équipe, il va être mal à tout.
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1: Ah, merci.
0: À la barre, c'est waouh.
1: Ah, merci. Quand je dis barre, parce qu'il y a les fans, Babour Kareka et puis barre. À nous, il m'a dit que le nassi le fait bien. Et puis barre, gratis, Pierre. 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Et puis barre, mais il faut que nous, n'a pas n'a pas saliment, ça fait bien la carte.
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0: Ton nom est Koutazo.
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3: 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Je l'ai dit, la gaba, tu sais, ma gara.
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4: Merci, tonton, voilà la con.
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1: Merci, Constantin Barala. Orchidée, quoi, ton main.
2: Normal, on dit à souffrendre, il faut être du village qui vend de la pécotte fatigue, c'est tout ça, la vie, vous faites.
1: Casse quand même à la tête du Tchagigi, mais même 21h, 22h.
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1: D'accord. À la barambi dans ce voir, Constantin.
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1: 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Allô? Allô? Oh, tonton, voilà, il rigole à ça, quoi, il dégage.
3: Il vient par là, par là.
1: 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Ah, non, mais tu vacatif ou? 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Car Rizona est merdé, à la barre, c'est moi, mais mon papa a dû couper sur un zouk ou sur un mawa. 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
5: Il a mis des Adekaf là. C'est un bon mot d'état.
1: Bienvenue. Bienvenue, Tongare. 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
5: Ah, il est seigneur.
1: Ah, Gozona, comment c'est-tu le cas, ouais?
5: Ah, bon, il s'agit jardinier, il s'agit jardinier.
1: Jardinier?
5: Comme la pâte sec.
1: Ah. D'accord. Et puis, c'est Waka, ton
5: 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Ah, c'est Waka, il passe, il est.
1: Bon, il m'a passé un an, mais toi, tu vas rambéni.
5: Ah,
1: d'accord.
5: Il t'en a pas pris, papa, tu es loin. Ah, des cas. Il va t'en ramener, tu es loin, Hervé, là, des cas.
1: Il y a un bani dans le monde qui est en zone la cuina là. Bon, pas de brutalité ce soir. On va aller mollo mollo, doucement, doucement. Surtout que c'est un samedi encore.

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0: Bonjour à tous. Aujourd'hui, on s'intéresse à l'initiative de l'organisation Invest in Bangui. Celle-ci consiste à transformer l'or centrafricain en pièces de monnaie.
1: Il y a des pistes qui peuvent permettre d'accélérer le relèvement de l'économie centrafricaine.
2: Nous avons pu mettre en place une réglementation de lutte contre le blanchiment des capitaux.
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0: L'organisation Invest in Bangui défend une idée, utiliser les richesses du sol centrafricain comme point de départ d'une véritable chaîne de valeur locale. L'un des symboles de cette démarche est la transformation de l'or en pièces d'or d'investissement. Mais derrière cette pièce, il y a une question beaucoup plus importante. Est-ce que la transformation locale de nos ressources peut devenir un véritable moteur de développement économique? Pour en parler, nous recevons comme invité Christian Gomina-Pompali, coordinateur de l'organisation Invest in Bangui. Dans la rubrique Monde de l'économie, Dida Sabon nous explique le terme les ressources minières. Bien avant, suivons quelques nouvelles économiques de la semaine.
1: Pistes qui peuvent permettre d'accélérer le relèvement de l'économie centrafricaine.
0: Le Premier ministre Félix Tshisekedi a lancé hier les activités de la brigade mobile de contrôle. Le rôle de cette brigade du ministère du Commerce est de veiller sur les prix des produits sur les marchés de Bangui, protéger les consommateurs, surtout contre les abus de certains commerçants qui créent l'inflation sur le marché. Les précisions du Premier ministre Félix Tshisekedi.
5: Ça répond bien à la vision du président de la chef d'État, sur ce fossé en cas de guerre. À travers ces instructions, nous avions organisé le séminaire gouvernemental à l'issue duquel il y a eu beaucoup de recommandations. Ces recommandations devraient théoriquement nous amener à porter des transformations dans la vie du peuple centrafricain. Et je me réjouis du fait qu'aujourd'hui, le ministre du Commerce met en application l'une de ces recommandations. Évidemment, ça c'est un projet pilote. Nous allons observer. Et maintenant, il faut qu'on arrive à monter à l'échelle supérieure, aller sur tous les canaux territoires. C'est encore, ça constitue encore un défi. Mais nous attendons voir comment ces membres de la brigade de mobile de contrôle vont travailler et qu'est-ce qu'ils vont nous apporter. Nous allons ajuster les tirs et impliquer tous les autres sectoriels pour soutenir cette action. Parce que ça, c'est une action gouvernementale. Nous devons soutenir cela pour produire des résultats et apprécier cela au niveau de nos ménages.
0: Le ministère des Finances a publié son rapport d'exécution budgétaire du deuxième trimestre 2026 le 17 août dernier. Selon le rapport, 81% des recettes fiscales et douanières sont absorbées par le salaire des fonctionnaires, soit 68,41 milliards de francs CFA, ce qui réduit la marge disponible de l'État pour les investissements publics, notamment les infrastructures, les services sociaux et le fonctionnement de l'État.
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0: Est-ce que la transformation locale de nos ressources naturelles peut devenir un véritable moteur de développement économique pour la République centrafricaine? L'organisation Invest in Bangui défend cette idée en transformant l'or en pièces de monnaie. L'enjeu, c'est peut-être de savoir si la Centrafrique peut progressivement passer d'une économie qui extrait et importe à une économie qui extrait, transforme, produit et crée de la valeur. Christian Gomina-Pompali, coordinateur de l'organisation Invest in Bangui.
6: Alors, parlons des richesses de notre cher pays, la Centrafrique. Nous sommes partis d'un constat avec mon équipe. Qu'est-ce qui a marché à l'époque et qu'est-ce qui ne marche pas maintenant? Pourquoi il y a eu dans le passé les entreprises françaises, centrafricaines qui exportaient des produits de notre, qui transformaient les produits de notre pays localement et qui livraient. On avait UCATEX, on avait SCAD, on avait beaucoup d'entreprises ont été le pilier économique de notre pays. C'est pour ça qu'on était en avance, énormément en avance par rapport aux autres pays de la sous-région. On avait l'hôpital le plus moderne, on avait l'université la plus moderne, on avait beaucoup de choses en avant. On avait l'omnisport qui a été construit par Tocci grâce à Bokassa. Donc tout ça, c'était des innovations qu'on avait à l'époque qui étaient nécessaires grâce à ces entreprises-là qui étaient présentes. Avec le temps, on a vu que beaucoup de choses ont disparu, mais maintenant, revenons à ça. Souvent, on dit il faut savoir d'où on vient et là où on doit y aller. Le passé, ça forge le présent. Aujourd'hui, notre objectif, c'est de transformer la Centrafrique, mais d'une manière grâce à nos produits locaux, qui est déjà le café, le cacao et notamment l'or. Nous avons mis l'accent sur l'or parce que dans la Sangambaéré, là où on a notre impact, on travaille avec des artisans miniers qui nous disent « Ok, on voit pas les retombées de nos produits de sous-sol. On veut une entreprise qui est là, qui va mettre ces produits-là en avant. » grâce à notre invention, grâce à ce qu'on fait. Et donc c'est pour ça qu'aujourd'hui, au lieu d'aller prendre l'or, vendre à Dubaï ou ailleurs ou dans d'autres pays, on a dit non, on va transformer. Donc déjà de travailler avec des bijoutiers qui transforment directement sur place, en Centrafrique, mais aussi transformer l'or en pièces d'or d'investissement.
0: Pour mieux comprendre cette initiative, suivant l'intégralité de cet entretien, Christian Gomina-Pompali est contacté depuis Paris en France. Monsieur Christian Gomina-Pompali, vous avez créé un concept, Invest in Bangui, que cela signifie exactement?
6: Alors, Invest in Bangui a été créé dans le but d'aider la diaspora centrafricaine et d'aider les entreprises européennes à venir investir en Centrafrique. Nous avons 4 pôles d'activité. Donc, nous sommes dans l'immobilier, dans l'agriculture, dans la transformation des produits locaux et dans les mines. Notre avantage, c'est que nous sommes présents à Bangui, en Centrafrique et en France. L'avantage, c'est que le fait d'être en Europe, avec la diaspora, avec les entreprises centrafricaines, on a un sentiment de rapprochement. Et l'avantage aussi, une fois en Centrafrique, à Bangui et aux alentours, hein, on va souvent à Noula, à Berberati, à Bombari, à Boa, c'est d'être aussi plus proche de la population centrafricaine et de comprendre les enjeux économiques, les enjeux sociaux. Et voilà pourquoi on a créé notre entreprise et depuis 5 ans, ça fonctionne. Souvent, on dit hein, une entreprise est viable pendant 3 ans. Nous, on a dépassé ce cap grâce à notre équipe, grâce à nos partenaires qui nous ont beaucoup aidés à avancer et arriver à ce type, à ce stade qui est important et on a beaucoup, beaucoup d'impact. On a quasiment 2000 personnes qui nous suivent au niveau d'Europe avec des professionnels et des particuliers et en Centrafrique, dans la région de la Sangambaéré, on travaille avec 500 personnes déjà. Et depuis quelques temps, avec le projet Chocolat Cacao, on a pu avoir notre impact sur 2500 planteurs. Donc voilà l'impact de l'entreprise Invest in Bangui aujourd'hui à ce stade.
0: Vous mettez donc en valeur les richesses du sous-sol du pays, notamment l'or de la RCA. Pour vous, il est crucial de transformer localement l'or de la République centrafricaine. Quelle est la plus-value ?
6: Alors parlons des richesses de notre cher pays, la Centrafrique. Nous sommes partis d'un constat avec mon équipe. Qu'est-ce qui a marché à l'époque et qu'est-ce qui ne marche pas maintenant? Pourquoi il y a eu dans le passé les entreprises françaises, centrafricaines qui exportaient des produits de notre, qui transformaient les produits de notre pays localement et qui livraient? On avait UCATEX, on avait SCAD, on avait beaucoup d'entreprises ont été le pilier économique de notre pays. C'est pour ça qu'on était en avance, énormément en avance. Par rapport aux autres pays de la sous-région, on avait l'hôpital le plus moderne, on avait l'université la plus moderne, on avait beaucoup de choses en avant. On avait l'omnisport qui a été construit par Tocci grâce à Bokassa. Donc tout ça, c'était des innovations qu'on avait à l'époque qui étaient nécessaires grâce à ces entreprises-là qui étaient présentes. Avec le temps, on a vu que beaucoup de choses ont disparu, mais maintenant, revenons à ça. Souvent, on dit il faut savoir d'où on vient et là où on doit y aller. Le passé, ça forge le présent. Aujourd'hui, notre objectif, c'est de transformer la Centrafrique, mais d'une manière grâce à nos produits locaux, qui est déjà le café, le cacao et notamment l'or. nous avons mis l'accent sur l'or parce que dans la Sangambaéré, là où on a notre impact, on travaille avec des artisans miniers qui nous disent « Ok, on voit pas les retombées de notre de nos produits de sous-sol. On veut une entreprise qui est là, qui va mettre ces produits-là en avant, grâce à notre invention, grâce à ce qu'on fait. » Et donc c'est pour ça qu'aujourd'hui, au lieu d'aller prendre l'or, vendre à Dubaï ou ailleurs ou dans d'autres pays, on a dit « Non, on va transformer. » Donc déjà de travailler avec des bijoutiers qui transforment directement sur place, en Centrafrique, mais aussi transformer l'or en pièces d'or d'investissement.
0: Vous transformez l'or de la RC en pièces de monnaie. Comment ce projet a-t-il été conçu et à qui s'adresse-t-il particulièrement? Et jusqu'où vous voulez porter ce projet?
6: Jusqu'où on veut porter ce projet? Nous, on veut vraiment démocratiser l'or de notre pays, dédiaboliser. Aujourd'hui, toutes les personnes qui font de l'or en Centrafrique cachent. On a l'impression qu'ils se cachent, ils veulent pas se montrer, alors que les artisans miniers qui sont en brousse à Nola, à Bois, à Yaloké, ils se montrent parce que c'est ça qui leur fait vivre. Et donc, le fait de construire un modèle social, il faut qu'on arrive à construire un modèle social à travers nos ressources naturelles. On voit à l'époque de l'industrialisation en Europe, on a le cas du familistère de Guise, on a le cas des usines de mines de charbon en Belgique. Avant de se servir de ces artisans miniers, il faut leur construire des écoles, des logements et les focaliser sur leur savoir-faire. Parce que, et aussi avoir un modèle social, une RSE responsable autour de notre matière première. Nous devons vraiment travailler sur cet aspect-là. Et avoir un produit fini, avoir un modèle social, voilà comme ça qu'on va élever notre niveau et on va faire en sorte que le système d'or, le système d'exploitation sera correct par rapport aux yeux de la communauté internationale, aux yeux de nos acheteurs. Moi-même, je suis victime avec mon entreprise. Quand on propose nos pièces d'or, tout de suite, on nous dit « Ah ben, ça vient d'où ? Est-ce que c'est l'or de sang ? Est-ce que c'est l'or où il y a des exploitations où les enfants travaillent dedans ? Ou est-ce que c'est l'or où ça vient de la déforestation ?» Donc tout ça, on doit être montré patte blanche. Et voilà comme ça qu'on montre patte blanche. Et en proposant un produit fini, en proposant un modèle social derrière, pour dire que, écoutez, chaque pièce d'or que vous allez acheter, ça va contribuer à telle région, à développer telle région, ça va occuper les femmes, les hommes, les enfants, l'éducation des enfants. Voilà. Prenons un peu l'exemple sur les usines qui ont utilisé les matières premières et qui ont construit des modèles sociaux derrière. Donc voilà là où on veut emmener notre projet des pièces d'or d'investissement.
0: Que faire aujourd'hui pour que le Made in Centrafrique devienne véritablement un moteur de croissance, d'emploi et de développement?
6: Le Made in Centrafrique, nous devons l'avoir dans beaucoup de domaines de matières premières, dans beaucoup de domaines, que ce soit dans le cacao, le café, le coton, l'or, le diamant, le bois, le poivre. On a beaucoup de choses. Le maraîcher. En fait, on est prêt à exporter, on est prêt à transporter, à transformer sur place. Mais il faut des hommes et des femmes courageux. Il faut sortir de sa zone de confort. Il faut prendre des risques. Moi, le message, c'est ça. Le Made in Centrafrique ne se fera jamais sans les Centrafricains qui doivent se mouiller le maillot, qui doivent se dire, ok, bah, aujourd'hui, je vais marcher à pied, je vais traverser la brousse, je vais aller chercher le poivre qui est très réputé dans la Sangambaéré, le poivre Likwala, venir mettre ça en packaging, vendre à Bangui, à des grands restaurateurs en Centrafrique, à des grands restaurateurs en Europe, parce que voilà, nous avons des produits de matières premières qui sont très très intéressants. Et montrer le Made in Centrafrique aussi au-delà de nos frontières, c'est aussi d'avoir des normes, d'avoir des certifications qui sont nécessaires. Donc, nous demandons aussi à la diaspora qui font des études énormes, investissez aussi dans des compagnies, dans des cabinets de normalisation de nos produits, dans des appareils. Si on prend un scanner alimentaire, ce qui va nous permettre de sortir nos produits transformés de la Centrafrique, nos produits bruts de la Centrafrique. Si on n'a pas un scanner alimentaire, c'est pas nécessaire qu'on aura rapidement l'occasion de sortir nos produits. Donc il faut des investissements dans ce sens-là, mais on va pas attendre que l'État. Il faut que la diaspora, il faut que le secteur privé se penche là aussi dessus. Donc voilà le message qu'on peut porter sur le Made in Centrafrique pour que on puisse avoir cette image, cet engouement. Nous avons déjà commencé hein, grâce à la PAFECA, grâce à d'autres nombreux de nos partenaires avec qui on travaille et pour promouvoir ce côté-là. Le Made in Centrafrique, c'est très très très important.
0: Monsieur Christian Gomena Pompali, Radio Nekeluka vous remercie.
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0: Dans la rubrique mot de l'économie, Dida Sabon nous explique le terme des ressources minières. Monsieur Dida Sabon, bonjour.
7: Bonjour, Marcel.
0: Aujourd'hui, dans le mot de l'économie, on parle des ressources minières. C'est quoi les ressources minières d'un pays?
7: Alors, les ressources minières d'un pays sont l'ensemble des substances minérales et métalliques utiles qui se trouvent naturellement dans son sous-sol. Elles incluent les métaux, les pierres précieuses, les métaux de construction en général.
0: Il y a combien de types de ressources minières?
7: Sachez que les ressources minières sont regroupées en 5 types. Il y a les métaux précieux, ce sont notamment l'or, l'argent et le platine. Le deuxième type, ce sont les métaux industriels et ferreux. Cela concerne le fer, le cuivre, le cobalt, le nickel et le manganèse. Le troisième type, ce sont les pierres précieuses. On y trouve le diamant, le rubis et les émeraudes. Puis, le quatrième type, ce sont les minéraux énergétiques et chimiques composés du calcaire, du sable, de l'argile et le marbre. Enfin, le cinquième type des ressources minières, ce sont les énergies fossiles ou combustibles fossiles. Il s'agit du pétrole brut, le gaz naturel, l'uranium et le charbon.
0: Monsieur Dida Sabon, dans la pratique, quelle est l'utilité de chacune de ces ressources minières?
7: Sachez que les ressources minières servent à fabriquer des objets du quotidien, à produire de l'énergie et à faire fonctionner les technologies. Chacune de ces ressources minières a un rôle très précis dans l'industrie. Pour le cas des métaux précieux, l'or par exemple, l'or est utilisé en joaillerie, mais aussi comme composante électrique des téléphones et les ordinateurs pour sa résistance à la rouille. L'argent, il est présent dans les panneaux solaires, l'électronique de pointe, la médecine et la bijouterie. Le platine sert de filtre pour réduire la pollution des voitures et entre dans la fabrication de certains remèdes contre le cancer.
0: Et si l'on prend le cas des métaux industriels?
7: Voilà, le fer par exemple, il est transformé en acier pour construire les voitures, les bâtiments, les ponts en fer, les chemins de fer, etc. Le cuivre, il est essentiel pour faire passer le courant électrique dans les fils, les câbles et les moteurs électriques. J'ajouterai l'aluminium. Bien qu'il est léger, mais il est également solide. Il sert pour les canettes que nous utilisons pour les boissons comme le Coca, le Heineken. L'avion est fait avec de l'aluminium. Les fenêtres, les emballages.
0: Monsieur Dida Sabon, s'agissant des minerais technologiques et rares.
7: Alors, il s'agit de ce qu'on appelle le lithium. Il est indispensable pour fabriquer les batteries rechargeables pour les téléphones que nous utilisons. Et les voitures électriques. Il y a le cobalt, hein, c'est lui qui améliore la durée de vie et la sécurité des batteries électriques.
0: Enfin, les minerais énergétiques et de construction, par exemple l'uranium.
7: Voilà, l'uranium, il fournit l'énergie nécessaire pour produire de l'électricité dans les centrales électriques. On a le pétrole, il sert du carburant aux véhicules, aux avions, tout ce qui est transport, etc. Le charbon brûle pour produire de l'électricité et alimenter la sidérurgie. Et le sable et le gravier que nous voyons au bord de Lubangui, utilisés pour fabriquer le béton et les goudrons des routes.
0: En quoi donc les ressources minières peuvent-elles être bénéfiques pour l'économie d'un pays?
7: Sachez que les ressources minières stimulent l'économie d'un pays en générant des revenus budgétaires de l'État via les taxes et les redevances, en créant des emplois directs et indirects, en favorisant les constructions d'infrastructures de transport ou d'énergie et en augmentant les recettes d'exportation en devises. Alors, s'il y a des apports bénéfiques, cependant, il y a aussi des défis pour l'économie, à savoir la dépendance excessive. Sachez que vendre une seule ressource fragilise l'économie si le prix des métaux baisse sur le marché mondial. L'un des défis les plus importants aussi à relever est la nécessité de bonne gouvernance. Parce que sans les règles claires, sans des lois, sans des codes clairs et sans lutte contre la corruption, les richesses minières peuvent profiter aux multinationales, aux étrangers, plutôt qu'aux citoyens. Et c'est le cas justement de la République centrafricaine.
0: Monsieur Dida Sabone, quels sont donc les exemples des pays dont les ressources minières ont réellement bénéficié à leur économie?
7: Je dirais que plusieurs pays dans le monde ont réussi à transformer leur richesse minière en un véritable moteur de développement économique et social durable. Le Botswana, premier pays producteur mondial de diamants en valeur. Le pays a fait fructifier ses mines de pierres précieuses. L'argent gagné ou bien le revenu tiré du diamant de ce pays sert directement à financer les écoles, les hôpitaux, les routes, tout en garantissant une grande stabilité politique à ce pays. La Norvège, grâce à ses hydrocarbures et ses ressources, ce pays a créé un fonds d'épargne publique géant. Les revenus miniers et pétroliers y sont placés pour préparer l'avenir des citoyens au lieu d'être gaspillés. L'Australie, ce pays possède un secteur minier très fort, or, fer, charbon. L'État de l'Australie taxe efficacement les compagnies pour soutenir l'innovation, l'emploi et la solidarité générale de son économie.
0: Ces pays que vous venez de citer en exemple, quelles sont selon vous les clés de leur succès?
7: Je dirais que les clés de leur succès résident dans trois choses principales. D'abord, la transparence, l'épargne et les investissements. Je m'explique. La transparence, parce que les comptes des mines sont clairs et contrôlé. L'épargne, c'est-à-dire une partie de l'argent généré est mise de côté pour le temps difficile ou ce qu'on appelle les générations futures. Enfin, l'investissement. Ces pays ont su tirer profit. Les profits qu'ils ont tirés servent à former les habitants, la population et bâtir des bonnes infrastructures dans leur pays.
0: Pourquoi, M. Dida Sabone, les immenses richesses minières de la RCA n'arrivent-elles pas à faire développer son économie, à l'exemple du Botswana? S'agit-il de la malédiction ou c'est quoi au juste le problème?
7: Oui, malheureusement, il est tout à fait pertinent de parler de malédiction des ressources ou paradoxe de l'abondance pour la RCA. Le pays, notre pays qui est la RCA, possède un sous-sol très riche en diamants, très riche en or, fer, uranium et autres minéraux, mais sa population reste l'une des plus pauvres de la planète. Les richesses minières de la RCA ne contribuent qu'à hauteur de 3 à 4% seulement du PIB de la RCA. C'est insignifiant. Par contre, si l'on prend l'exemple du pays comme le Botswana, les revenus du diamant contribuent à hauteur de 20 à 30% du PIB de ce pays.
0: Mais donc, quels sont les signes de la malédiction centrafricaine?
7: Je dirais que les signaux de cette malédiction centrafricaine sont nombreux. Il y a d'abord les conflits armés. Les zones minières d'or et de diamants servent souvent à financer des grands groupes rebelles et des réseaux criminels qui déstabilisent le pays. Puis les fraudes et les contrebandes. une grande partie de la production minière sort du pays illégalement, échappe totalement au contrôle de l'État et au trésor public. Ensuite, la faiblesse de l'économie formelle. Le secteur minier officiel rapporte très peu au PIB, je l'avais dit tout à l'heure, que seulement 3 à 4% et ne crée pas d'emplois durables pour les citoyens. Enfin, le manque d'infrastructures. Les régions riches en ressources minières, comme la Mambéré-Kadéi, comme la Lobaye. Mais que voyez-vous? Ces pays manquent cruellement de routes, d'hôpitaux et d'écoles.
0: Mais quelles sont les causes du problème?
7: Les causes sont également multiples. Par exemple, la gouvernance fragile. Voyez-vous, le manque de transparence et la difficulté de l'État d'imposer son autorité sur l'ensemble du territoire. Le poids de l'informel. En RCA, l'exploitation des mines reste et demeure encore artisanale, non encadrée. Et cette exploitation artisanale non encadrée domine le secteur. Il y a les intérêts extérieurs. À ça, les contrats et les profits profitent souvent à des réseaux, à des acteurs étrangers, plutôt qu'à la population locale. Qui croupissent dans la misère.
0: Quelles sont selon vous, M. Dida Fabon, les pistes de solution pour faire en sorte que les ressources minières du pays puissent développer l'économie de la RCA?
7: Il faut absolument sécuriser le territoire, moderniser le cadre légal et institutionnel et transformer les minerais sur place pour créer de la valeur ajoutée. En premier lieu, comme je le disais, la sécurité et la bonne gouvernance. Rétablir l'ordre et la sécurité totale sur l'ensemble des zones minières du pays. Lutter contre la fraude, la contrebande et le commerce illégal de minerais. Appliquer strictement les normes de transparence de l'ITIE, ce qu'on appelle Initiative pour la transparence dans les industries extractives. Secondo, l'organisation et le soutien à l'artisanat minier. Il faut encadrer et regrouper les petits artisans miniers en coopératives formelles. Faciliter l'accès des acteurs locaux à un matériel technique et technologique adapté. Redynamiser les structures publiques de contrôle et d'achat comme l'Office de recherche géologique et d'exploitation minière, ORGEM, et le comptoir des minéraux et de germes, COMIGEM. Enfin, la transformation locale et les investissements. Il faut exiger ou inciter à la transformation, au raffinage et à la taille des minéraux, or et diamants, directement sur le sol centrafricain avant toute exportation. Cela apporterait plus de valeur ajoutée. Mettre en place des partenariats publics-privés équilibrés pour le partage de la production industrielle plutôt que de se limiter à la perception des taxes de base. Développer enfin les infrastructures de transport et d'énergie nécessaires pour rendre les gisements économiques viables et attractifs pour les investisseurs.
0: Monsieur Dida Fabon, je vous remercie.
7: Merci.
0: Fin de cette émission. Merci pour votre fidélité d'écoute. Nous avions parlé de l'initiative de l'organisation Invest in Bangui. Celle-ci consiste notamment à transformer l'or centrafricain en pièces de monnaie. Notre invité était donc Christian Gomena Pompali, coordinateur de l'organisation. 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Merci à Sabrina Larissa Vessianello. Merci également à Sylvain Nambo qui a assuré la mise en onde. Rendez-vous la semaine prochaine pour une autre thématique.

0: nous avons pu mettre en place une réglementation de lutte contre le blanchiment des capitaux.
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4: Il y a des pistes qui peuvent permettre d'accélérer le relèvement de l'économie centrafricaine.
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4: Il y a des pistes qui peuvent permettre d'accélérer le relèvement de l'économie centrafricaine.
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6: 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Et il peut se construire autant.
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6: 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trois ans. Mais il a niveau qui, il a équipe qui, ils ont déjà trois ans là, ouais. Donc ça veut dire que, il y a une jeune entreprise. Cela soit à Centrafricain, donc il a confiance. Cela soit au gouvernement, donc il a confiance. Si tu as des ah, bah, amène une équipe aujourd'hui, à la boum, il à la ça, invest in bong. Et il y a pas de réunion, il y a PND, na Casablanca, il y a Kélanida. Il y a FIP, na Bongi, il y a une réunion, na Kodotia Mundi aussi, qui a idée. 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
6: 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Mais là, quoi, il va mener entreprise, qui sarango, ou mener coopérative minière, soit à durée de génération en génération. 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
3: 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Comme ça il peut dire qu'il y a la souche. Il y a la
6: jusqu'à
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6: Jusqu'à Nandoa là il dit porter projet. Il dit porter projet au niveau du État, au niveau de la sous-région. qui fait que bah pièce d'or celui qui s'arrache à petit outil alternatif na niveau du patrimoine centrafricain. À ça aussi, ton alas au monde centrafricain, moi qui tenais moi investir au lieu de tenir mon monde indien, mon 200 000 tim mon vona terrain. 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Ah ouais, mon perdre des fois, mon perdre, il y a quoi faire. Donc voilà, à petit, c'est un outil alternatif, un béni, monnaie d'échange d'investissement comme ça. Donc, il faut qu'il y ait d'outils visionnaires. Et, n'a-t-il équipe qui investe une bongi, il y ait d'outils visionnaires, n'a-t-il pas de projet qui sont trafiqués. Donc, bas place où tu tenais, il y a un projet, soit il y a d'un seul.
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6: 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Ça veut dire que tout a été, comme tu es, il est transformé, que ce soit agriculture, que ce soit n'a-t-il n'a dit industrie, donc industrie à moi, à bois, à ce soit construire un meuble, n'a grâce, n'a

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1: Bonjour à tous. Cette semaine, nous sommes au gouvernorat du Bazoubongui.

0: La République centrafricaine est subdivisée en sept régions. Nous allons nous pencher sur le gouvernorat du Bazoubongui, dont le chef-lieu est situé dans la région numéro 7. Il s'agit d'un territoire créé par l'État centrafricain dans le cadre de la décentralisation du pouvoir public. Comment fonctionne cette institution et quel est son rôle? Pour en savoir davantage, nous allons suivre l'entretien de Bolivis Massambaye avec Eric Sorongope Zoumadi, gouverneur de la région du Bazoubongui. Dans la seconde partie de cette émission, nous parlerons de la rencontre de la sous-préfète de Bangui Kaga avec les autorités locales de la ville de Begwa. Comme chaque semaine, nous finirons cette émission en expliquant un terme central de notre magazine. Circonscription administrative est notre terme de la semaine. Sylvestre Constant Yamende, conseiller en communication à la mairie de Bangui, sera avec nous.
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0: Aujourd'hui, l'organisation territoriale de la République centrafricaine continue d'évoluer dans le cadre des réformes de décentralisation. Les gouvernorats occupent ainsi une place importante dans le rapprochement entre l'administration centrale et les populations. Pour mieux comprendre leur fonctionnement, leur évolution et leur mission, intéressons-nous particulièrement au gouvernorat du Bazoubongui, situé bien sûr dans la région numéro 7. Sans plus tarder, laissons la place à Bolivis Massambaye et son invité.
2: Monsieur Eric Sorongope Zoumandi, bonjour.
3: Bonjour, monsieur le journaliste.
2: Avant d'entrer dans le vif de notre entretien, qui est monsieur Eric Zoumandi?
3: Monsieur Eric Sorongope est de profession expert comptable. Il y a longtemps que j'ai servi ce pays. Je fus député, deux mandats, conseiller économique et financier à la présidence de la République, ministre d'État aux finances, etc., etc. J'ai aussi enseigné à l'Institut universitaire de gestion. On nous appelle les professeurs historiques pendant 10 ans. Je suis parti de moi-même. J'ai également enseigné pendant 3 ans à l'ENAM. Voilà brièvement ce qu'est Monsieur Sorongope.
2: Monsieur le gouverneur, comment mesurez-vous le poids des responsabilités liées à votre fonction du gouverneur?
3: C'est une responsabilité certaine. J'essaie autant que faire se peut de l'accomplir avec les difficultés inhérentes à tout ce qui est innovant. Parce que le gouvernorat est une innovation au niveau de notre République.
2: Maintenant, quelle est la mission principale du gouvernorat du Bazoubongui et quels sont ses objectifs fondamentaux?
3: La région de Bazoubongui étant la 7e région, le rôle du gouvernorat ou du gouverneur, je dirais du gouvernorat. Vous savez, les régions ont été créées, le contenu du rôle des régions défini par des lois accompagnées de leurs décrets d'application. Donc, le gouvernorat est chargé de la mise en œuvre de la politique de décentralisation définie par la loi et par le gouvernement. Cette politique consiste à rapprocher l'administration centrale des collectivités territoriales ou du moins des populations. Et cela a un contenu. Ce contenu est défini par les lois, les différents textes législatifs ou réglementaires qui fixent le cadre de l'action du gouverneur. Pour ainsi dire, le gouverneur est le représentant du président de la République, du premier ministre et de chaque ministre dans sa région.
2: Maintenant, comment le gouvernorat est-il organisé sur le plan administratif et quels sont ses principaux services?
3: Le gouvernorat a un cabinet. Un cabinet qui est composé d'un chef de cabinet, d'un secrétaire général, qui est d'ailleurs le supérieur hiérarchiste du chef de cabinet, du chef de sécurité, du chef de la communication, d'un secrétaire particulier. De manière décentralisée au niveau du gouvernorat, il y a les directions et ses services. Il y a 3 directions qui aident le gouverneur à gérer effectivement sa politique. Je ne vous dirai pas que toutes ces entités sont en place pour des raisons de logement ou des raisons budgétaires. Je m'appuie particulièrement que sur le cabinet. Voilà ce que je peux dire.
2: Comment se fait la répartition des tâches et des responsabilités entre les différents services du gouvernorat?
3: Voilà, le gouverneur, après avoir écouté les membres de son cabinet, définit sa politique chaque semestre ou chaque trimestre. Sa politique qui reprend effectivement ce que j'appellerais l'ordre de mission donné par le gouvernement, que chaque gouverneur reçoit. Il essaie de mettre en œuvre cet ordre de mission du ministre de l'administration du territoire, qui est l'émanation de tous les vœux des membres du gouvernement en ce qui concerne l'applicabilité de leur politique au sein de la région. Naturellement, si je dois vous définir chaque chose, nous mettrions du temps. La politique étant définie, comment la réaliser? Quels sont les moyens à mettre en œuvre pour la réaliser? Étant responsable du gouvernorat, je suis en même temps préfet de la préfecture parce que ma région n'est composée que d'une seule préfecture. J'en suis le préfet. Donc, les sous-préfets travaillent sous mon autorité. Et c'est en rapport avec les sous-préfets qui sont sur le terrain que le gouverneur gère la région. Voilà succinctement ce que je peux dire par rapport à...
2: Et maintenant, quels sont les mécanismes de prise de décision au sein du gouvernorat?
3: Vous savez, j'écoute les uns et les autres et je prends des décisions en fonction de ma compréhension des problèmes qui surgissent ou des questions qui me sont posées. Et conformément aux lois et règlements, je dis bien, le gouverneur doit s'attacher à respecter les lois et règlement dans l'application de sa politique.
2: Comment le gouvernorat collabore-t-il avec les collectivités territoriales, les services déconcentrés de l'État et les autres autorités administratives du pays?
3: Très très bien. Vous savez, il y a ce qu'on appelle les collectivités territoriales. Les collectivités territoriales sont en principe l'émanation des populations. C'est-à-dire que nommées par voie élective, dit élus. Ce qu'on appelle collectivité territoriale. Ils travaillent dans des... Nous sommes l'administration décentralisée. Le gouverneur, les préfets et les sous-préfets constituent l'administration décentralisée. Et nous devons de collaborer avec les collectivités territoriales dont nous-mêmes nous contrôlons les actes administratifs qu'on appelle pouvoir de tutelle pour qu'il n'y ait pas de dérapage. Néanmoins, il faudra préciser que les collectivités ont la totalité de la gestion de leur circonscription. J'entends les maires et les conseillers régionaux qui viennent d'être élus. Je dis que les conseillers municipaux et les conseillers régionaux qui viennent d'être mis en. Donc la collaboration doit se faire dans une bonne entente. Le gouverneur ne saurait piétiner sur les dérogatives des collectivités territoriales. Cependant, les collectivités territoriales doivent comprendre le contenu de leur rôle et la limite des prérogatives qui leur sont définies par la loi.
2: Quel rôle le gouvernorat joue-t-il dans la mise en œuvre de la politique publique et des programmes de développement dans la région?
3: D'abord, d'animateur. Il doit animer la politique de l'État au niveau des circonscriptions administratives et des collectivités territoriales.
2: Un exemple.
3: Lorsque un problème se pose d'une manière très précise concernant Ebola, par exemple. Alors, le gouverneur se doit d'appeler tous les responsables administratifs et les collectivités pour échanger avec eux quelles sont les mesures à prendre pour contrer cette épidémie qui nous guette. C'est ce que même je viens de faire il n'y a pas longtemps avec le ministre de la Santé, que je dois répercuter au niveau des circonscriptions administratives et des collectivités territoriales pour qu'on puisse prendre des mesures nécessaire pour contrer cette endémie qui nous guette. C'est un exemple, et bien d'autres encore. Mais il y a aussi la politique de gestion du gouvernorat. Il faudra que je puisse revenir sur ce point. Le gouverneur doit être un animateur du développement du territoire, faire en sorte que sa région attire les investisseurs au bénéfice des collectivités territoriales. C'est très important. Négocier, avoir la capacité de négocier à l'extérieur et aller en interne ici pour voir comment les investisseurs peuvent arriver en masse chez nous, créer des emplois pour les jeunes.
2: Mais depuis votre prise de fonction, vous avez déjà drainé combien de partenaires pour le développement de la région du Bas-Obongi?
3: Vous savez, ce n'est pas facile de faire venir des opérateurs économiques. Beaucoup d'opérateurs économiques sont venus à moi. Je les ai aidés à s'installer au bénéfice de la région. Sachez que je suis expert comptable, donc j'ai le contact facile avec les opérateurs économiques extérieurs et intérieurs, ce qui me permet de les drainer au niveau de ma région. Comme je suis le délégué élu des autres gouverneurs, je fais en sorte que les autres régions en bénéficient. Il y a des Rwandais qui ont manifesté le désir d'investir, je les accompagne.
2: Dans quel domaine, par exemple?
3: Par exemple, de la circulation routière, bientôt vous aurez des motos insonorisées électriques avec des panneaux. Je prendrai dans tous les détails de tout cela et autres. Je donnerai l'exemple d'un projet agro-industriel au niveau de Zawara, à la limite de la région de la sous-préfecture d'Amara, un projet agro-industriel sur lequel nous sommes en train de travailler assez largement, d'un montant de 55 milliards qui créerait 3 000 emplois directs et 10 000 emplois indirects. Ce projet n'a pas encore vu le jour. Ce projet est en idée de traitement. Alors que le premier, celui concerne les motos insonorisées, qu'on doit mettre en circulation avec toutes les mesures nécessaires pour qu'il y ait sécurisation de la circulation dans la ville de Bas-Obongi. Et j'en passe bien d'autres.
2: Monsieur le gouverneur, comment collaborez-vous aujourd'hui avec la municipalité de Bangui?
3: La municipalité de Bangui est une collectivité, fait partie de ce qu'on appelle collectivité territoriale. L'émanation des populations. Le gouverneur est censé assumer la tutelle. La tutelle n'y signifie pas la gestion, mais le contrôle des actes administratifs de la commune pour que les lois soient respectées dans les décisions de gestion de ces communes-là. Je parle des autres communes, Bimbo, Bégoua et Bangui aussi. Que les lois soient respectées dans ces communes. Je n'assume la première responsabilité. Le grand responsable, c'est le ministre de l'administration du territoire. Voilà les relations que nous avons, de très bonnes relations.
2: Quelles stratégies ou mesures sont mises en place pour améliorer l'efficacité du fonctionnement du gouvernorat et la qualité des services rendus à la population?
3: Vous savez, l'objectif stratégique, c'est faire en sorte que les gouverneurs et les gouvernorats deviennent des pôles de développement. Ça, c'est l'objectif stratégique. Que les gouvernorats deviennent des pôles de développement. Cela signifie que la décentralisation doit, à terme, devenir une réalité. Apporter le développement à la base. Cela veut dire qu'on doit mettre des tactiques pour atteindre ce qu'on appelle les objectifs intermédiaires. Par exemple, les investissements. Comment faire à partir des ressources de la région? Comment valoriser les ressources de ces régions-là? Cela veut dire au niveau du développement humain. Comment faire pour que dans la région, il y ait éducation qui fonctionne et qui est spécialisation des gens formés pour gérer les ressources de la région. Comment faire que tout ne vienne pas du pouvoir central? Le pouvoir décentralisé doit être géré à la base. C'est vrai, cela va renforcer l'autorité de l'État, mais cela aussi demande la compréhension de la part des ministres. Vous savez, on n'arrache pas un pouvoir, on ne ramène pas un pouvoir centralisé de longues années à la base, aussi facilement que cela. Donc il faudra que les gouverneurs s'entendent avec ceux qui leur ont délégué une partie de leur pouvoir pour permettre que la gestion de l'État se fasse à la base, pour que les populations maîtrisent leur gestion. Exemple simple, on a beaucoup parlé de plan régional, de plan national de développement.
4: PND.
3: PND, n'est-ce pas? Vous savez, le PND, en principe, aurait pu commencer par la rédaction ou la mise sur note de ce qu'on appelle les plans régionaux de développement. Les plans régionaux de développement tiennent compte des potentialités de chaque région, des capacités de chaque région. Et ces plans régionaux vont être pris en compte par l'État central, le gouvernement, qui va ajouter sa vision globale du développement de la nation et donner lieu au plan national de développement. Là, on a fait l'inverse parce qu'il n'y avait pas ces structures que vous venez sur lesquelles nous sommes en train de débattre actuellement. Mais le plan national de développement doit être l'émanation du plan des plans régionaux de développement amendé par le gouvernement qui tient compte de la politique globale de développement de la nation.
2: Pour terminer notre entretien, M. Eric Sorongopé Zoumandi, si aujourd'hui vous avez un message à lancer à l'endroit de la population centrafricaine, notamment celle de Bangui, ce serait lequel?
3: Je crois qu'il faudra que les populations appuient l'action des gouverneurs, des sous-préfets, des préfets et des sous-préfets. C'est très important. Cela, c'est pour toute l'étendue du territoire. En ce qui me concerne, les sous-préfets. Et que les gouverneurs, comme ceux qui travaillent, ses collaborateurs, les sous-préfets, en ce qui concerne la région, doivent travailler en symbiose avec les collectivités territoriales pour le bien-être de nos populations. Le gouverneur a un pouvoir particulier, celui de faire en sorte qu'il y ait la tranquillité dans la région. Les nuisances, les églises, je ne suis pas anti-chrétien, j'aime les églises, je ne suis pas contre les mosquées, mais que la traduction spirituelle ne puisse pas nuire à la santé des habitants de la localité. Je parle aussi des bars, restaurants, où il y a des boucans qui dérangent les populations. J'avais mis en œuvre certain nombre d'actions, d'abord pour conseiller à nos compatriotes de respecter la vie de chaque citoyen. Vous savez, vous êtes à côté d'une église ou bien d'un bar, on fait du boucan. Vous avez un parent qui est cardiaque, il crève. À qui la faute? Donc c'est une question de compréhension. Ce n'est pas une question de jeter l'anathème sur tel ou tel entité. Moi, je suis fondamentalement chrétien. Et c'est le message que j'envoie à la population.
0: Merci, monsieur le gouverneur. Nous allons revenir sur la rencontre de la sous-préfète de Bangui Kaga avec les autorités locales de la ville de Bégoua. Le point avec Jeff Dao.
5: La sous-préfète veut briser le silence entre les autorités et les habitants pour mieux anticiper les dangers. Lors de cette réunion, les leaders locaux ont partagé leurs principales inquiétudes. La solution retenue: renforcer la vigilance collective et filer fluidifier la circulation des renseignements pour intervenir plus vite sur le terrain. Brigitte Andara.
4: La sécurisation de ce pays-là ne concerne pas le chef de l'État, ni le ministre de la Sécurité, ni le ministre de la Défense, mais la sécurisation de ce pays nous concerne nous tous et nous devrions continuellement rappeler à la population leur rôle afin qu'elle puisse être vigilante pour aider les autorités compétentes à ramener la paix dans le pays.
5: Les responsables des services déconcentrés saluent cette initiative. Faustin Mezewana est le principal du collège d'enseignement secondaire de Liton.
6: La protection civile est là, mais la population ignore encore son rôle, alors qu'il devait passer de quartier en quartier, d'établissement en établissement pour faire en sorte que les gens écoutent leur message. Et c'est grâce à cette réunion que je pense que les choses iront de mieux en mieux.
5: De leur côté, les leaders communautaires promettent d'agir. Abdoul Karine Ringana, chef du quartier Kobanga sur la route de Boali, s'engage à sensibiliser les habitants pour dénoncer tout acte suspect.
7: La sécurité est l'une des principales préoccupations des chefs de quartier. C'est pourquoi nous sensibilisons la population à nous signaler toute situation inhabituelle ou préoccupante. Nous nous engageons ensuite à relayer ces informations auprès des autorités compétentes afin de contribuer au maintien de la paix et de la sécurité dans nos quartiers.
5: À la fin de cette rencontre, tous les participants ont réaffirmé leur engagement à travailler ensemble pour préserver la sécurité et le vivre ensemble dans la sous-préfecture de Bangui-Kaga en général et la commune de Bégoua en particulier.
2: Monsieur le gouverneur, quels sont les principaux moyens humains, matériels et financiers dont dispose le gouvernorat pour assurer son fonctionnement?
3: Je vous ai cité les moyens humains qui vont de mon cabinet jusqu'au responsable décentralisé, à savoir les sous-préfets et les directeurs régionaux de tous les départements ministériels qui dépendent de ma surveillance. Tous les directeurs régionaux de la région dépendent de mon autorité. Ça, c'est en ce qui concerne les moyens humains. Les moyens financiers, j'avoue que, bon, on fait avec les moyens de bord. Les temps sont durs. Pour dire, vous savez, je paye mon carburant avec les fonds, mes fonds propres. Hein, pour aller faire des tournées dans les circonscriptions, je paye avec mes fonds propres. 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Parfois, on peut demander. C'est vrai, on a les lignes budgétaires concernant le carburant, fourniture, mais il y a quand même. On est en période de tension de trésorerie. L'année dernière, c'était pas pareil. Mais cette année, il y a quelques tensions de trésorerie. Il faudra qu'on le réalise. Donc, vous battez pour utiliser vos émoluments pour payer votre carburant, pour aller dans les lieux qu'il faut visiter.
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0: La dernière partie de notre magazine, comme chaque semaine, nous expliquons un terme que vous avez entendu au cours de l'émission. Circonscription administrative est notre terme de la semaine. Qu'est-ce qu'une circonscription administrative? Qui sont les représentants de l'État dans cette circonscription administrative? Bolivis, vous avez posé la question à Sylvestre Constant Yamende, conseiller en communication à la mairie de Bangui. Suivons.
9: Il y a une loi adoptée après délégation de l'Assemblée, a été adoptée, ça a été communiqué par le chef de l'État. C'est la loi numéro 21-001 qui parle de l'organisation à le cadre juridique de l'organisation et fonctionnement des circonscriptions administratives et du corps préfectoral. C'est cette loi-là. Donc, les circonscriptions administratives sont simplement des divisions territoriales de l'État. Tu as la région, tu as la préfecture et tu as la sous-préfecture. Donc, il y a 7 régions, il y a 20 préfectures. Ça, ce sont les circonscriptions administratives qui n'ont rien à voir avec les collectivités territoriales. C'est les collectivités électorales, ce sont les conseils régionaux et les communes. C'est deux lois distinctes qui mettent en place le cadre juridique de ces structures. Quand je prends par exemple la région de Bangui, c'est une circonscription administrative jouissant d'un statut particulier parce que c'est la ville capitale. Mais la région de Bangui est constituée de Avalé et la commune de Bangui et la commune de Birou et Bégoua. C'est la région numéro 7. À l'époque, Bangui seul était dans la région numéro 7. Maintenant, dans le cadre de la circonscription administrative, le gouverneur qui est préfet englobe la zone de Bimbo, Bégoua et Bangui. Les collectivités territoriales ont leur mission bien déterminée dans le cadre de la loi 20-008. Mais l'État central, c'est-à-dire le gouvernement, via le gouverneur ou le préfet, ou les sous-préfets peuvent déléguer aussi des choses au niveau de la commune, qui est collectivité territoriale. Mais le maire ne représente pas l'État. Les gens qui sont censés représenter l'État dans leur circonscription, c'est ça que je vous disais, vous avez le gouverneur, préfet, sous-préfet. Eux, ils représentent l'État dans leur circonscription. Dans l'exclusion administrative, le préfet ou le sous-préfet est dépositaire des pouvoirs de l'État dans une circonscription administrative. C'est une personne qui agit au nom de l'État et défend ses intérêts. Une collectivité territoriale, par la nouvelle loi qui a été promulguée par le chef de l'État, a maintenant deux structures. Nous avons les conseils régionaux et nous avons les communes. Le conseil régional coiffe 2 à 3 préfectures. Donc, le conseil régional est fêtière des communes qui sont dans sa zone. Par exemple, quand vous prenez la région de Bazoubangui, le conseil régional a 3 communes sous lui. Le conseil régional de Bazoubangui, qui est constitué. Ils ne sont pas encore installés, mais ils sont déjà élus. Ils seront 22. Bangui a 18 conseillers régionaux, ça veut dire 2 par arrondissement. Comme il y a 9 par arrondissement, ça fait 18. Bimbo a 2 conseillers régionaux. Bégo a 2 conseillers régionaux. Donc c'est un collège de 22. Eux, ils seront comme les fêtières de ces 3 communes. Par exemple, si il y a un problème d'intercommunalité entre Bangui, Bégo ou Bangui, Bimbo. Je vous donne un exemple. Aujourd'hui, tout le monde se plaint, on a un problème de cimetière. Mais Bangui est rempli comme un neuf. Si aujourd'hui Bangui trouve des moyens, soit avec un partenaire technique et financier, et il veut implanter des cimetières, mais on va se retourner vers Bimbo ou vers Bégua, parce que eux là-bas, ils ont encore de l'espace. Et donc, c'est ce conseil régional-là qui va accompagner ces communes-là dans leur intercommunalité pour l'implantation de ces ouvrages.
0: C'est la fin de cette émission. Aujourd'hui, nous avons parlé du gouvernorat du Bazoubangui, chef-lieu de la région numéro 7. Cette émission est réalisée par Bolivis Massamba et Igor Jeske Senapae. David Bema, la partie technique, nous disons merci à tous ceux qui l'ont suivi. 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Rendez-vous samedi prochain, même heure, même fréquence.
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4: 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À ce concerne, il faut que le préfet soit état là que nommé un décret ou un sous-préfet soit état là que nommé un décret. À la source, à la candidature, à vacat, il soit une autre circonscription administrative. Par contre, à mairie, à Israël-Landé, à Israël-Landé, à collectivité territoriale. Déjà, à ça, à Ngandé, à Kandja, où c'est. Déjà, à ce concerne administratif, numéro 2 là, qui est. Loi numéro 21-001. C'est la collectivité avec loi numéro 20-008. Aïe, tu connais un dénigre. De toute façon, il y a un préfet, un sous-préfet, à la représenter l'État. Parce que, à ce que ça veut dire, à la division territoriale de l'État. Quand on va préférer le représenter le gouvernement natif en charité, le préfet, c'est pas nous. Le ministre intérieur, le ministre du territoire, le ministre des finances, mais habitude a servi de déconstruire ça a été en place toujours, mais ça ira tenir comité technique préfectoral. Soit le préfet, la sous-préfet, la responsable de chaque service, c'est à soi. Donc, quoi, chaque ministère a été dit, le ministère des finances, la direction générale de douane, la direction des finances, la trésor. Et donc, le préfet est dans le et puis, le préfet est dans le sous-préfet. Mais moi, je suis le gouverneur. Le gouverneur a deux ou trois préfectures. C'est mon préfet. Ah, quand on peut ça, il a gouverneur. Parce que coordonné.
0: Est-ce que maire, si y a-t-il une commune, le limite est le sac ou ça, là, doit le représenter état natif, nous sommes le Kedawa, nous sommes le Kedasso.
4: Actuellement, nous avons fait un appartenant à ce soir, dans la circonscription administrative, à la division de l'état. Mais par contre, maire, le tout le collectivité territoriale, quoi tu l'as dit, le bagging journée de la population, le tout l'autorité de proximité. Mais, Natizi, Salmo Kwani, gouvernement central, soit brûlé par un chef de circonscription, à la côte amené, Ndiakeda, Umbeni, orientation Agada, à la lac Mouyanga, la mère, qui tenait à Sarah, une souci, Itaoundas, mais à la représentée, Itaoundas, que c'était là.
0: Mais c'est comment là, ce qui s'attendait en outil collectivité territoriale, et il s'attendait en outil Mbumbri.
4: Natif fini, Ndiasso, Belgique, contre la promulgation, collectivité territoriale, contre la RCA, Guyak, Ousse, Mokana, conseil régionaux. On a conseil régional, c'est maintenant commune. Donc, conseil régional a créé, la Liti, par exemple, deux ou trois préfectures. On a dit, on a gouverneur. Donc, par exemple, Kati, Baza Bangui, par exemple, région numéro 7, les trois communes. On a commune de Bangui, on a commune de Bimbo, on a commune de Bigo, la région 7, Bando, Bimbo, après la région 1. Parce que, on a Poko, et puis, on a Lubaï. Parce que, Asilo, on a dit Lubaï, à Kirlo, on a Baza Bangui. Donc là le fil parce que la région donc c'est sous à cap commune.
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0: Bonjour à tous. Aujourd'hui, nous parlons de la lenteur dans le mouvement et le déploiement des enseignants à leur poste de travail et son impact sur les programmes d'études et sur les apprenants.
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0: En République centrafricaine, le mouvement des enseignants et le déploiement de beaucoup d'entre eux à leur poste de travail se font très tardivement, au milieu de l'année scolaire ces dernières années. Cette manière cause de sérieux préjudices aux élèves, à leurs parents et à certains enseignants eux-mêmes. Une situation vraiment fustigée par de nombreux parents et personnalités centrafricaines et étrangères. Pour aborder cette question, nous faisons recours à M. José Stéphane Poké-Serandi, enseignant-chercheur au département de géologie à la faculté des sciences à l'université de Bangui.
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0: Allons d'abord en province, à Mobaye, dans la Basse-Côte, pour suivre un reportage de notre correspondant Ibrahim Bianga sur les conséquences de la lenteur dans l'affectation et le déploiement des enseignants dans leurs établissements.
3: Le problème d'enseignants de certaines matières touche beaucoup plus les lycées de Mobaye. Cela fragilise l'apprentissage des élèves, comme le témoigne l'un des Jérémy Gindioko.
4: C'est vraiment déplorable. Chaque année, le gouvernement envoie les professeurs ici à Mobaye, mais certains viennent en retard et d'autres restent tranquillement à Bangui et cela joue beaucoup sur notre formation. Les conséquences sont multiples. Premièrement, nous n'aurons pas une formation solide et complète. Et deuxièmement, cela peut aussi justifier les cas de plusieurs échecs pendant le bac.
3: Jude Ambak, président de l'association des parents d'élèves API du Collège Emmanuel, déplore lui aussi cette triste réalité. Il appelle les gouvernements à sanctionner les enseignants qualifiés qui sont affectés dans la ville et qui refusent de prendre service.
5: Cette année, les résultats du baccalauréat ne sont pas bons. Cela s'explique notamment par le manque d'enseignants. Le gouvernement les paye à la fin de chaque mois, mais certains ne rejoignent pas leur poste, ce qui contribue au recul de la qualité de l'enseignement dans le pays. Pour ma part, je souhaite qu'un véritable suivi soit mis en place cette année. Ceux qui ne se présentent pas à leur poste devraient voir leur salaire suspendu. Cela pourrait les encourager à rejoindre effectivement leur lieu d'affectation et à assumer leurs responsabilités sur le terrain.
3: Malgré les efforts consentis par le gouvernement et la MINISCA pour le déploiement des enseignants qualifiés à Mobaye, beaucoup ne sont pas venus. En février dernier, lors d'une interview sur nos ondes, les proviseurs du lycée de la ville avaient attiré l'attention du gouvernement sur les comportements, selon lui, non patriotiques de ses enseignants. Pour cette nouvelle année scolaire qui se pointe à l'horizon, les parents d'élèves et leurs enfants attendent une réponse d'urgence de la part du ministère de l'Éducation. Mobaye, Ibrahim Bianga, Radio Tekeluka.
0: Merci beaucoup Ibrahim Bianga. Monsieur José Stéphane Poké-Serandi, bonjour.
6: Bonjour, bonne aventure.
0: Vous avez suivi avec nous ce reportage. Si les enseignants ne sont pas affectés et déployés à temps à leur poste de travail, qu'est-ce que cela peut apporter comme impact sur les programmes d'études et sur les examens de fin d'année au niveau du fondamental 1?
6: Le déploiement des enseignants constitue un élément essentiel au bon fonctionnement du système éducatif au niveau du fondamental 1. Leur affectation et leur présence effective dans les établissements scolaires conditionnent directement la régularité des enseignements et la progression des apprentissages. Lorsque les enseignants sont déployés tardivement, cela entraîne d'abord une absence de personnel qui peut provoquer un dysfonctionnement des établissements scolaires. Cette situation perturbe le déroulement normal des cours et entraîne un retard important dans l'exécution des programmes.
0: Et sur la progression des enfants pour leur avenir, qu'est-ce qu'on peut regretter?
6: On regrette naturellement de baisse de niveau, de démotivation. Il y a ouverture des classes, la rentrée scolaire et que l'enseignant n'est pas là ou peut-être peut-être le directeur n'a pas encore pris service. Ça va jouer sur la motivation de l'élève d'abord. Et même les parents sont inquiets. À titre d'illustration, si par exemple que la rentrée, quand vous arrivez septembre, il n'y a aucun enseignant qui est en place ou peut-être l'administration n'est pas en place, ça peut donner des frustrations. Et également, lorsque l'enseignant arrive tardivement dans son établissement, il doit souvent rattraper plusieurs semaines ou plusieurs mois de cours. Et cela augmente la pression sur lui d'ailleurs et réduit le temps disponible pour assurer correctement un programme. Et pour les élèves, les conséquences sont également importantes. Retard dans les apprentissages, difficulté à suivre les cours et préparation insuffisante aux examens. Et vous imaginez au niveau national, toujours le taux d'échec est toujours élevé. Et si on ne fait pas attention, mais c'est ce qui explique souvent les échecs. Parce qu'on n'arrive pas à déployer à temps l'administration scolaire, on n'arrive pas à déployer en temps les enseignants pour prendre le pouls de l'environnement. Et quand ils arrivent, ils font tout rapidement pour rattraper. Par exemple, on a 9 mois, mais quand vous déployez 1 à 2 mois de retard, l'enseignant qui arrive cherche toujours l'occasion de rattraper ce programme. Et en le faisant, vous allez voir que qui est sacrifié? C'est l'élève. L'élève est sacrifié au détriment de quoi? Il faut éponger le programme. Et le danger, c'est que même l'enseignant, même arrivé à un niveau, n'arrive pas à tout transmettre tous les programmes et ils seront obligés de ne pas toucher à certains programmes. Et lors des examens, il y a certains programmes qui n'ont pas été vus dans certains lycées, dans certains établissements scolaires, dans certains centres scolaires, et ça pénalise.
0: En quoi la lenteur dans le déploiement des enseignants dans leurs établissements peut affecter les enseignants eux-mêmes du point de vue de leur réputation, de leur honneur?
6: La lenteur dans le déploiement des enseignants peut avoir des conséquences importantes sur leur motivation, leur rendement professionnel et leur situation administrative. Elle peut également paralyser le fonctionnement de l'administration scolaire. Par ailleurs, la gestion de ressources humaines dans le secteur éducatif centrafricain devrait être fondée prioritairement sur les compétences, sur l'expérience, sur la performance et sur les mérites des agents. Mais maintenant, qu'est-ce qu'on voit? Comme si ça devient un peu d'arrangement,
0: de l'amateurisme.
6: Parfois, ça frôle de la frustration. Parce qu'un enseignant qui arrive a fait ses preuves. Et chaque enseignant a une expérience. Et lorsqu'on veut déployer ou affecter un enseignant dans un système éducatif, c'est pour répondre à un besoin. Mais maintenant, c'est quoi? Parfois, ça frôle la punition, ça frôle un peu de la méchanceté, ça frôle un peu du régionalisme, des critères politiques, et ça fragilise le système éducatif centrafricain. Conséquence, ce sont nos enfants qui payent. Mais puisque les enfants payent, mais nous aussi, nous allons aussi recevoir le fruit, parce que demain, notre avenir est entre les mains de nos enfants. Mais si les enfants ne sont pas bien formés dans cet environnement administratif malsain, mais vous allez voir que ça va toujours donner le résultat que la RCA entend de suivre. Il est donc important que les décisions d'affectation et de déploiement soient prises dans un souci de transparence, en évitant que les considérations étrangères aux compétences professionnelles, telles que le favoritisme, le régionalisme ou certaines formes d'ingérence politique, puissent compromettre le bon fonctionnement du système éducatif centrafricain.
0: Que direz-vous du fait que ces derniers temps, l'affectation de beaucoup de responsables d'établissements tels que directeurs d'école, proviseurs, censeurs principaux ou bien directeurs d'études des collèges, cela se fait sur marchandage des postes. Quelle que soit votre compétence, quel que soit votre sérieux au travail, cela n'est pas pris en compte. À votre avis, quelles en sont les conséquences?
6: Non, mais c'est décourageant. On ne juge pas un fonctionnaire de l'État ou encore un fonctionnaire, un enseignant par rapport à ses compétences que sur des critères vraiment qui sont accessoires, entre autres les caractères régionalisme et le caractère politique. C'est pas bien. Ça frôle la frustration. Et lorsque un cadre bien formé, qui doit transmettre, changer des générations, est frustré, mais vous allez voir que cette frustration-là va être déversée sur plusieurs générations. Et la personne, soit ne va pas prendre le service en disant que je ne mérite pas cela parce que c'est de l'injustice. Les conséquences sont telles que vous allez voir les baisses de niveau comme nous avons dit, le secteur éducatif ne répond pas aux besoins de la société et nous sommes en train de fabriquer que des enfants qui n'ont pas de niveau. Voilà un peu ce que ça peut donner. C'est un danger permanent pour tout le monde, de toute une nation. Le garant de l'éducation, c'est le gouvernement. Quand le gouvernement décide d'améliorer le système éducatif, il a le pouvoir de le faire. Bon, maintenant la question, il faut mettre en maintenant l'homme qu'il faut à la place qu'il faut. Dans un mois, nous serons pleinement dans la rentrée scolaire. Mais maintenant, est-ce que les mouvements qui sont faits ou qui seront faits répondront aux besoins réels du pays? ou bien c'est basé sur ce que nous avons dit en amont. Mais si on ne fait pas attention, mais les APE doivent prendre leurs responsabilités. Mais si nous, parents, nous ne prenons pas notre responsabilité, mais avant que l'État soit là pour recevoir nos enfants, mais nos enfants étaient d'abord avec nous à la maison. Et c'est ça qu'il faut maintenant corriger pour que l'État et les partenaires et les associations des APE marchent dans le même sens, dans la même direction et partageons les informations pour que les informations données par les APE puissent être considérées par le gouvernement. Mais si par exemple des propositions faites n'ont pas été prises en compte, mais la conséquence, c'est-à-dire que nous sommes en train de tourner au rang.
0: Merci M. José Stéphane Pouquet-Serandi. Revenons ici à Bangui pour savoir quelque chose des conséquences de la lenteur dans le mouvement des enseignants. Un reportage signé Hamid Tidjani.
7: D'ici au 14 septembre prochain, les établissements scolaires reprendront leurs activités. Toutefois, l'absence de certains enseignants à la rentrée pourrait entraîner des retards dans la mise en œuvre du programme scolaire. Ariane Zangbanda, élève au lycée de Miskine, demande à tous les enseignants de respecter ce calendrier scolaire.
8: Dans toutes les lignes, moi je crains beaucoup plus le retard que les professeurs prennent avant de venir. Nous sommes des élèves. Si un professeur vient en salle et qu'il n'arrive pas à terminer les chapitres, ça va beaucoup jouer sur nous. Secondo, les explications que nos professeurs vont nous donner ne vont pas directement rentrer dans nos cerveaux, chose qui ne va pas nous aider à bien pouvoir comprendre le cours. C'est ça ma crainte. Donc, si les professeurs peuvent venir à temps pour nous aider afin de pouvoir mieux comprendre leur cours, chose qui va vraiment nous aider très prochainement dans nos vies scolaires.
7: Du côté des parents, l'impatience est également palpable. Ils espèrent voir les enseignants prendre leurs fonctions dans les délais prévus afin de permettre un démarrage normal des cours. Ezekiel Makavo partage cette attente tout en appelant le gouvernement à veiller au respect du calendrier prévu.
9: Et vous savez, le premier mot, c'est le gouvernement. Parce que quand le gouvernement a déployé les enseignants comme ça, non, leur lieu de travail, et ils ne les suivent pas. C'est le suivi qui est très important. Mais le gouvernement n'a pas fait. C'est lui qui a recruté les enseignants. Et il connaît la capacité des enseignants qu'il envoie dans les préfectures, les provinces. Donc à lui maintenant de suivre. À l'époque, là, on a des inspecteurs qui font leur travail dans les écoles pour voir ce qui ne marche pas. Ils sanctionnent. Mais maintenant, il n'y en a plus rien.
7: Notons que le ministère de l'Éducation nationale a récemment procédé à des nominations et à des affectations des enseignants dans plusieurs établissements scolaires de Bangui et de l'arrière-pays. À cette occasion, les responsables des établissements invitent les enseignants affectés sur le terrain à prendre leur service dans les meilleurs délais.
0: Merci beaucoup, Hamid Tidjani, pour ce reportage. Monsieur José Stéphane Pouquet-Serandi, selon les habitudes, quand les enseignants sont affectés au milieu de l'année scolaire, certains responsables peu honnêtes et véreux procèdent aux inscriptions. Ils accélèrent le paiement des frais d'assurance et de l'APE. Ils ramassent tous les fonds et les matériels et les manuels scolaires et s'en vont vers leur nouveau poste. À qui la faute et quelles en sont les conséquences?
6: Franchement, de telles pratiques relèvent d'un manquement grave au civisme, à l'éthique professionnelle et aux obligations liées à la fonction. Pour ainsi dire, on peut parler de mauvaise manière de servir. Selon la nature des faits, le détournement ou des mauvaises gestions ressources lorsqu'il existe des éléments permanents pour l'établir, la responsabilité ne doit pas cependant être attribuée systématiquement à une personne, mais c'est un système. Il convient de renforcer le mécanisme de contrôle. Bon, à ce niveau-là, quand un agent de l'État vole, est-ce que c'est la faute de l'État ou c'est une question de moralité à ce niveau? C'est là que, lorsque de tels faits sont avérés, ils doivent faire l'objet de mesures administratives appropriées. Si nécessaire, être porté devant les autorités judiciaires. C'est important parce que nul n'est censé ignorer la loi. Donc, à ce niveau-là, puisque ces gens qui sont dans ces pratiques exploitent la fragilité du système, savent que puisque nous sommes nommés parce qu'on a payé pour être nommés, on a payé pour être tel et on en profite, puisque nous savons que dans un an, on va nous remplacer, autant faire tout pour détruire ce qui peut être détruit et suffisamment exploiter ce qui peut être exploité au profit d'une seule personne. Mais c'est un système. Une seule personne ne peut pas détourner bien d'un établissement. Il y a toujours des complices. Et c'est là qu'il est important que la justice établisse les faits pour évaluer les degrés d'implication de tout un chacun, pour sauver le secteur éducatif centrafricain.
0: Alors, dans ce cas, quels sont les conseils que vous pourriez prodiguer à ces types de responsables d'établissements scolaires? scolaire, en particulier les proviseurs, les censeurs, les directeurs des études, les principaux pour les CES, collèges d'enseignement secondaire, qui sont malhonnêtes et qui détournent les fonds de l'État ou bien les fonds des établissements.
5: Effectivement, c'est une mauvaise manière de servir l'État. Je leur adresserai d'abord un appel à la responsabilité, à l'éthique professionnelle et au sens du service public. Et il y a quelques points que je suggérerais au gouvernement, c'est que l'homme qu'il faut a la place qu'il faut. Il est important de privilégier les compétences et les mérites. De deux, une planification scolaire réaliste. L'homme qu'il faut a la place qu'il faut là. Il faut privilégier des compétences et les mérites. Et deuxième point, il faut qu'il y ait une planification scolaire réaliste, tenant compte des contraintes propres à chaque région. Par exemple, vous voulez envoyer un enseignant vers l'extrême nord ou l'extrême est. Avec toute la logistique, vous allez comprendre que c'est un défi. Et ce défi-là, il faut s'approprier de ça, anticiper sur ce défi-là. Troisième point, la prise en compte des réalités sécuritaires régionales. Il y a des zones qui sont dans l'insécurité, ça nous savons. Il y a d'autres qui ont un environnement favorable. Maintenant, quatrième, la promotion d'une véritable culture d'excellence, de l'intégrité et de la responsabilité. Parce que vous ne pouvez pas choisir, l'administration scolaire a besoin des hommes excellents, des hommes intègres et des hommes responsables. Parce que là, c'est le début de tout. Mais lorsque vous échouez au niveau de l'éducation, mais je ne sais pas, nous ne savons pas où on va encore répéter. Parce que le seul miracle présentement pour la République centrafricaine, c'est l'éducation. Et ça, il est important que l'État s'implique davantage. Nous avons dit dernièrement, c'est dans certains débats universitaires, nous avons dit, si un jour la République centrafricaine arrive à déployer 50% de son budget national à l'éducation, alloué à l'éducation, c'est un pari gagné. Parce que tout le monde parle de capital humain, mais c'est ça le vrai investissement. Donner la chance à nos enfants d'être meilleurs plus que nous. C'est ça qui est la priorité.
0: Que direz-vous sur le fait que dans la préfecture de la Vakada, particulièrement dans la ville de Gordil, à 160 km de Birao, tous les enseignants du fondamental 1 étaient bien présents. Malheureusement, ils ont boycotté le travail. Tout le temps qu'ils ont travaillé comme enseignement, c'est difficilement un mois au lieu de 9 mois. Alors que tous les 12 mois de l'année, ils sont payés régulièrement par l'État. Ils n'ont pas enseigné. Après des cours de 3 semaines, 4 semaines, les épreuves du concours d'entrée en 6e étaient arrivées. Un des conseillers de la localité a constaté que c'est un danger pour les enfants. Il voulait que les enfants ne composent pas les épreuves du concours d'entrée en 6e. Malheureusement, les enseignants et les organisateurs du BC, à cause de l'avantage des perdièmes, ils ont tout fait pour convaincre et le concours d'entrée en 6e a été organisé. À votre avis, est-ce que cela va au bénéfice à l'intérêt des enfants?
5: C'est triste, hein, si vraiment ces informations sont avérées vraies, c'est catastrophique pour toute une génération. Parce que ces gens qui sont dans cette école sont des Centrafricains. Ils seront un jour appelés à servir l'État de différentes manières. Mais avec ce niveau, vous imaginez, 9 mois, l'école a eu à dispenser que 1 mois. Donc certains programmes n'ont pas été vus, n'ont pas été enseignés. Et à cette période, l'État continuait de verser régulièrement le salaire à ceux-là, peut-être les intégrer, et même appuyer ceux qui sont des contractuels. Vous imaginez, le résultat, c'est quoi? Est-ce que nous sommes là pour chercher à donner des diplômes à nos enfants, à nous-mêmes sans contenu, ou c'est le contenu qui est important? Lorsque un programme est bâclé, je vous assure que c'est toute une nation qui est en danger. Hein. Parce que ces générations, je ne sais pas, ils seront dans l'armée, ils seront dans l'économie, dans l'administration, peu importe. Mais quel résultat nous attendons d'eux? Il est important que le gouvernement veille à cela. Mettons du sérieux, mettons de la rigueur. Autant dire que même en Centrafrique, 0 admis vaut mieux que 100%.
0: Pour obliger les enfants et leurs parents à se mettre au travail.
5: À se déployer davantage. C'est important parce que autrefois, nos parents n'ont que le niveau de séance 2. Mais quand ils parlent, vous sentez que vraiment c'est un intellectuel. Mais maintenant, là, prenez un enfant de bac plus 5, même bac plus 40, appelez comme vous voulez. Vous allez voir que même la manière de s'exprimer pose problème. La faute appartient à qui? C'est partagé. Et c'est justement là la question. On ne joue pas, il n'y a pas de compromis dans l'éducation. Soit c'est ça
10: ou ce n'est pas ça. J'exhorte le ministère en charge de l'éducation nationale de veiller à cela. Nous savons que ce n'est pas un cas isolé. Il y en a d'autres sur le territoire centrafricain.
0: Pour que les prochains mouvements du personnel enseignant ne souffrent pas d'un retard notoire avec toutes les conséquences possibles.
10: C'est important d'avoir un programme d'anticiper sur ce que nous avons tout dit. Faire une programmation réaliste et l'homme qu'il faut à la place qu'il faut. Donnons la chance aux meilleurs de transformer notre nation. Donner la chance à l'excellence, aux rigueurs. Gouverner, c'est prévoir. Vous imaginez, nos rentrées scolaires coïncident souvent à la saison pluvieuse. Mais maintenant, qu'est-ce que nous devons faire pour ne pas que, par exemple, on ne peut jamais faire un mouvement scolaire en pleine année académique. C'est vraiment risqué. Mais la question, souvent, il faut qu'il y ait regroupement familial. Mais maintenant, vous constatez qu'un parent ou une mère ou un père qui est affecté laisse les enfants à Bangui et lui seul, il va là-bas. Mais là où il est, à presque 200, 300, 400 kilomètres, il doit toujours vérifier si ses enfants vont aussi à l'école. Et vous imaginez, ça joue sur sa concentration, ça joue sur son engagement. Il y a de cela 20 ans, souvent, quand il s'agit de faire un redéploiement, l'État souvent signe des contrats avec des transporteurs qui peuvent transporter toute une famille. Mais maintenant, la question, c'est quoi? Quand vous êtes envoyé, on vous demande d'aller prendre service et après, l'État va chercher à vous rembourser.
0: Ça décourage un peu.
10: Ça décourage, ça démotive un agent de l'État ou non encore nouvellement intégré. Vous lui posez une telle condition. Vous imaginez, il va y aller? Non. C'est aussi un facteur où il ne pouvait pas se déplacer. Si, par exemple, la personne le fait, mais le remboursement, il faut des tracasseries administratives. Parfois, la personne n'arrive pas à obtenir gain de cause. Et tous ces gadgets-là, il est important que le gouvernement prenne sa responsabilité. Et nous, les parents d'élèves, nous prenons aussi notre responsabilité pour que les deux parties et les partenaires également, troisième partie, ce sont les partenaires, que nous voyons dans la même direction. En voyant dans la même direction, nous saurons comment sauver l'avenir de ce pays.
0: Monsieur José Stéphane Pouquet-Serandi, merci.
10: Merci, bonne aventure et surtout merci à Radio Ndekelwa.
0: Ainsi s'achève le magazine de l'éducation de ce jour en français. Merci à toutes et à tous de l'avoir suivi. Merci également à Ibrahim Bianga depuis Mobaï. Nous n'oublions pas notre gratitude à l'endroit de Hamid Tidjani pour sa contribution à la réalisation de l'émission. Ne quittez pas la version en sango du magazine après cette courte pause.
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10: 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Donc, avec une jeune citoyenne, il y a une aïta, avec une gamou, et il y a que Gigi quoi qu'un gamou. Mais il faut y avoir une conscience professionnelle. Il y a conscience professionnelle, il y a esprit de patriotisme. Si tu es vraiment, tu as une éducation dans la Centrafrique, non, ça c'est du sérieux. Un des mouvements, bien, pour voilà, ça, un mouvement là, voilà, des. Mais tu as gardé ça, il faut baser dans d'outils, tu as une compétence, rien qu'on a expérience. Si quelqu'un qui est bandé, à mon mini, tu as un outil intégré, tu es le gars responsable dans d'outils, amena, aïta, souci, depuis presque 10-15 ans à la CNAG administration ou 15-20 ans dans d'autres établissements avec frustration des autres. 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
10: 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Est-ce que l'université Bongui a pu corriger ti maternelle jusqu'à lycée? Jamais. Ou bien, Zouzou, si l'on a baissé, est-ce qu'il a pu corriger depuis maternelle jusqu'à quatrième? jamais. Donc à quand ben à point aussi il faut y banner. 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
10: 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Mais contenu vide. 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
10: 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D'accord. Mais amène à partir de responsabilité, à qui il y a ou à faire un métier. Il y a ou à faire un métier, il y a une source aussi, tu échecs à l'école. Parce que tu es souffert de l'ondo, façon. 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

0: rapport au mérite, par rapport à l'expérience, par rapport au résultat.
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1: À Mumbai, dans la Basse-Côte, la saison des pluies rime aussi avec recrudescence de l'insalubrité. Les herbes envahissent les rues, les espaces publics et même certains bâtiments administratifs. Une situation qui inquiète les habitants, notamment en raison des risques qu'elles pourraient présenter pour leur sécurité. Face à cette situation, des opérations de nettoyage sont régulièrement organisées, tandis que des initiatives citoyennes tentent de prendre le relais. Mais pourquoi la ville peine-t-elle à retrouver sa propriété? Quelles sont les responsabilités des autorités et des population et quelles conséquences cette insalubrité peut-elle avoir sur la vie quotidienne des habitants? Notre reporter Chris Roy Jordan Badengue s'est rendu dans plusieurs quartiers de Mumbai. Il nous propose ce grand reportage.
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3: La ville de Mumbai, chef-lieu de la Basse-Côte, est actuellement confrontée à une insalubrité avancée. À chaque coin de la rue, le constat est amer. Les herbes qui poussent partout envahissent même certaines maisons. Narcisse, un habitant de la ville que nous avons rencontré non loin du centre administratif, se pose des questions.
4: Quand nous étions encore enfants, il y avait des agents de la mairie qui nettoyaient régulièrement la ville. Je me pose la question de savoir si la municipalité ne dispose plus de budget pour le nettoyage de la ville. Avant, même avec une petite somme, le travail se faisait. Par exemple, nos domiciles sont envahis par les herbes, mais nous n'avons pas le temps de les nettoyer puisque chaque samedi, on nous demande d'aller au centre administratif pour participer au nettoyage. Peut-être que le budget actuel de la mairie n'est pas suffisant pour faire ce travail, mais je suis vraiment touché. Même les bâtiments de la préfecture et de la sous-préfecture se trouvent actuellement envahis par les herbes.
5: Même l'Indangonayati bureau sous-préfecture, mon appareil est timbi, tibaratère.
3: Un peu plus loin, nous rencontrons Narcisse Lavouzembrou qui revenait de la mairie. Pour lui, cette montée de l'insalubrité est notamment due à la saison des pluies.
6: Nous faisons parfois le quachicordre ici chaque samedi. Mais vous savez, nous sommes en saison des pluies. Les autorités locales ont l'habitude d'appeler toute la population pour venir désherber l'enceinte de la mairie. Mais chaque fois qu'on le fait, les herbes poussent encore plus quand il pleut. Et c'est pourquoi nous continuons toujours à le faire.
3: Pour aider la population et la mairie dans ce travail, Isaac Nzoba, président de l'ONG Action des volontaires de Mumbai, a initié en parallèle des travaux de nettoyage avec des jeunes de la localité afin de rendre la ville plus propre.
7: Merci Wagosinga. Asara déjà, il dit quoi?
8: Cela fait aujourd'hui un mois que notre organisation Action des volontaires de Mumbai initie à travers son domaine de l'eau et de l'assainissement des travaux de nettoyage des grands axes de la ville qui sont dans les salubrité. Avec les volontaires dont nous disposons, nous avons commencé à nettoyer au niveau de la préfecture pour arriver jusqu'aux grands axes.
7: Il commençait à la préfecture et puis il nettoyait maintenant grand axe.
3: Pour Chantal Yagbiti, maire intérimaire de la ville de Mumbai, des sensibilisations sont régulièrement menées auprès des chefs de quartier et des villages afin de trouver des solutions à ce problème.
9: Nous avons l'habitude de faire le kwachikodro chaque samedi dans la ville, mais c'est seulement la pluie qui continue de nous donner beaucoup de travail. À chaque fois, nous sensibilisons les autorités locales et toute la population à contribuer pour éradiquer ce problème.
3: De son côté, Simon Pierre Bandepo, chef de quartier Lumba, appelle les habitants à emboîter le pas aux autorités du pays.
10: Comme le chef de l'État l'a initié, ici nous avons l'habitude d'organiser le kwachikodro dans nos secteurs respectifs. C'est vrai, nous sommes tous alignés derrière le président de la République pour faire ce travail. Même là-bas à Bangui, nous le voyons toujours en train de faire ce travail. Et qui sommes-nous pour ne pas le faire ici? Mais je déplore parfois le comportement de certains habitants d'ici qui ne veulent pas le faire.
3: Mis à part cette situation d'insalubrité, la ville de Mobaye est également confrontée à un problème de dégradation des routes. Une situation qui occasionne multiples accidents de la route déplorés par la population. Que ce soit Jordan Badimbe, de retour de Mobaye, Radio Ndekeluka.
1: C'était donc un constat préoccupant dans la ville de Mobaye. Des herbes qui envahissent les rues et certains bâtiments publics. Des opérations de salubrité qui se répètent, mais dont les effets semblent parfois limités par les fortes pluies. Nous allons donc poursuivre ce sujet avec Chris Roy Jordan Badengbe qui va nous apporter quelques éléments de décryptage. Chris Roy Jordan Badengbe, bonsoir et merci d'être avec nous.
11: Bonsoir Gildas, merci de m'avoir invité ici et bonsoir également à tous les auditeurs de Radio Ndekeluka.
1: À travers votre reportage, vous avez montré une ville de Mobaye confrontée à une importante montée de l'insalubrité, particulièrement en cette saison des pluies. Qu'est-ce qui vous a motivé à réaliser ce reportage?
11: Ce qui nous a motivé, premièrement, à réaliser ce reportage, c'est dès notre arrivée dans la ville de Mobaye. Nous avons constaté qu'il y a trop de moustiques le jour comme la nuit. Également, la ville de Mobaye ne ressemble plus comme la ville de Mobaye qu'on connaissait avant. Parce qu'aujourd'hui, il y a trop d'insalubrité dans la ville que tu ne peux pas imaginer. C'est ce qui nous a motivés au fait à la réalisation de ce reportage.
1: Vous avez parcouru plusieurs endroits de la ville. Quel est le constat que vous avez fait concrètement? Quels sont les lieux qui vous ont particulièrement marqué?
11: Pour répondre à cette question, je dirais que le constat est vraiment amer. Cette question d'insalubrité concerne toute la ville de Mobaye. Donc, en quittant la mairie pour aller vers le centre administratif en général, parce que le centre administratif est constitué de la mairie, de la sous-préfecture et également du bureau de la préfecture. Donc tout ce bloc-là, il y a une montée, je dirais, inquiétante de l'insalubrité par rapport à des herbes qui poussent partout. C'est ce qui nous a un peu plus choqué. J'utilise comme ça le terme, à pouvoir réaliser ce reportage, à pouvoir aller auprès de la population, à pouvoir aller auprès des autorités de la ville pour leur demander qu'est-ce qui se passe concrètement dans la ville.
1: À travers les témoignages recueillis, on entend plusieurs explications, notamment la saison des pluies, mais aussi la question des moyens de la mairie. Selon ce que vous avez pu constater, quels sont les principales causes de cette insalubrité?
11: Parlons des principales causes, nous dirons que nous sommes dans une période de la saison des pluies et quand il y a saison de pluie, il y a des herbes qui poussent partout. Ça, c'est la première cause. C'est ce que même les habitants que j'ai pu rencontrer m'ont témoigné, au fait, dans le reportage. La deuxième cause, c'est que la ville de Mobaye, c'est une ville qui est trop humide. C'est à côté du fleuve Ubangi. Et cela fait qu'il y a trop d'herbes, il y a trop d'insalubrité dans la ville. C'est la deuxième cause. Et je dirais également, la troisième cause, c'est le recul, au fait, dans le Kwati Kodo, parce que le gouvernement a mis en place le Kwati Kodo qui se fait chaque samedi ici à Bangui, mais malheureusement à Mobaye, ça ne se fait pas concrètement. Donc voilà un peu, grosso modo, les trois causes qui font qu'aujourd'hui la ville de Mobaye se trouve dans une situation d'insalubrité avancée.
1: Vous parlez de Kwati Kodro dans votre reportage. Certains responsables appellent également les habitants à participer davantage au Kwati Kodro. Quelle est justement la part de responsabilité de la population dans cette situation?
11: Franchement dit, nous pouvons affirmer que la population de Mobaye ne participe pas vraiment à cet engagement voulu par le gouvernement à travers le Kwati Kodro qui est mis en place chaque samedi, parce que lorsque j'ai commencé à réaliser le reportage, j'ai rencontré un habitant de la localité que j'ai interviewé. Il a également parlé dans ce reportage. Il m'a dit, monsieur le journaliste, ici chaque samedi on nous appelle, on nous dit d'aller au centre administratif pour nettoyer les choses là-bas, pour rendre l'endroit propre, mais chez nous à la maison on ne fait rien. Bon, moi je vais juste poser la question de savoir, mais à part samedi, est-ce que vous n'avez pas de programme pour vous à la maison? Il me dit, non monsieur le journaliste, ici là on part souvent au champ du lundi au vendredi, le samedi on est consacré à cet engagement, le Kwati Kodro, et le dimanche on est à l'église. Donc c'est pour dire que aujourd'hui, comme on a mis en place cet engagement Kwati Kodro, la population attend ce que, au fait, le gouvernement fasse le premier pas avant de le faire. C'est pourquoi j'ai insisté, au fait, dans ce reportage, pour dire que ce travail ne concerne pas que le gouvernement, c'est tout le monde qui doit le faire pour rendre, au fait, cette ville, ou encore pour rendre la République centrafricaine propre, au fait.
1: Après cette immersion, quel message principal souhaiteriez-vous que les auditeurs retiennent de ce grand reportage sur Mobaye?
11: À travers ce reportage, nous voulons faire savoir aux auditeurs que le fait de faire un nettoyage, au fait, ou de rendre la ville une ville
3: villes propres n'est pas seulement l'affaire du gouvernement. Bien sûr, le gouvernement a mis en place le Kwachi Kodro qui se fait chaque samedi pour nettoyer peut-être les villes, pour nettoyer la ville de Bangui, et cela se fait également dans les sous-préfectures, dans les villes de province. Je dirais juste à la population, pour faire ce travail, il faut que chacun puisse se mettre au travail. Il faut que chaque population puisse se mettre au travail, ne pas compter directement ou ne pas attendre que le gouvernement puisse lancer les choses avant de le faire. Donc, c'est à nous, population, de lutter contre la montée de cette insalubrité-là dans notre pays.
1: Merci Chris Roy Jordan Badengbe pour ces précisions.
3: Je vous remercie.
1: À travers ce grand reportage, un constat se dégage. À Mobaï, l'insalubrité n'est pas seulement une conséquence des fortes pluies, elle pose également la question de l'organisation de l'assainissement, des moyens disponibles, mais aussi de la participation de chaque citoyen. Entre les efforts de la municipalité, l'engagement des organisations locales et la mobilisation des habitants, le défi reste désormais de parvenir à une action régulière et durable pour rendre la ville plus propre et plus sûre.
12: Le grand reportage.
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